0: d'octobre 1824. Depuis 10 ans, en fait, les Bourbons ont retrouvé le trône après la chute de Napoléon et l'entrée dans la période dite de la Restauration. Louis XVIII n'avait pas souhaité renouer avec la tradition du sacre. La Révolution restait présente dans les esprits, puis sa santé fragile rendait une longue cérémonie difficile pour lui. Charles X, lui, choisit l'option inverse. Le souverain entend affirmer la légitimité monarchique par un retour aux rites ancestraux. La cathédrale Notre-Dame de Reims accueille la cérémonie et c'est une véritable parade en ville. Un cortège royal avec bannières, soldats, les dignitaires du royaume et les membres de la famille royale qui composent donc cette procession spectaculaire. Parmi les invités figure un jeune écrivain de 23 ans, Victor Hugo. Et il est invité officiellement à cet événement car il ne cache pas son penchant royaliste. Mais il n'est pas dupe. S'il est convié au sacre royal, c'est pour en écrire tout le bien qu'il en pense. Le roi a demandé si j'étais ici. Je suis effrayé de ce qu'ils attendent de moi, précise-t-il à sa femme Adèle dans une lettre. Il en profite tout de même pour faire un peu de tourisme. Et comme tout écrivain qui se respecte, il observe et prend des notes. Il passe notamment rue de Venise et tombe sur une jeune femme dans une cour de la rue Folpen. C'est une gitane qui danse. Il poursuit sa balade dans le quartier Saint-Remy et s'arrête devant la basilique pour en faire la découverte. Il croise un petit homme d'une trentaine d'années. Il est bossu. C'est en fait le sonneur de cloche de la basilique. Tout cela inspire Victor Hugo pour l'écriture des personnages principaux de son roman Notre-Dame de Paris, publié en 1831. Le bossu sera Quasimodo et la gitane devient bohémienne sous le nom d'Esmeralda. Les héros de Notre-Dame de Paris, imaginés à Reims, c'est l'un des trésors de Champagne-Ardenne.
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2: La nature.
3: Aux gens qui habitent à côté.
4: Bah moi, je sais pas, mais il y a monsieur le maire. Dans son prénom, il y a le maire. Bah, il y a la mère. Du coup, je pense que c'est Ali.
5: Ah, tu penses que monsieur le maire est le propriétaire de la mer?
4: Oui.
5: Et comment on appelle les habitants de la mer?
4: C'est ceux qui habitent dans les îles.
5: Et est-ce que vous savez combien elle mesure, la mer? Est-ce que vous savez jusqu'où ça peut descendre?
4: 60 mètres? 3 kilomètres?
3: 100 mètres? 200 plus, plus, plus,
5: plus, plus, plus, plus. Quels sont les animaux qui vivent tout dans le fond, tout dans le fond, tout dans le fond de la mer?
4: Une raie?
3: Une pieuvre?
4: Une tortue?
3: Les étoiles de mer?
4: Les corails?
3: Les requins?
4: Les poissons?
6: Et avec ceci?
7: Oui!
6: Ce sera tout?
7: Non!
6: Ce sera tout?
7: Non!
5: Comment ils font pour voir?
4: Ils ont une vision plus adaptée dans l'eau.
3: Ils ont des gros yeux.
5: Mais des fois, il fait vraiment très nuit. Hein, vous avez vu des images des fois?
4: Parce qu'en fait, il y a des poissons qu'ils ont une antenne où il y a une petite boule qui fait de la lumière.
5: Mais ils n'en ont pas tous. Alors comment ils font les autres, ceux qui n'ont pas de lampe?
4: Ils s'approchent d'eux et du coup, ils voient.
5: Tu penses qu'en fait, il y en a qui ont des lampes et ceux qui veulent voir, bah, ils suivent ceux qui ont des lampes?
4: Ouais.
5: Et quel est le plus gros des animaux, selon vous, qui vit sous l'eau, tout dans le fond de l'eau?
4: Une pieuvre.
3: Les grosses pieuvres.
4: Des baleines.
3: Une grosse baleine.
4: Un requin.
3: La barrière des corails.
7: Barrière de corail!
5: C'est quoi la barrière de corail?
4: Bah, ça permet pour pas que les requins aillent manger ceux qui sont après la barrière.
5: C'est comme une clôture, en fait?
4: Un peu. C'est comme un filet dans l'eau. Et c'est pour que les gens ils se baignent dedans et pour pas que les requins ils mangent les gens qui se baignent.
5: Parce que les requins, ça mange les gens?
3: Les requins, c'est méchant, donc moi, je pense que oui.
8: Des fois, je regarde des vidéos de requins et du coup, je vois où des fois, ils en mangent des gens. Et je pense que c'est très, très, très méchant.
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9: Hey, bonjour. Ça va, vous allez bien?
10: Ça va bien et vous?
9: Allez, oui, ça va très bien, merci.
10: Bon, alors on est ici dans l'univers de l'Italie.
9: Voilà. C'est ça, Little Italy. Voilà.
10: Little Italy, ici, avenue de Grande-Bretagne à Perpignan.
9: Exactement, depuis 2010, je crois. Je suis installé depuis...
10: Vous comptez plus?
9: Non, je compte plus. Les années sont passées assez vite.
10: Alors ça s'appelle Peperoncino.
9: Oui, il s'appelle Peperoncino parce que
10: Peperoncino, pardon. Voilà. Et alors, ça, c'est le nom d'un petit légume.
9: Ça, c'est le nom du piment.
10: Alors, c'est très, très sympa chez vous. Hein. Ça sent bon l'Italie. On a d'un côté l'épicerie, Renato, avec des produits que vous ramenez d'Italie. Et de quelle région précisément ?
9: L'importation de mes produits, c'est direct. J'importe directement mes produits. Pour ce qui concerne aussi les pâtes, le vin, l'huile d'olive et tout le reste. Donc, je mets l'accent, bien évidemment, sur ma région. Je suis napolitain d'origine, donc sur la Campanie. Et sur le sud de l'Italie. Je néglige pas le nord. Il y a des régions comme la Lombardie, le Piémonte, l'Emilia-Romagne qui nous amènent des choses magnifiques. Rien que le jambon de Parme, le parmesan et tout ça.
10: Et alors là, justement, vous avez quoi sous la vitrine ?
9: Le gorgonzola mascarpone. Il y a le produit phare de ces derniers temps, que c'est ce que vous appelez en France le bajou de porc. C'est le guanciale di maiale. C'est ce produit avec lequel on fait la carbonara, vous savez, le fameux plat.
10: Un peu de lard.
9: Oui, c'est comme du lard, mais ça a une texture un peu différente, voilà.
10: Ça, c'est essentiel au carbonara.
9: Ah, c'est un must. Si vous n'avez pas ça, vous ne la faites pas, voilà. Et après les jambons, tout est à la coupe. Souvent, mes clients me sollicitent pour des plats de charcuterie composée. Disons, bah, j'appelle ça la raclette à l'italienne parce qu'ils me demandent des plats de charcuterie pour faire leur raclette. Et voilà.
10: Bon, vous avez un tablier, Renato, et pour cause, de l'autre côté, il y a votre cuisine.
9: Oui, donc ça, c'est ma petite cuisine. Elle est complètement ouverte. Le fait d'avoir la cuisine ouverte, c'est un concept tout à fait italien et surtout de chez moi.
10: C'est ça les peperoncino ?
9: Ouais,
10: vous allez mettre dans quel plat ?
9: Ça, on les met un peu de partout. Hein. Franchement, on les utilise un peu de partout. Notamment, il y a des pâtes qu'on fait, la pasta aglio, olio et peperoncino. C'est la plus simple des recettes de pâtes. Juste un fil d'huile d'olive, de l'ail et du peperoncino, comme ça, que vous pouvez aussi casser avec vos mains. Et voilà, sa sauce est prête, on passe à table.
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1: S'il y a un endroit qui résume bien les Vosges pour moi, c'est Saint-Maurice-sur-Moselle. C'est un condensé, un résumé, l'endroit que je montre quand on me demande à la fois de raconter l'histoire des Vosges, d'en décrire les paysages et même de parler des gens. La montagne au-dessus, jamais loin, j'allais dire au sortir de la boulangerie, carrément. Hein. Et quelle montagne ! Le ballon d'Alsace qui prend racine ici, dont c'est le plus beau versant. 1247 mètres pour le sommet et une vue incroyable. On voit loin, on voit très loin, on voit même parfois trop loin, si on ne prend pas le temps aussi de voir le tout près. Mais oui, ce petit brin bélier qu'on croise en juillet, ces arbres, tous les mêmes de loin, tous différents de près. Saint-Maurice, c'est la montagne, c'est l'eau des Vosges, puisque sur Moselle, ben oui, et il suffit de grimper un peu pour comprendre que la Moselle, c'est le fleuve qui nous dit que l'union fait la force, puisqu'il est né en fait d'avoir reçu l'apport de plein de gouttes de rue, comme on dit dans les Vosges, qui à force d'être nombreux à couler, forment cette auguste rivière qu'est la Moselle. L'histoire de Saint-Maurice, c'est l'histoire des Vosgiens, de cette capacité qu'ils ont d'aller là où d'autres ne seraient pas allés, dans la montagne, si belle, c'est vrai, mais pas facile à vivre, hein, surtout au Moyen-Âge, pour les premiers habitants, les premières années où on a vu écrit Saint-Maurice sur quelques parchemins. Les Vosgiens et leur capacité de travail, bien mal récompensée d'ailleurs dans les années 80, hein, mais qui continue à faire des merveilles et qui est un trésor. Je vais vous dire, le travail des Vosgiens, c'est un trésor que la France redécouvrira quand elle comprendra enfin qu'elle peut faire beaucoup mieux et beaucoup plus solide quand elle veut faire elle-même. Et puis, Saint-Maurice, c'est la capacité d'engagement des Vosgiens. Et la montagne, qui a vu le maquis, s'en souvient. Elle qui a été si dure à prendre pour les Alliés au sortir de l'occupation. Il y a cette capacité vosgienne à voir passer l'histoire, à en souffrir bien souvent, bombardements, assauts, frontières même, il n'y a pas si longtemps, quand les voisins alsaciens ne pouvaient plus être français. Au-delà donc d'une marche vers les hauteurs ou même de l'effort physique, un voyage à Saint-Maurice-sur-Moselle, c'est finalement un voyage dans l'âme des Vosges, dans l'esprit de ceux qui y vivent et même de ceux qui y ont vécu. Et c'est fin bien.
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3: Un enfant a-t-il le droit de ne pas être d'accord avec ses parents ?
4: Oui, et d'ailleurs, ils n'acceptent pas ça. On fait des choses qu'on n'a pas le droit et eux, ils le font devant nous. Nous, on doit se coucher tôt et ils doivent se coucher tard.
5: Moi, je dis, oui, on a le droit de ne pas être d'accord parce que c'est pas tout le temps eux qui décident, parce qu'on a le droit de prendre un petit peu la vie. Par exemple, si nous, on mange un truc qu'on n'aime pas et eux, ils mangent un truc qu'on aime bien,
6: ouais. C'est un peu injuste. Hein.
7: En fait, quand, par exemple, nos parents, ils sont pas d'accord avec quelque chose, et que, en fait, nous, on a raison. Ils acceptent pas qu'on a raison. C'est les plus grands et ils veulent toujours avoir raison.
8: Et surtout, parlant de trucs familiales, le plus embêtant avec les parents, c'est que quand t'es l'aîné et que t'as toujours eu une petite dispute avec ta sœur, ils vont croire au plus petit. Pourquoi ? Je ne sais pas. Mais alors ça, c'est un truc qui me saoule vachement, en vrai.
9: C'est totalement vrai. Alors, la dernière fois, mon petit frère, il a... mis ma chambre en bazar, alors j'avais tout rangé, mais j'ai pris.
3: C'est toi qui as été disputée ?
9: Oui.
3: Et tu as réussi à expliquer à tes parents ou pas ?
9: Oui, au bout d'un moment, ils ont réussi à me croire. Donc ça va, c'est mon frère qui a été puni, pas moi, heureusement, mais c'est de l'injustice.
10: Pour moi, on obéit tout le temps à ses parents, même si c'est un truc grave et tout, j'obéis.
3: Mais quand vous n'êtes pas d'accord avec vos parents, est-ce que vous échangez ? Est-ce que vous arrivez à discuter ?
9: Oui, mais en fait, ils font ça pour notre bien, c'est pas parce qu'ils veulent pas.
3: C'est toujours pour votre bien ?
9: Non, c'est pas vrai.
7: Quand, par exemple, je suis pas d'accord avec ma mère... Et elle me laisse m'expliquer, mais à la fin, elle dit toujours son dernier mot. Du coup, c'est moi qui ai tort et c'est elle qui a raison, alors que c'est moi qui ai raison.
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12: Ai-je encore besoin de le présenter? Arnaud Fromage est avec nous. Bonjour Arnaud.
13: Bonjour, bonjour.
12: Pour votre nécessaire minute comtoise, Arnaud, il y a quelques temps, vous nous avez expliqué pourquoi l'emblème de la Franche-Comté était un lion.
13: Mais je ne suis pas allé au bout du raisonnement. Pour rappel, la Franche-Comté adopte le lion vers 1278-79 quand le comte de Bourgogne, Othon IV, décide de se rapprocher du royaume de France. Il décide pour cela d'adopter le lion, le roi des animaux et symbole de la monarchie française. La Franche-Comté n'est d'ailleurs pas la seule région à arborer cet animal que l'on retrouve aussi sur les armoiries de la Normandie ou en Aquitaine et qui est tout autant le symbole de Belfort que de la ville de Lyon parce que oui, il y a une logique là-dedans. Mais voilà, maintenant qu'on a dit ça, reste une question. Pourquoi le lion, qui n'est pas le plus imposant des animaux et qui, soit dit en passant, est une sacrée grosse feignasse, a-t-il pu devenir le roi des animaux et pas la baleine bleue ou le chinchilla ?
12: Bon, déjà, ce n'est pas le cas partout, hein.
13: C'est vrai. En Asie, c'est plus souvent l'éléphant ou le tigre qui sont considérés comme les rois des animaux. En Amérique, c'est l'aigle qui règne aux côtés de l'ours, du jaguar ou du puma. En Afrique, le rhinocéros et le léopard sont aussi dans la place aux côtés, c'est vrai, du roi lion. Et en Europe, eh bien avant le lion, c'était l'ours qui était considéré comme le roi des animaux, mais tout va changer au Moyen-Âge. En gros, ce sont des histoires de symboles. Au Moyen-Âge, on se passionne pour la mythologie grecque, dans laquelle Hercule, qui était méga fort, a tué le lion de Némée, dont la peau était pourtant censée être impénétrable. Et puis, la crinière du lion est vue comme une sorte de couronne, ce qui fait bien plaisir aux souverains du continent, d'autant que bon, l'Afrique c'est méga loin et que personne n'ira vérifier.
12: Mais bon, un roi c'est très humain, alors comment un animal peut-il être le roi de quoi que ce soit, quelque part, Arnaud?
13: Là encore, vous marquez un point, mais ce qualificatif de roi des animaux, depuis qu'il s'est débarrassé de sa symbolique royale, est plutôt là pour qualifier ce qu'en zoologie, on appelle les super-prédateurs. Ces animaux qui sont tout en haut de la chaîne alimentaire et qui sont relativement imprenables à la baston contre les autres espèces du coin. Et même dans ces cas-là, on devrait dire que ce sont les lionnes qui sont les reines, parce que ce sont elles qui chassent, mais seulement les reines de la savane. Bah oui, si on va par là, chaque type de terrain a son roi. Celui de la jungle amazonienne, ce serait plutôt le jaguar, et celui de nos forêts à nous, eh bien ce serait plutôt le cerf. Mais au fond, une grosse feignasse qui laisse les autres combattre à sa place, qui se fait nourrir et qui prend la lumière, est-ce que ce serait pas ça, la définition d'un roi? Bon bah, je retire tout ce que j'ai dit, alors.
12: Retirez tout, retirez tout. Merci beaucoup, Arnaud.
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1: L'Élastique à musique, une association fondée en 1980 qui propose des ateliers et des cours de musique pour tous les niveaux au Mans. L'association vient de faire sa rentrée et bonne nouvelle, il est encore possible de s'y inscrire. Mais comment ça fonctionne? Quels instruments peut-on essayer? Bougez pas, j'ai testé pour vous l'Élastique à musique. Et direction le 14 rue du Père Mersenne, devant un bâtiment blanc et vitré. Comme indice, un panneau avec une grande note de musique, il y est écrit l'Élastique à musique. J'ouvre la porte et rentre à l'intérieur.
2: Bonjour, bienvenue
3: à l'Élastique à musique.
1: Pour m'y accueillir, Nathalie, directrice des lieux, Florence, coordinatrice pédagogique, et Gabriel, professeur de piano et de MAO, musique assistée par ordinateur, des instruments qui figurent parmi la liste des nombreux autres proposés.
4: Oui, il y a une grande variété. On a des cours assez classiques, piano, guitare, basse, batterie, violon, trombone, saxophone, trompette.
1: Et bien d'autres. Cette diversité, c'est une grande force parce que l'équipe pédagogique met en place des projets communs entre tous les élèves. Il y a même des ateliers pour le chant, si vous voulez devenir la prochaine Céline Dion. Au total, 15 professeurs pour des cours, soit particuliers, soit collectifs.
4: Oui, donc l'idée quand on fait de la musique, c'est de ne pas s'enfermer tout seul avec soi-même ou que avec son professeur, c'est de pouvoir échanger avec d'autres personnes.
1: Et donc une vie associative dans laquelle s'impliquer, avec des différences de niveau, bien sûr, mais qui sont aussi une manière enrichissante d'apprendre. Surtout que Gabriel et les différents professeurs font les choses petit à petit.
5: Donc le premier cours, c'est une rencontre, on fait le point sur le niveau. Généralement, je demande toujours de jouer un petit quelque chose pour ceux qui ont déjà un petit bagage, ça me permet un peu de situer là où l'élève en est.
1: Alors nous aussi, si testons notre niveau, on démarre avec le piano. Bon, ok, je rigole, ça c'était plutôt Gabriel. Voici la réalité. Deuxième étape, la batterie. C'est pas mieux, alors le troisième test, le plus dur, la trompette. Désolé pour vos oreilles, clairement il va falloir que je m'inscrive parce que c'est la catastrophe. D'ailleurs, grande nouveauté plutôt pratique pour vos enfants de 7 à 10 ans, il y a la mise en place d'un atelier découverte pour venir justement tester les instruments. Les enfants sont répartis en 3 groupes, échangent à chaque trimestre. Le premier groupe, piano-voix, le deuxième, batterie-percussion MAO, et le troisième, les cordes, guitare ou encore violon. Ça leur permet de choisir plus facilement l'année suivante et ça évite aux parents d'acheter un instrument pour rien. Ça, c'est plutôt pas mal parce que ça représente malgré tout un budget. L'Élastique à musique, c'est testé et approuvé par Icymène.
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7: Bonjour Olivier, vous nous racontez une expérience professionnelle aujourd'hui.
6: Oui, linguistico-professionnelle. Méblet. Aujourd'hui, je vais vous raconter l'histoire d'une jeune kiné qui s'est installée à Saint-Thé, toute fraîche diplômée et persuadée que chez nous, tout le monde parlait comme dans les manuels de l'école de kiné. Le travail, pas de souci, elle en a d'abondes comme tous les kinés. Mais ce qu'elle n'avait pas prévu, c'était une aide pour les séances de traduction simultanée en gaga. Premier cas, un patient vient pour une rééducation à une prothèse de hanche. Il s'assied, soupire et déclare « Mon problème principal, c'est que j'arrive plus à m'acacasser. » « Ah, vous quoi ?» qu'elle lui rebique, perplexe. « Ben, à me mettre à cacasser, on pardit. » Et là, notre kiné reste planté, croyant qu'il parlait d'un nouveau mouvement de yoga. Alors qu'en fait, bien sûr, il voulait juste s'accroupir. Deuxième séance de la matinée, deuxième quiproquo. Une patiente entre en se tenant le dos et lui dit « Ma sciatique, elle m'a fait kiné !» La jeune praticienne la regarde, ébahie. Ah, vous vous êtes découvert une vocation? Mais la patiente ne voulait pas dire kiné au sens de kinésithérapeute, mais bien kiné, Q-U-I-N-E-R, qui veut dire gémir, pleurer, couiner. La jeune femme s'imaginait qu'à peine arrivée, la patiente voulait lui faire de la concurrence. Troisième épisode, un monsieur arrive, pas très en forme, et déclare, j'ai du mal à me concentrer sur les exercices, j'ai le bas beau depuis quelques jours. Et la kiné de rebiquer, mais si vous avez le bas du corps qui est beau, c'est plutôt positif, non? Mais non, kiné, ma blette, avoir le bas beau, c'est ne pas avoir le moral. Et pour finir, la palme de la consultation la plus confuse, une dame entre et lui dit « J'ai une consulte ». 5 minutes d'incompréhension plus tard, la jeune kiné découvre que « consulte » ici, ça veut dire « ordonnance ». La tatin, elle est allée la voir, la jeune kiné. Elle m'a dit qu'elle avait bien progressé parce que, après 2 mois à Saint-Thé, la kiné lui a dit « Allez, on s'acacasse doucement, tâchez moyen d'y aller doucement pour pas kiner ». Moi, je suis été la voir, la kiné, pour lui remettre le diplôme du Goya Lauréat.
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8: Oui, salut, bonjour. Je m'appelle Jean Meyer. Je suis né à Sarlat, mais je suis bordelais d'adoption depuis 1964.
9: C'est un florilège de klaxons. Alors, on a commencé par le klaxon italien, ensuite le klaxon de combi.
8: Tous les enfants ont klaxonné un peu plus dans les tunnels et voilà.
9: Ça affirme aussi la personnalité d'une voiture.
8: Oui, oui, chacun.
9: Comme la de chevaux. Jean Meyer nous reçoit chez lui à Bordeaux, dans le quartier de la Bastide. Difficile d'imaginer que derrière la porte d'un garage se cache un véritable trésor sentimental. Des voitures anciennes dont deux modèles font sensation. La 2 chevaux cactus et la 2 chevaux vigne, sur laquelle poussent des raisins.
8: J'ai trouvé un marchand de plants à Sainte-Livrade qui nous a dit on va trouver un cépage qui résiste au vent, et on a fait faire une très belle galerie complètement adaptée. Je crois que j'amuse la galerie avec ma vigne. Oui, tout le long de l'auto. L'auto a même été prolongée puisque je dors dedans. Donc il y a un lit dans l'auto et vous imaginez qu'une berline est transformée en break. Et la vigne dégueule sur les côtés et sur l'arrière. La vigne tient toute la longueur de l'auto.
9: Et elle pousse bien.
8: Et elle pousse très bien, oui. Elle est bichonnée l'hiver.
9: Et ça veut dire qu'au mois de septembre, quand vous promenez avec cette deux chevaux, cette voiture, oui, avec la vigne à l'intérieur, vous pouvez conduire en dégustant des raisins.
8: Sûrement pas, hein, parce que c'est vraiment un cépage qui est choisi pas pour être dégusté ni pour faire du vin.
9: Quand les Bordelais vous croisent, comment réagissent-ils exactement? Est-ce qu'ils sont surpris? Est-ce qu'ils vous saluent? Ils font des grands sourires.
8: Ceux qui l'ont vu s'en souviennent. Donc après, la vigne est verte, alors on a fait ça sur une auto verte. Oui.
9: Vous concevez que c'est pas quelque chose de commun?
8: Mon goût, c'est effectivement de faire les choses belles, efficaces et drôle, ça sert à aimer la vie.
9: Le but d'une voiture, c'est quand même de se déplacer, d'être mobile avec. Elle roule à combien?
8: Elle roule à combien? Oh là là, je dépasse pas 60 à l'heure avec cette auto, mais ce qui m'a pas empêché d'aller et de revenir de Grèce en l'an 2000.
9: Est-ce qu'elle a un nom d'ailleurs, cette voiture? Est-ce qu'elle a un surnom?
8: Nous, on l'appelle la vigne.
9: Il y a la vigne et puis d'autres voitures. Il y en a une qui me plaît bien. C'est la 2 chevaux cactus.
8: Ben moi, à la place de la roue de secours, j'ai mis un jardin de cactus. En 2007, je suis allé à Pékin et retour.
9: Et toujours le lit dedans. Mais avec les cactus donc sur le capot, jamais vous vous êtes fait arrêter sur la route par la gendarmerie ou la police? On vous a posé des questions?
8: Ils ne nous arrêtent que en disant c'est pour la photo du magazine de la gendarmerie.
9: On peut rentrer à l'intérieur?
8: Mais bien sûr.

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1: On sait qu'on est lorrain parce que quoi, Nicolas Turon ?
2: Parce qu'on est tuyau rouge ou tuyau bleu.
1: Je connaissais le fil rouge sur le fil rouge, le fil bleu sur le fil bleu.
2: Oui.
1: Je ne connaissais pas le tuyau rouge. Le tuyau rouge.
2: Vous n'êtes jamais allé à la piscine d'Amnéville ?
1: Si. Non, bah, piscine d'Amnéville, je ne crois pas. Thermapolis.
2: Sinon, vous auriez tilté tout de suite. Alors, Thermapolis, monsieur a les moyens.
1: Oui,
2: monsieur,
1: tu parles.
2: Chez Radio France.
1: Tu parles.
2: Laissez-nous entre prolétaires.
1: Aujourd'hui. Au chaud, d'eau froide ?
2: Ah, on y est presque. Aujourd'hui, à cause du coût de l'énergie, les piscines municipales ou communautaires n'ont plus que l'eau froide. Ouais. Elles sont de moins en moins chauffées. Il y a une ambiance de morgue là-dedans. L'eau est si fraîche que t'as juste envie d'y ajouter un peu de pastis pour l'apéro. Tu rentres dans le grand bassin comme dans un bocal de fluide glacial. Et le pire, pour les hommes, c'est le fameux PDC.
1: C'est quoi le PDC?
2: Passage des couilles. C'est le moment... Ah hi, hi, t'es là, tu restes un quart d'heure entre deux eaux avec la ligne de flottaison qui te chatouille et qui te transforme les mistiflettes en rotouflons. Les gamins, eux, ils s'en foutent, ils vont à la baille et deux minutes après, ils sont bleus, ils claquent des dents.
1: C'est vrai.
2: Tu sais, ils ont les lèvres violettes, comme celles des Bob l'éponge à la fin du Beaujolais nouveau. Mais jadis, quand l'énergie n'était pas une question et qu'on cramait du charbon en forfait illimité, on avait un vrai climat tropical à l'Aquadrome ou à la piscine d'Amnéville. N'importe quel Mosellan a passé au moins une journée dans la zone de loisirs du Stalheim, connu pour son zoo, son golf,

0: en Thermapolis pour les plus riches, et sa piscine,
1: bête.
0: Et ses fameux toboggans rouges et bleus.
1: Ah.
0: Rouge, bleu, deux parcours, deux ambiances, le rouge et le bleu. Un Stendhal pour daltonien. Ce sont aussi, les couleurs de l'eau chaude et de l'eau froide, vous l'avez dit, qui correspondent parfaitement au caractère de ceux qui fréquentent l'un ou l'autre parcours.
1: Mmh.
0: Le tuyau bleu, c'est pour les tempéraments frileux.
1: Les
0: placides, oui, c'est pas très dur.
1: C'est très bien pour moi, ça.
0: Une petite promenade de 4-5 virages,
1: voilà.
0: Une descente douce, les pas d'avant l'heure.
1: Ouais.
0: Des fois, ça glisse si peu que tu restes coincé, en mode occlusion intestinale. Vous m'en parliez hors antenne. Faut que t'attendes que le descendeur suivant vienne te dégager à coups de talon. C'est le tuyau de ceux qui respectent les limitations de vitesse, qui sont vaccinés contre le Covid et qui votent modem. Tuyau rouge, en revanche, Jean-Michel Cliché. Tuyau rouge, en revanche, c'est le feu. C'est pour les têtes brûlées. Ça commence par un bec de pélican qui fait guili-guili dans le ventre et que je plonge la tête en avant assez vite pour m'arracher le maillot. C'est les tuyaux de ceux qui font de la moto sans casque, qui écoutent de la musique trop fort et qui mangent épicé. Et alors, vous qui nous écoutez, vous êtes plutôt tuyau rouge ou tuyau bleu?
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3: Alicia Bremonde, oui, notre expression du jour, est ou estre entre Gallia que Rabastens en français. Bon, c'est assez simple à comprendre.
4: Oui, mais moi j'ai compris.
3: Ben oui,
4: être entre Gaillac et Rabastens.
3: Voilà, cette expression, vous pouvez l'utiliser quand une personne a abusé d'un peu trop de vin, des billes, loubis. Alors, qui, mais je dis le vin, mais ça peut être quelque chose d'autre. Notre alcool, dilentabé, que sera, ben, quelle personne entre Gallia que Rabastens.
4: Ouais, alors, toujours avec modération, on est d'accord, mais c'est quand quelqu'un est un petit peu peut-être, voire beaucoup pompette.
3: Eh oh, vous m'avez entendu, vous avez compris. Ouais. Bon, le mec qui buffait pas, il a le coup test. Il vaut mieux que cette personne ne souffle pas dans le ballon. À qui ouais. Pour revenir à l'expression, il y a, à bistôt des nages, 20 km entre Gallac et Rabastens. Donc ça fait 20 km environ. La route est un peu sinueuse entre Gallac et Rabastens. Et surtout, elle longe le vignoble gaillacois, d'où l'origine de l'expression est entre Gallac et Rabastens.
4: Ouais, Jérôme, il y a d'autres expressions dans le même style?
3: Ben, nous cita Gascou, qu'est-ce qu'on disait, per exemple, qu'a cargat à Madira. Littéralement, il a chargé à Madiran. Le vignoble de Madiran se situe en Gascogne, aux confins des départements du Gers, des Hautes-Pyrénées et des Pyrénées-Atlantiques. Aoué ou abé cargat à Madira, littéralement, donc avoir chargé à Madiran, c'est être ivre, tout comme être, esté béouet, et béouet du verbe béouet qui veut dire boire en occitan gascon.
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5: 6h20, aujourd'hui comme toute cette semaine, nos authentiques sont des azuréennes. Vous savez que dimanche, c'est la journée internationale des droits des femmes, le 8 mars. Et ce matin, rencontre avec Amina Bini. Elle est éducatrice de jeunes enfants à Nice. Après avoir été à l'écoute des familles dans un LAIP, c'est-à-dire un lieu d'accueil enfants-parents, eh bien, elle est aujourd'hui à la halte garderie Louparpayoun. Alia Zegaoula l'a rencontrée. Amina se définit d'abord en trois mots.
6: Enveloppante, sensible et à l'écoute. Du plus loin que je me souvienne, l'idée de travailler auprès des enfants a toujours été en moi. Lorsque j'étais lycéenne, pour me rendre jusqu'à mon lycée, je passais devant plusieurs écoles. J'ai été très touchée par la difficulté que les parents avaient de se séparer de leur enfant et vice-versa. Je pense que la question de l'attachement m'a interrogée à ce moment-là.
7: Pour ces parents qui n'ont pas encore osé ou qui ne connaissaient pas jusqu'à aujourd'hui l'existence de ces LAEP, donc pourquoi ça peut être sympa de venir?
6: C'est un lieu de socialisation. L'enfant apprend à se détacher de son parent en la présence de son parent. C'est comme ça que ça commence. C'est un lieu de laisser être. On va pouvoir se rassurer, s'encourager, se valoriser, parce qu'on va vite se rendre compte qu'on n'est pas seul et que d'autres parents vivent la même chose que ce que l'on vit.
7: Qu'est-ce qui fait un bon parent?
6: Pour moi, il n'y a pas de recette miracle ou spéciale pour être un bon parent. On le devient avec le temps, on le devient officiellement dès la naissance d'un enfant. C'est l'enfant, pour moi, qui est le guide. Le bébé est compétent dès la naissance pour exprimer ses besoins, de tout son être, de tout son corps, observer, être attentif à son enfant. Je pense que ça peut nous permettre d'être le parent suffisamment bon.
7: Qu'est-ce que vos enfants à vous ont appris?
6: J'ai 4 enfants, 24 ans, 22 ans, 16 ans et 7 ans. J'ai compris en fait que je n'ai pas été la même mère pour chacun de mes enfants. Parce qu'ils avaient des besoins différents aussi. J'ai quand même le sentiment qu'ils m'ont montré le chemin. Ils ont été comme des guides pour moi. Moi, je les ai accueillis et je les ai accompagnés. J'ai fait vraiment comme je pouvais, du mieux que je savais. Mes enfants m'ont fait prendre conscience qu'ils ne m'appartenaient pas, qu'ils avaient leurs propres besoins, leurs propres pensées aussi. Dans l'accompagnement, dans le soutien à la parentalité, ça m'a beaucoup aidée. J'ai la certitude que ce sont les familles qui m'ont amenée à ce que je suis aujourd'hui.
7: C'est quoi le plus beau compliment qu'on ait déjà pu vous faire, Amina ?
6: C'est d'avoir pleuré chaque fois que j'ai dit une petite phrase, et notamment à des mamans, mais aussi des pères, aussi des familles. Vous êtes son parent, sa mère ou son père à cet enfant. Le seul et l'unique pour lui, celui ou celle qui le connaît le mieux au monde est le ou la meilleure des éducateurs ou éducatrices pour votre enfant. Il y a une émotion qui se lit, qui se ressent, qui se voit. C'est une phrase qui donne de l'espoir et qui permet de ne pas renoncer, à mon sens. Qui permet de, quelque part, de dire aux parents... tout ira.
7: Qu'est-ce que vous aimeriez que ces enfants, ces parents, que vous croisez parfois juste une fois, retiennent de vous ?
6: Mais que ce fut une belle rencontre, tout simplement.
5: Et une belle rencontre, justement, qu'on a fait à l'instant avec Amina Bini, éducatrice de jeunes enfants à Nice. C'est un vrai soutien aux familles, ce qu'elle fait. Vous retrouvez son portrait sur ici.fr, comme celui de tous les authentiques.
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1: Relife PC, c'est une entreprise qui répare les PC grâce au reconditionnement. Areski Machou, le responsable.
2: On récupère tous les parcs informatiques professionnels qu'on va reconditionner, regarantir 2 ans et redistribuer ça beaucoup aux particuliers ou à d'autres petites structures, avec la spécificité d'être spécialiste Mac sur la région.
1: Alors il dit, je pense, mais quand on voit l'évolution de la boîte, on peut l'affirmer.
2: On a commencé à la Chapelle Craonnaise en 2022, sortie de Covid, dans un cabanon. Aujourd'hui, on est sur un local avec 300 mètres carrés d'atelier et de surface de vente, donc on recrute aussi régulièrement.
1: Et oui, parce que le nombre de clients augmente tous les mois sur Laval.
2: Que ce soit en particulier ou en professionnel. Après, nous, on est plus axé sur du réemploi, donc on parle plus souvent de tonnage que de PC. On est à 6,8 tonnes l'année dernière de matériel informatique réemployé sur le département, donc c'est plutôt pas mal.
1: Et pour récupérer du matériel informatique, il s'associe avec différentes entreprises lavalloises et même certaines du Mans.
2: On met des bacs à disposition, nous, chez eux, donc ils remplissent le bac de matériel informatique qui peut encore resservir, et nous on fait un enlèvement chez eux, ou eux nous le livrent suivant les conventions qu'on signe avec eux. Et du coup, nous, de ce matériel-là, en fait, on est fait un tri chez nous, où on va reconditionner tout ce qui est possible de reconditionner, envoyer dans les bonnes filières tout ce qui ne peut pas l'être, redistribuer ça sur le marché pour une seconde vie.
1: Et si vous avez un doute concernant la fiabilité de l'ordinateur réparé, je peux vous dire que c'est ultra contrôlé.
2: Sur un ordinateur portable, on est à peu près à 46 points de contrôle avant de le remettre sur le marché.
1: Et si on a encore un doute, Areski ne passe pas par 4 chemins.
2: Moi, c'est ce que je leur dis souvent, j'ai pas forcément envie que vous reveniez tous les 3 semaines m'engueuler. On n'est pas sur des marques tête de gondole. Donc du coup, le matériel est beaucoup plus robuste, beaucoup plus performant et adapté à un usage professionnel. Quand il est remis sur du particulier, il peut faire des années avant d'avoir la moindre panne.
1: Et côté prix alors ?
2: C'est forcément moins cher par rapport au prix d'origine de l'ordinateur. Après, c'est vrai qu'on a quand même des ordinateurs qui peuvent monter sur du 550€.
1: C'est ça, parce que les PC à l'origine valent souvent plus cher qu'un PC neuf dans un magasin électroménager high-tech par exemple. Bon, sinon, chérie Life PC, vous vendre un ordinateur, c'est comme une adoption avec un animal.
2: On essaye de faire repartir le bon PC avec le bon client. C'est toujours une question de budget, une question de durabilité. On va pas réparer un ordinateur qui ne sera plus à jour dans 1 an et demi.
1: Areski Machou a encore plein de beaux projets sur le feu avec Relife PC. Il va notamment s'associer avec Maïa, une entreprise d'IA locale et souveraine. Mais ça, c'est une autre histoire.
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3: On veut encore partir à la chasse au trésor.
4: Oui.
3: On va partir à la recherche de pierres vieilles de 700 ans.
4: Exactement. Ces vieilles pierres s'appellent les bornes papales, cher ami. Direction donc Valgréas, au cœur de cette curiosité géographique, on va le dire. Un morceau de Vaucluse posé en plein milieu de la Drôme provençale, on en a déjà parlé. Ça s'appelle l'enclave des...
3: Papes.
4: Oui, bornes. Réponse.
3: Oh,
4: ouais, j'ai un petit peu bossé. Celle qui donc délimite bien ces bornes papales, celle qui délimite l'enclave, ce sont donc ces bornes papales. Alors à quoi ça ressemble ? Imaginez un grand bloc de pierre taillé, planté verticalement dans le sol, un bon 1,20 m à peu près, avec surtout des blasons, en fait, c'est ça qui est beau. Blasons sculptés, des armoiries, des seigneurs locaux. Celle du comte Avenessin aussi, forcément, avec 2 clés entrecroisées, symbole donc du pouvoir pontifical.
3: Ce sont donc de vraies frontières gravées dans la pierre, on peut
4: exactement
3: dire ça.
4: Ces bornes, elles datent du 14e et 15e siècle. Elles ont été installées lors de plusieurs campagnes de bornage en 1324, 1414, 1457. Ben, c'était simple en fait, hein. Tout simplement, elles étaient là pour dire ici commence la terre des papes en pleine Drôme provençale. Petit rappel historique quand même, quand les papes s'installent à Avignon au début du 14e, ils cherchent en fait à sécuriser et à agrandir leur possession. Il y a un pape qui s'appelle Jean XXII qui achète Valgréas en fait et puis d'autres villages autour, mais le royaume de France bloque toute extension parce que bien sûr les papes ils voulaient aller encore plus loin, mais boum, non, la France bloque tout ça et résultat, on a donc une sorte d'enclave figée donc dans les frontières. Et donc pour matérialiser tout ça, on plante donc des bornes solides, visibles, et surtout c'est indiscutable quoi.
3: Alors évidemment la question c'est de savoir si on peut encore les voir aujourd'hui, ces bornes.
4: C'est ça, c'était au 14e siècle quand même. On en a encore 22 en fait autour de Valgréas en place. Vous en avez déjà une devant l'office de tourisme, c'est la plus facile hein, pour la voir. Ils l'ont mise là pour qu'on puisse voir à quoi ça ressemble. Mais ensuite il faudra quand même un peu de perspicacité pour les trouver. On nous dit à l'office de tourisme que c'est un peu compliqué, c'est un peu difficile parce que elles sont un peu cachées en fait dans des chemins, dans des vignes, dans des champs. 100% des bosquets. Heureusement, l'Office du tourisme a bossé dessus de Valgréas, qui propose aujourd'hui donc un plan, en fait, d'un circuit pédestre de randonnée, franchement hyper simple, accessible, qui permet justement d'en découvrir plusieurs à pied, autour de 2-3 heures à peu près en famille. Ça peut faire une belle idée de sortie. On marche dans les paysages de la Drôme provençale tout en étant dans le Vaucluse. C'est ça aussi qui est fun. Et ces pierres sont là pour nous rappeler donc cette chasse au trésor grandeur nature autour de l'histoire donc de l'enclave des Papes.
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5: Je vous emmène à Gergovie et je vous promets d'avoir un petit peu de vent dans la crinière puisque nous allons faire la connaissance d'une association très utile, SOS Cheval. Mireille Vore qui nous accueille ici à SOS Cheval. On est dans un petit mobilhome sur le terrain, en pleine nature. Là, on s'occupe des chevaux. Mireille, SOS Cheval, vous nous en dites quelques mots ?
6: Oui, bien sûr. Bonjour Patricia.
7: Bonjour.
6: On recueille les chevaux retraités ou réformés de centres équestres, de courses, de laboratoires, des anciennes poulinières, des équidés maltraités, abandonnés, divagants, chacun a sa propre histoire.
5: C'est votre cheval de bataille, si je puis dire, mais vous n'êtes pas toute seule, évidemment, parce que là, il faut plein de bénévoles pour s'occuper de tous ces chevaux.
6: Absolument. Nous ne sommes que des bénévoles, 60 bénévoles, tous complètement investis et ne ménageant ni leur temps, ni leur peine.
5: Et une petite dame à côté, là.
7: Denise. Bénévole du lundi matin depuis, 6, 7, 8 ans. Notre mission, c'est de nourrir, vérifier que les chevaux n'aient pas de blessures, regarder si le foin est bien à disposition, de l'eau, et tout va bien.
5: Allez, on y va. On était dans le mobilhome, là, parce qu'il y a un petit peu de vent. Donc, du coup, on s'était mis un peu à l'abri. Bonjour, Sandrine.
8: Bonjour.
5: Vous aussi, alors je vous vois affairée avec des carottes et des pommes.
8: Oui. C'est parce que quand je vais voir nos petits protégés, ben, des fois, on leur fait quelques petites gâteries comme ça pour les amadouer, pour leur donner confiance. Pour ça sert à tout, les carottes, pour les soins.
5: Combien il y a de surface là à peu près ?
6: 16 hectares.
8: Alors lui, c'est le plus jeune de ce pré-là. Et il est très jaloux si on s'occupe des autres. C'est un réformé de course. Il vient de Normandie. Et lui, il a eu une fracture au niveau de l'épaule, de la clavicule. Donc il est réformé. Mais du coup, il est très, très, très demandeur et très jaloux aussi. Voilà, il supporte pas que Nolo s'approche de nous parce qu'il veut qu'on s'occupe que de lui.
5: On n'a pas l'impression de parler d'humain un peu parfois.
8: Ah si, totalement. Si, si. Avec beaucoup plus de sensibilité. Là, c'est Cheyenne. Une petite jument aussi qui est en retraite. On en a beaucoup, beaucoup qui viennent finir leur vie chez nous. Et comme ça, ils ont une jolie fin de vie.
5: Avec des gens qui, manifestement, sont particulièrement bienveillants.
8: Ah, c'est le mot sacré, respect et bienveillance. Oui, sinon, il ne faut pas venir.
5: Viens voir, bébé. Viens.
8: Kira, on a été appelé par les gendarmes. Une famille qui avait beaucoup d'animaux. Et ces personnes, quand elles ont su que les gendarmes arrivaient, elles s'en sont pris aux animaux. Et elle a eu 5 coups de couteau dans le poitrail.
5: J'en emmènerais bien à la maison, mais je manque un peu de place.
6: Quand on ne peut pas devenir famille d'accueil parce qu'on n'a pas de terrain, on peut devenir famille de cœur et parrainer un équidé.
7: Alors ma belle, tu veux que je sois ta tata ?
6: Ça serait une très gentille filleule.
8: Oui.
6: Ils ont travaillé toute leur vie au service de l'homme, et ça serait quand même profondément injuste qu'ils partent à l'abattoir. Donc nous, on est là pour eux.

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1: Vous écoutez Téline Escale avec Oxygène.
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1: Téline Escale, un duo électropop. Des artistes, mais aussi des parents qui écrivent des histoires de vie avec une dominante, la poésie.

0: 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Un coup de cœur ici de Romardèche.
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4: Salut à toutes, salut à tous et bienvenue au stade Vélodrome ici à Marseille. La première journée de répétition de Corso Mezzo Mezzo qui s'achève et l'émission Décibel qui commence avec Patrick Fiori. Salut Patrick.
5: Mais merci, salut tout le monde, merci de d'être là.
4: Parce que tu rigoles.
5: Il y a des artistes fidèles depuis le début du Corso Mezzo Mezzo du 1, 2, 3, mais il y a une radio fidèle aussi et que j'aimerais aussi honorer et féliciter comme un artiste, parce que c'est un petit peu ça finalement quand on a un projet qui nous suit et qui nous dépasse. Vous avez toujours été là pour remettre les choses dans l'ordre et nous accompagner au mieux. Donc merci à vous.
4: Merci. Et oui, votre radio ici qui est la fière partenaire de Corso Mezzo Mezzo, 130 artistes, 5000 choristes, 50 000 spectateurs.
5: On rajoute des choristes même.
4: C'est vrai?
5: Oui, parce qu'on veut faire un petit effet de surprise sur une chanson qui s'appelle Sintinedi, où il y a une vidéo de Grand Corps Malade qui fait une intervention dans le Vélodrome. Bref, il y a des artistes encore qui ne sont pas confirmés, que vous ne connaissez pas, qui vont débarquer. C'est la petite surprise.
4: Oui. Jusqu'au dernier moment.
5: C'est un joyeux anniversaire, c'est 10 ans. Donc ça se fête jusqu'au dernier moment. On va découvrir des choses qui vont se tisser un petit peu comme ça.
4: Corso Mezzo Mezzo, d'abord les albums et puis ensuite des grands shows, des grands spectacles. On se souvient tous, il y a 2 ans à Paris, la Défense Arena, la plus grande salle fermée d'Europe, 40 000 spectateurs. Et tu annonces à la fin du concert que t'as un rêve fou, oui. C'est le Vélodrome.
5: Oui, j'étais avec le directeur. C'est vrai, ouais, j'étais avec le directeur du Vélodrome. Et en fait, Rabah Ouya, avec qui, c'est un fou furieux aussi qui nous suit dans cette aventure.
4: Il n'y a que des fous
5: qui
4: ici.
5: Qui est sud concert, nous c'est la belle lune. Et Rabah me dit, je suis avec le directeur du Vélodrome au téléphone. Et 3 minutes avant de monter sur scène, et on a les images. Donc un jour, on pourra vous prouver ça.
4: Ah, faudra faire un documentaire, ouais.
5: C'est prévu.
4: Ah, très bien.
5: Avec une plateforme. Bon, bref. Et donc, Rabah, je parle à ce monsieur et je lui dis, voilà, tout simplement, avant de monter sur scène, donc il y a l'intro qui est partie, tout ça. Et je lui dis, mais dites-moi oui, monsieur. Et donc, il savait à qui il parlait, Rabah lui avait dit. Et au dernier moment, les 30 secondes avant de monter, j'entends, oui, vous pouvez annoncer que vous serez à l'Orange Vélodrome. Donc, j'avais pas la date précisément, mais en tout cas, le rendez-vous était fixé. Et je monte sur scène et j'attends qu'un truc. C'est paradoxal, mais j'attends que la fin du concert.
4: Pour le dire. Pour mais le oui, dire. Évidemment.
5: Pour dire ça et voilà. Et puis le lendemain, c'est pas un secret, j'ai Florent au téléphone qui traversait une période compliquée.
4: Florent Pagny, ouais.
5: Voilà, j'ai Florent. Oui, pardon. J'ai monsieur Florent Pagny au téléphone qui traversait une période compliquée. Et pour tout vous dire, et il le sait, il n'y a pas de souci avec ça, je lui ai dit, voilà, t'en seras où à ce moment-là. Donc il ne savait pas vraiment. Il me dit, mais 2026. Et je lui dis, le mois de mai. Il me dit, mai, fais ce qu'il te plaît, non? Voilà. Et donc, j'ai appelé Rabah et j'ai dit, Rabah, on bloque le 23 mai 2026 à l'Orange Vélodrome.
4: Ça y est, on y est, c'est demain. Florent Pagny, oui. Francis Cabrel, Vianney, Nolwenn, Jean-Louis Aubert, Jennifer,
5: Marc Lavoine, ouais.
4: Incroyable, ce casting. Bravo, monsieur Mezzo Mezzo. Avant de t'écouter chanter, Patrick, avec Il Cello et Joseph Pastinelli, Terra d'Amor, évidemment, pour lancer officiellement cette émission, j'ai une petite question indiscrète. Là, t'as
5: si je peux répondre.
4: Un rêve qui se réalise. Tu l'as rêvé, il est en train de se réaliser. Est-ce que, à un moment, tu vas te laisser submergé par l'émotion, ou bien il y a tellement de trucs à organiser, je te vois depuis tout à l'heure, tu cours à droite, à gauche, etc. Est-ce que tu vas prendre un moment juste pour t'asseoir et goûter et savourer ce rêve qui se réalise?
5: Non, parce que si je viens m'asseoir, je vais être débordé d'émotions. Donc en fait, je suis très heureux et merci à toutes les équipes de m'avoir mis partout. Et
4: partout, tout le temps.
5: À tous les points, du pépiniériste, des plantes qui sont, la végétation qui sont dans le Vélodrome, au son, à la lumière, tout ça. L'investissement qui me va, parce que c'est moi qui l'ai décidé. Et vraiment, à tous les points et tous les postes. Parce que je veux que ça reste digne et que ça ressemble bien évidemment à la culture et à ce qui m'a été inculqué. Mais je veux aussi que ce soit digne par rapport à la présence des artistes et à leur souhait d'être là, et vraiment là. Donc du coup, je suis submergé. Ça, c'est depuis 10 jours, depuis trois ans pratiquement, mais depuis 10 jours vraiment. Et je préfère être à tous les postes pour pas m'écrouler, parce que ça peut arriver à n'importe quel moment. Et même à ce moment-là, là, dès que je me pose et que je vous parle, je suis gorgé d'émotions. Donc non, je suis un peu partout, on me voit passer, courir, mais je cours pas pour rien, je passe pas pour rien. Chaque pas est une décision importante pour que le déroulement du spectacle soit à la hauteur de l'investissement de chacun, chacune.
4: Merci beaucoup, Patrick Fiori. Allez, il faut courir. Continuez à courir.
5: Allez,
4: merci. Et bravo. Corsou, Mezzou, émission spéciale Décibel au Vélodrome, c'est parti.
5: Et merci à ici.

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1: Corsu Mezzu Mezzu ne fait pas les choses à moitié puisque les artistes que l'on adore sur ses albums, eh bien, ils seront demain devant un public très nombreux sur la pelouse du stade Vélodrome et ils sont avec nous ce soir dans les coulisses des répétitions. Jean-Louis Aubert, salut.
2: Bonjour.
1: Bonjour Jean-Louis Aubert. Bon, j'ai une passion pour Pas Fini, le dernier album qui est infini. Est-ce que dans une réédition de Pas Fini, il pourrait y avoir une chanson en corse?
2: Moi, j'aime bien la chanson qu'on m'a fait faire, hein, on va dire ouais. Ça comme ça, parce que je l'ai en phonétique et tout ça, mais j'adore les chants corses.
1: C'est magnifique.
2: Et j'adore la Corse d'ailleurs. Et je voudrais remercier un petit village qui m'a pris dans ses bras il y a de nombreuses années, qui s'appelle Nonza.
1: C'est où
2: C'est au-dessus de Saint-Florent, c'est okay. Sur le Cap Corse. Et voilà, j'avais un de mes meilleurs amis qui s'appelle Émile, qui est enterré là-bas parce que les amis s'en vont. Mais, mais ce village a été. J'ai créé énormément de chansons là-bas. Et,
1: alors, qu'est-ce qui est inspirant en Corse? Est-ce que c'est les éléments, la nature qui est belle, qui est brute, qui est puissante? Est-ce que c'est les gens? C'est quoi?
2: Les gens sont un peu comme la nature.
1: Brut et puissant. C'est vrai.
2: Oui, mais aussi c'est une nature qui, quand elle vous prend dans ses bras ou quand vous êtes avec les gens qui la connaissent de là-bas. Je me souviens, on montait dans la montagne et ils avaient des cris entre eux, ça me rappelait des cris préhistoriques quasiment.
1: Oh, wow.
2: Et ils se reconnaissaient entre eux. Et c'est vrai qu'il y avait des tunnels dans des ronces dont les épines faisaient la longueur de ma main.
1: Ah ouais, des belles épines, 15 centimètres.
2: Mais en fait, il y a des tunnels là-dedans, je comprends qu'on les ait pas trouvés. Mais c'est un pays, mais comme la plupart, c'est un pays... Quand vous êtes accepté, les bras sont grands ouverts. Et si vous n'êtes pas gentil, les bras sont grands fermés.
1: C'est ça. Et les coups de pied sont droits au cul.
2: Et ça me rappelle la Jamaïque, un peu comme ça aussi. Ouais. C'est-à-dire que c'est vraiment, dès que les sourires apparaissent, on sent comme chez soi. Mais j'adore ce pays.
1: Ça s'est bien passé, Jean-Louis, la répète, avec Voce Ventù.
2: Oui, ils sont très... Ils me câlinent beaucoup.
1: C'est vrai?
2: Ah, oui.
1: Ah, c'est bien,
2: ils sont très gentils. Et ils m'aident, évidemment, parce que c'est pas facile, mais...
1: Ça va être un grand moment. C'est la première fois, alors, que vous allez chanter en Corse, devant un public. Alors, on est à Marseille, mais quand même, il y aura beaucoup de Corses.
2: Je pense qu'ils vont voir quelques petites erreurs de phonétique, mais c'est une jolie lettre. C'est une lettre de Napoléon quand il avait 18 ans. Il était un petit caporal et il était assez en colère qu'on laisse tomber sa petite île.
1: C'est ça.
2: Et il engueule un général français, je pense, ou corse, mais qui ne fait pas son boulot à ses yeux.
1: C'est beau, c'est rock, c'est Jean-Louis Aubert et Voce Ventù ici à Corsu Mezzu Mezzu. Et merci d'être passé nous voir, Jean-Louis.
2: C'est un plaisir.
1: Et à la prochaine.
2: Merci. À tout à l'heure.
1: Oui.

0: Vous écoutez Décibel et on est dans les coulisses de Corso Mezzo Mezzo au stade Vélodrome ici à Marseille. On vient d'entendre le duo entre Jean-Louis Aubert et Voce Ventu. Et ben justement, ils nous ont rejoints et pas tout seuls. J'ai l'impression qu'ils ont des copines très chic. Bonsoir Voce Ventu.
1: Bonsoir.
0: Il y a Doumé, il y a Jean-Philippe et il y a Jennifer. Salut.
2: Salut. Oh,
0: Jennifer, j'aime quand tu viens dans Décibel.
2: Merci beaucoup, je suis ravie.
0: Toujours un grand moment. Alors, qui présente qui ? Est-ce que c'est ton groupe corse préféré, Voce Ventu ?
2: Ils font partie de mes groupes préférés, oui.
0: Vous chantez ensemble pendant le concert ce soir ?
2: Oui, j'ai ce privilège.
0: Ouais. Alors raconte-moi
2: d'abord ces belles voix masculines.
0: Oui, bah c'est pas souvent
2: sur cette chanson que j'adore. C'est fait partie du dernier album de Voce Ventu et c'est vrai que c'est un des groupes phares sur l'île et qui raconte énormément d'histoires et qui retrace un petit peu beaucoup d'histoires qui me touchent profondément puisque ce sont mes racines aussi.
0: Oui.
2: Donc j'ai encore ce privilège de monter sur scène avec eux. Et puis on a tissé des liens, forcément.
0: C'est ça. Et vous, alors, d'avoir une voix féminine ?
2: Il y a un d'entre eux qui fait partie de ma famille, quand même.
0: Ah, lequel ?
2: Jean-Philippe.
0: Jean-Philippe ? c'est quoi ? Vous êtes cousin ?
2: C'est ma famille. C'est le cousin de mon mari.
0: Ok.
1: Voilà, on est dit.
0: Donc, sur scène, en famille, ça, c'est vraiment la Corse.
2: Oui.
0: Pour le coup, c'est parfait. Avoir la voix de Jennifer, voix féminine, sur un morceau à vous qui n'a pas forcément été écrit pour, qu'est-ce que ça vous fait ?
1: Bah déjà on est très fiers, hein. On est très fiers et puis au-delà de la voix, il y a la personne, hein. On est très heureux de chanter avec Jennifer qui est quelqu'un de... Non mais c'est vrai.
0: Ouais. Tu dis pas ça parce que c'est ta cousine.
1: Pas du tout.
0: D'accord.
1: Non,
0: alors
1: non,
0: ça va.
1: Non franchement voilà on est très heureux parce qu'on partage beaucoup de choses sur scène et en dehors aussi. Moi j'ai la chance aussi de partager
0: beaucoup
1: de choses. Mais bon voilà on est très heureux de partager ces moments et sur le plan je dirais artistique aussi. Hein, ça c'est des très très bons moments et on est très fiers d'être là. Voilà.
0: Est-ce que ça a du sens pour vous, pour Jennifer, pour Voce Ventu, pour d'autres artistes, même pour Patrick Fiori, oui évidemment, de faire venir la Corse dans Marseille?
2: C'est exceptionnel. Bon après, à Marseille, il y a une grande communauté corse quand même. Donc le Corse est pour l'OM. Donc comment vous dire. Mais c'est vrai qu'effectivement, c'était un défi venant de la part de Patrick et qui a vraiment grandement réussi ce projet-là avec ses trois albums et de d'ouvrir un stade et de chanter corse dans le stade et d'emmener les gens finalement dans cet univers-là. Le corps se déplace, quoi qu'il en soit, parce que c'est solidaire, c'est comme ça.
0: Et voilà, c'était ça ma question aussi. Est-ce que vous pensez qu'il va y avoir mezzo aussi, corse et continentaux dans le public?
2: Moi, je pense que les continentaux, ça les intéresse d'entendre ces grandes voix. Ça les fascine aussi, quelque part. Pour remplir un stade, il n'y a pas que des corses. Je me dis que le pari est grandement relevé.
0: Ouais.
2: Et puis on emmène l'histoire, on emmène le soleil, on emmène les gars, vous savez autant que moi, aidez-moi.
0: Ah oui, Doumé il a rien dit. Allez, c'est au tour de Doumé.
3: Alors qu'est-ce que je peux vous dire, c'est une expérience
0: sur la Corse à Marseille.
3: Bah, la Corse à Marseille, elle est un peu chez elle, comme le disait Jennifer historiquement.
0: Ouais.
3: Voilà, les Marseillais considèrent même que ils sont la capitale de la Corse tellement il y a une communauté corse importante.
0: Ah, j'aime bien cette géographie là, c'est pas mal. Ça fait du choix, ça fait sens.
3: Oui, non, historiquement, c'est vrai que la Corse et Marseille, c'est deux endroits qui sont extrêmement liés. Et voilà, au-delà de ça, l'expérience pour nous de partager ça avec des artistes de renommée nationale et pour Jennifer qui est aussi de chez nous, ça nous fait extrêmement plaisir.
0: Tu t'es dit quoi, Jennifer, au tout début, quand Patrick a parlé de ce projet, avant même que ce soit des concerts géants, c'était un album, puis deux, puis trois.
2: Je l'ai soutenu tout de suite. Et
0: t'as trouvé ça fou ?
2: J'ai trouvé ça fou, j'ai trouvé ça génial aussi pour la langue corse. Et pour faire perdurer aussi cette identité à laquelle on tient. Et puis pour les nouvelles générations aussi, peut-être. Parce qu'on compte énormément d'histoires dans les chansons corses. Et ça retrace vraiment. Enfin, ça fait partie vraiment du patrimoine et de la culture. Au-delà des polyphonies, il y a de grands messages, même dans les nouvelles chansons, dans les nouveaux groupes. Et j'ai pensé à la nouvelle génération, j'ai pensé à mes propres enfants, mais pour qu'ils puissent encore plus s'intéresser et pour faire perdurer et faire vivre cette langue magnifique. Il faut qu'elle soit considérée comme une langue à part entière
0: vivante, bien sûr.
2: Et c'est un combat quotidien aussi en Corse.
0: En Corse aussi, c'est vrai.
2: Ah oui, ça devient.
0: Pour faire vivre la langue corse.
2: Continuer, oui.
0: Ah ouais.
1: Oui, ben Doumé peut vous en parler.
0: Non, il a mieux pas que parlé. Doumé, il veut pas me parler. J'ai vu depuis tout à l'heure.
1: Professeur de langue, je vous écoute. Vous dites des choses très intéressantes.
0: Doumé, oui.
1: Professeur de Corse aussi. Donc okay. Il peut vous en parler.
3: Ça donne un rayonnement à la langue corse, évidemment, très important. Et j'espère que c'est un projet qui est bien perçu par l'ensemble des Corses et des gens qui sont attachés à la langue corse.
0: Voilà. Moi, je pense qu'il y a même des gens qui tombent amoureux de la langue corse grâce à des événements comme celui-ci. Alors, merci infiniment, Voce Ventu, Doumé.
3: Merci à vous.
0: Jean-Philippe.
1: Merci.
0: Et Jennifer.
2: Merci beaucoup.
0: Jennifer,
2: merci.
0: Je crois merci. Que
2: on en profite pour remercier Patrick.
0: Patrick Fiori, des bisous.
3: Merci beaucoup à lui.
0: Ouais. Évidemment, quel bel événement Corsou Mezzou Mezzou. Merci, les amis.
2: Merci à
3: merci.
2: Vous.
3: Merci.
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0: Oh là là, et la grosse voix, il a un meilleur accent que moi. Corsou Mezzou Mezzou. À l'instant, Jennifer Voceventu, Jean-Louis Aubert et Patrick Fiori. Et c'est pas fini, les amis. Restez dans le coin. Nous, en tout cas, on reste au Vélodrome.
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0: Mezzou Mezzou. Mais oui, on est à Marseille, au stade Vélodrome. Et ce grand concert dont Patrick Fiori avait rêvé, eh bien, c'est demain qu'il aura lieu. C'est absolument magnifique. On a passé la journée, nous, à déguster les répétitions. On a croisé Icar, Benabar, Chico et ses Gypsies, Nolwenn Leroy, Jean-Luc Reichmann. Et puis, oh, bah tiens, Christophe Willem. C'est le double retour de la semaine. Christophe Willem qui vient de sortir Système, nouvelle chanson qu'on adore. Et il est de retour dans Décibel aussi. Salut mais Christophe.
7: Comment ça va?
0: Bah ça va et toi?
7: Mais très bien.
0: Mais tu m'as manqué.
7: Bah j'espère.
0: Mais c'était trop long.
7: Mais tu sais que c'était pas si long en vérité.
0: Si, c'était très long, j'ai pleuré tous les jours.
7: Ah bon?
0: Oui, alors il était temps de revenir.
7: Bah voilà, c'est fait, voilà. Je suis là.
0: Il est de retour, il sera dans Décibel pour nous parler de sa musique à lui et de toutes les réjouissances qui s'annoncent. Ce sera le 9 juin.
7: Tout à fait.
0: Voilà, je mettrai ma culotte porte-bonheur. Je fais toujours ça avec les artistes que j'adore, c'est très important. C'est très important. Christophe.
7: Dis-moi.
0: Là, on est à Marseille, on est au stade Vélodrome, et tu vas chanter pour Corsou Mezzou Mezzou, pour Patrick Fiori, pour ce projet complètement fou, devant 50 000 personnes.
7: Oui, c'est pas du tout flippant d'ailleurs.
0: Ça sera demain.
7: Voilà.
0: C'est pas flippant, en même temps, t'as fait le Zénith de Théodora.
7: Oui,
0: dans la série des trucs
7: monde,
0: un peu
7: là.
0: Sortir de sa zone de confort, c'était pas mal.
7: C'est sûr, c'est sûr. Voilà. C'est une marque de fabrique.
0: Oui, c'est ça. Tu aimes bien ça. Comment tu t'es retrouvée dans l'aventure Corsou Mezzou Mezzou? Est-ce que tu as une petite origine corse quelque part?
7: Alors,
0: une cousine?
7: Pas du tout.
0: Une ex-femme?
7: J'aimerais.
0: Corse, non, ce serait génial.
7: Non plus.
0: Non.
7: Non, mais j'aimerais. Mais non. Mais écoute, Patrick, on se connaît depuis des années. Et il m'avait évidemment parlé de la première version, le premier volume qui avait été fait. Et moi, je pouvais pas à ce moment-là. Et là, on s'est retrouvés. Et c'était un plaisir, quoi. C'est un plaisir. J'ai entendu ce titre que j'ai trouvé absolument magnifique.
0: Ouais.
7: Et on s'est
0: retrouvés. C'est une chanson que tu fais en duo avec Alizé.
7: Ouais. Ouais. Dans l'album, c'est ça. Justement. Ouais. C'est avec Alizé. Demain, c'est avec Delia.
0: Ok.
7: Qu'on va faire ça sur scène. Et on s'est retrouvés en studio. On a essayé d'être le plus clean possible sur la diction. Parce que j'ai pas du tout envie d'écorcher.
0: T'avais un répétiteur?
7: Ah, mais carrément.
0: Ah, mais
7: si, répétiteur. D'ailleurs, il est avec nous aussi. Dans les loges, on le voit pas, mais il est avec nous. Il nous fait bien répéter quand même. Parce que tu as envie de faire honneur justement et au titre et à la langue. Donc,
0: évidemment,
7: c'est hyper important.
0: Ouais.
7: Et puis là, j'imagine qu'il y a quand même un bon nombre de Corses qui vont être là demain. Donc, j'ai pas envie, si tu veux, de foirer le truc. Donc, non, on est très précis là-dessus. Mais un pur plaisir, vraiment. C'est génial.
0: Patrick aussi, il a ce truc-là. Alors, évidemment, c'est du plaisir, c'est des copains, c'est des chansons et puis des grands moments et des performances vocales incroyables. Mais très important pour lui. De faire vivre cette langue corse, de dire que oui, c'est une langue vivante et tout, et que même en Corse, c'est parfois pas évident de faire passer justement cette force de la langue corse. Donc, t'as bien fait de réviser.
7: Bah non, mais je te confirme.
0: Oui.
7: Non, mais ce qui est fou avec Patrick, c'est déjà il fédère énormément. Il suffit de voir le nombre d'artistes qui se retrouvent à ce concert, c'est quand même un truc de dingue.
0: Ah, bah c'est mieux que les Victoires de la musique. Hein.
7: Ah, bah c'est The Place to Be. Non, mais je te le dis.
0: Oui.
7: Non, mais c'est ça qui est cool, c'est qu'il fédère énormément. Il a cette bienveillance aussi. Et donc, quand il t'appelle pour un projet aussi beau que celui-là, de toute façon, tu ne peux que dire oui.
0: Donc, toi, t'as dit oui sans hésiter.
7: Ah, oui, mais sans hésiter. Déjà, j'ai dit, bah oui, j'étais tellement dégoûté la dernière fois de ne pas avoir pu.
0: Ouais.
7: Que j'ai dit, c'est bon, là, je suis là. Et non, c'était vraiment un plaisir. Et puis voilà. Et puis ce titre est vraiment très très beau. Donc j'espère vraiment que demain je vais pas le planter. Donc, envoyez-moi les bonnes ondes pour que tout se passe bien.
0: On va t'envoyer plein de bonnes ondes, évidemment. Et puis aussi tous nos encouragements, parce que quand même 50 000 personnes.
7: C'est ça.
0: 50 000, oui, Christophe.
7: Oui. C'est le mantra pour demain, c'est de bien nous rappeler qu'il y a 50 000 personnes. Voilà.
0: 130 artistes, 5 000 choristes, Corsou, Mezzou, Mezzou, ici au Vélodrome. Je te souhaite vraiment de prendre beaucoup de plaisir demain, puis ça te fera un petit galop d'essai pour ton énorme tournée 2027, cher
7: ça,
0: Christophe.
7: Ça fait, c'est une mise en bouche, mais avec 50 000 personnes, quoi.
0: 50 000. 50 000. Merci, Christophe.
7: Merci beaucoup.
0: Combien ? 50 000.
7: 50 000.
0: Oui. Eh.

0: Christophe Willem et Alizé sur le Corsu Mezzu Mezzu numéro 3, troisième album du nom, donc toujours avec votre radio ici, vous l'avez compris, on les suit depuis le début. Christophe Willem, donc, qui chantera demain soir au stade Vélodrome cette chanson avec Delia Lucia.
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0: Corsu Mezzu Mezzu, la Corse à Marseille au stade Vélodrome. Parlons-en avec une Bretonne, la voix d'or de la chanson française, Nolwenn Leroy. Salut Nolwenn.
2: Salut.
0: Alors, c'est déjà merveilleux d'être là. 130 artistes, 5000 choristes, 50 000 spectateurs qu'on attend au Vélodrome. Mais alors, en plus, c'est l'occasion de revoir des artistes qui nous ont manqué. Nolwenn, ça fait trop longtemps.
2: Ça commence à faire un petit peu de temps, effectivement. En tout cas, pour la musique. Mais j'ai un peu disparu des radars pour me consacrer à d'autres projets,
0: notamment la comédie,
2: fiction, la
0: ouais,
2: comédie.
0: Bravo.
2: Mais je n'oublie pas la musique, loin de là. Surtout quand je remonte sur scène comme ça, ça me démange et je me dis à quel point il faut que je revienne vite parce que ce sont ces moments-là qui me manquent le plus. En vérité, ça, rien ne remplace la scène. Donc c'est un plaisir de pouvoir vivre cette soirée demain ici.
0: Et la langue corse, alors, parce que je disais tout à l'heure, ta voix d'or, mais elle vient pas de nulle part, c'est que tu travailles aussi beaucoup et t'es une vraie technicienne de la voix. Donc, chanter en Corse, est-ce que ça mobilise des techniques particulières pour
2: Absolument.
0: Toi?
2: Absolument. Chanter en Corse, c'est, chanter, moi, j'ai effectivement l'habitude de chanter dans plein de langues différentes,
0: oui,
2: aussi bien en breton qu'en gaélique, qu'en anglais aussi, ou quand, voilà. Mais c'est vrai que dans les langues, on va dire, régionales,

0: Et celle, enfin, bretonne et la Corse, souvent quand, enfin, j'ai eu l'occasion de parler beaucoup avec les groupes corses et il y a un vrai respect des Corses aux Bretons et vice versa. Et ça, c'est vraiment quelque chose de, ça veut dire quelque chose.
1: Ouais, et ça fait plaisir aussi d'entendre des voix féminines résonner dans ce vélodrome, parce que c'est vrai que la Corse, tout de suite, on pense aux polyphonies corses qui sont effectivement une immense majorité des voix masculines.
0: Ouais.
1: Et là, en l'occurrence, toi, tu chantes avec Soirina.
0: Ouais, tout à fait.
1: Qui
0: est un groupe de cinq nanas fabuleuses. Lorsque nous avions chanté ensemble à la Défense Arena il y a quelques temps,
1: c'était il y a
0: 4
1: ans,
0: et maintenant elles sont 5. Donc c'est super de les retrouver ici. On va faire une petite répétition de mon corse parce qu'il est un peu rouillé, un peu poussiéreux. Là, il va falloir un peu, parce qu'en plus moi, on chante une chanson qui est up tempo, qui est une, donc c'est, on n'a pas le temps de prendre le temps de bien, là ça y va. Donc quand tu loupes ta phrase, t'as loupé ta phrase.
1: Hein. Ouais, non,
0: ouais. Donc faut être bien réveillé. C'est un exercice cette chanson quand même, mais que j'adore. Et puis moi je suis passionnée par encore une fois par les langues. Donc je prends un plaisir fou à les écouter. Puis elles sont merveilleuses et j'adore leur voix et j'adore. Voilà, le fait que je trouve que c'est intéressant, dans, effectivement, à travers le projet de Patrick, de Corso Mezzo Mezzo, c'est la rencontre entre les artistes du continent et les artistes corses. Je trouve que ça crée justement aussi une magie ça apporte aussi quelque chose de merveilleux, vraiment.
1: Je vois sur ton visage, dans tes yeux, j'entends le sourire dans ta voix. Nolwenn, elle est prête à monter sur la scène du Vélodrome. Et puis, on se revoit bientôt en ce qui concerne, je sais pas, la musique, les albums.
0: Mais tu seras la première. Je viendrai te voir direct.
1: Yes.
0: Si je reviendrai parler musique, toujours, ben bien sûr.
1: Merci.
0: On vient voir les experts. Mais l'experte. Mais oui, vraiment, j'en ai besoin et puis ça me manque. Donc je serai de retour bientôt, j'espère, en 2027, si tout va bien.
1: Formidable, j'adore cette nouvelle. C'est bien ça, on va faire des t-shirts Nolwenn 2027.
0: Maintenant je me suis engagée, j'ai intérêt de me bouger là. J'ai fait des promesses là, oulalalala.
1: Merci Nolwenn, à
0: merci
1: bientôt.
0: Beaucoup, merci.
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0: si belle dans les coulisses de l'énorme concert Corsu Mezzu Mezzu. Est-ce que mon accent est bon? Je sais pas, je vais vérifier. Avec Chico, Chico et les Gypsies, salut.
1: Bonjour.
0: Comment ça va?
1: Très très bien, on est heureux de partager ce moment ici dans, dans ce lieu mythique.
0: Alors le stade Vélodrome, l'Orange Vélodrome faut-il dire, c'est immense. Là on est voilà, à la fin des répétitions. Chico, comment ça s'est passé?
1: Super, super, et puis impressionné par ce stade incroyable.
0: Il est très beau, hein.
1: Il est magnifique et la scène elle est incroyable. Je suis sûr qu'avec le public ce soir, demain ça va être une rencontre magnifique.
0: Oui c'est ça, ouais. Aujourd'hui vendredi les répétitions, demain c'est le grand concert. Comment tu es rentré dans cette bande Corsu Mezzu Mezzu? Comment tu as rencontré Patrick Fiori?
1: Mais Patrick, je le connais depuis longtemps et puis il nous a invités la première fois déjà quand il a préparé l'album, le premier.
0: Dès le départ,
1: on était là dans cette aventure et ça a été bien perçu, ça a été bien partagé, bien aimé. Du coup, il nous a invités à l'Arena là, il y a 2 ans. Et
0: c'était
1: du coup,
0: à Paris, la Défense Arena, c'était 40 000 personnes. Là, c'est plus.
1: Là, c'est un peu plus, ouais. Et du coup, il nous a dit, écoutez, comme je ne vais pas loin de chez vous, c'est peut-être sympa de venir. Et puis, on a sauté sur l'occasion et on est là.
0: C'est super. Alors, comme tous les artistes continentaux, vous êtes en binôme avec des artistes corses.
1: Ouais.
0: C'est ça l'idée. Comment ça s'est passé alors?
1: Ben, ça s'est passé très bien parce que cette chanson, elle est magnifique quand nous chantons. Et puis, le partage est là, et il y a l'émotion, et le public sera là. Donc, il y a vraiment les ingrédients pour se régaler.
0: Tu parles corse?
1: Non. Mais j'adore.
0: Et donc tu chantes quoi, en phonétique?
1: En phonétique, ouais.
0: Ah c'est génial. Phonétique. Tu l'as déjà fait parce que faut bien dire que voilà, avec les Gypsy King ou Chico et les Gypsy, de toute façon tu fais le tour du monde.
1: Ouais.
0: Quand t'es par exemple, j'en sais pas, au Japon, tu chantes un peu en japonais aussi en phonétique ou pas?
1: Parfois il y a un musicien qui met des mots en japonais et ça les surprend et ils adorent.
0: Ils sont hyper heureux, bah
1: ils sont super heureux. Ouais. Et puis surtout ils sont surpris. Mais je trouve que c'est bien c'est des petits clins d'œil comme ça de dire, écoutez, on est chez vous, on va partager quelque chose qui vous appartient, mais qui a même temps nous unit, c'est des sons, c'est de l'amitié.
0: Moi je trouve ça beau, la langue corse, je la trouve un peu mystérieuse. Elle est belle, elle est majestueuse. Hein.
1: J'adore. Et puis les Corses, ils adorent la guitare, ils adorent chanter. Ouais. Et puis on a été souvent nous jouer en Corse, hein, au Festival de Patrimonio, à Ajaccio ou dans d'autres villes, c'était magnifique. Hein.
0: T'as un peu l'accent quand même, t'as dit Patrimonio.
1: Patrimonio. Mais c'est un lieu magnifique qui ne paye pas de mine dans la journée, mais la nuit là, c'est fantastique.
0: Et le festival est dingue, hein, les nuits de la guitare.
1: Ah, c'est incroyable.
0: Sublime. Bon, ici aussi, ça va être dingue. Le stade Orange Vélodrome ici à Marseille, transformé en village corse. Et donc Chico, les Gypsies avec JP Marcellesi et Jean Menconi. C'est Moru, Biancu et Biu. Et je pourrais venir faire les chœurs, sérieusement?
1: Ah non, mais on va le faire.
0: Hein?
1: On va le faire.
0: Allez,
1: non, ce qui est bien, c'est que c'est l'auteur-compositeur et puis ils sont super et c'est une belle rencontre.
0: Très bien. Bah, merci pour notre rencontre ce soir.
1: Merci. Et puis, c'est un bel hommage à Patrick Fiori et je suis ravi de participer dans cette aventure.
0: Ah, génial. À bientôt, Chico. Merci.
1: Et vive Marseille.
0: Oui, évidemment. Évidemment.

0: Souvenir du premier album Corsu Mezzu Mezzu, Jean-Charles Papy avec Chico et les Gypsies. Allez, il est 20h46, merci d'avoir choisi votre radio ici pour passer votre vendredi soir. On est à Marseille, au stade Vélodrome pour cette soirée dans les coulisses du spectacle Corsu Mezzu Mezzu. Ça aura lieu demain soir ici à Marseille. Tous les artistes que vous avez entendus depuis le début de l'émission, hein, réunis autour de Patrick Fiori, Jean-Louis Aubert, Jennifer, Vocevento, Christophe Willem, Nolwenn, à l'instant Chico, il y en a d'autres qui vont arriver. Et puis il y a aussi tous ceux qu'on n'a pas pu attraper aujourd'hui parce qu'ils vont répéter eux demain matin. Je pense à Francis Cabrel, Matt Pokora, Santa, Marc Lavoine, Vianney, Julien Clerc, Soprano, Florent Pagny ou encore Carla Bruni. Un casting incroyable pour ce grand concert qui fait le pont entre Marseille et la Corse. Et des surprises aussi, des personnes qu'on n'imaginait pas sur scène avec un micro en train de chanter.
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0: Je vais faire la blague à chaque fois qu'il viendra dans Décibel, mais c'est pas midi et pourtant il est avec nous, Jean-Luc Reichmann.
2: Oui.
0: Salut. Pardon, la vieille blague.
2: Mais oui, mais ça nous fait plaisir de voilà. Se retrouver dans les années 80.
0: C'est, oui, c'est ça, c'est un humour
2: c'est très
0: vintage.
2: Bien. Voilà.
0: Jean-Luc Reichmann au Vélodrome,
2: oui.
0: Pour Corsu Mezzu Mezzu,
2: oui.
0: Mais pas dans le public et pas pour animer. On sait évidemment que vous êtes un animateur chevronné, non,
2: chevronné.
0: Pour chanter.
2: Oui, je chante, en fait, c'est juste une petite parenthèse, c'est une petite respiration. Patrick Fiori, il m'a demandé d'être ici, puisque voilà, j'ai mon petit refuge en Corse depuis plus de 20 ans maintenant.
0: Okay.
2: Et voilà, ce sont les racines, c'est la vie, c'est, vous savez, je travaille ici 4 mois par an, donc j'habite 4 mois par an à Marseille en plus.
0: Ouais.
2: Et puis beaucoup du reste du temps en Corse, donc je me sens un petit peu comme à la maison.
0: Je comprends.
2: Mais de l'autre côté de toi, je suis sûr qu'il n'y a plus rien. Mais là, il y a quelque chose de très très fort. C'est le Vélodrome. Quel bonheur. Et puis
0: c'est une beauté, ce stade.
2: C'est dingue. C'est dingue parce que d'habitude je le vois le soir, la nuit pour les matchs de foot, ouais. Ou les concerts d'ailleurs, puisque j'ai vu Sopra ici, j'ai vu avec Big Flo et Oli, j'ai vu avec beaucoup de monde. Mais là, d'être sur la scène, je dois avouer que il va y avoir, je pense, plus de 50 000 personnes,
0: oui.
2: Mais on se sent comme dans un écrin. C'est un écrin protecteur et je trouve que il y a aucune appréhension, c'est-à-dire que les gens sont tous bienveillants, sont tous heureux d'être là pour la bonne cause, uniquement le fait d'être ensemble, et ça me ravit.
0: Tout ça qui est évidemment lié par Patrick Fiori, qui est quand même une personnalité incroyable et hyper fédératrice.
2: Oui.
0: Mais pardon, je me réétonne, Jean-Luc Reichmann, vous chantez?
2: Oui, ça m'arrive de temps en temps.
0: Non, mais dites-moi, vous allez chanter quoi?
2: Alors, le tango corse.
0: Ah.
2: C'est un tango conditionné. Voilà, c'est ça. Non, c'est le tango corse. On avait envie d'une petite bulle de champagne.
0: Ouais.
2: Quelque chose. Je ne peux pas rivaliser de toute manière avec toutes ces voix merveilleuses.
0: Ah oui, les
2: polyphonies. Qui sont là. Alors
0: non.
2: Là, c'est impossible. Là, pas du tout. Non, on s'est dit, on va faire une petite parenthèse enchantée, c'est ça?
0: J'adore l'idée.
2: Et c'est pour mettre un petit peu de bonne humeur, un petit peu de sourire. Je vais essayer de faire lever le Vélodrome et de faire des chorégraphies. Vous allez voir, ça va être extraordinaire.
0: C'est génial. Oui. C'est une chanson qui donne envie de danser le tango tout en faisant une sieste.
2: Organisé,
0: pense que ça peut être très magnifique, effectivement.
2: Voilà, c'est ça.
0: Un Vélodrome comme on ne l'a jamais vu.
2: Voilà, c'est ça, un petit peu. Donc, c'est que du plaisir, c'est du feel good. Et puis,
0: ça se
2: et
0: voit.
2: Puis c'est,
0: vous rayonnez,
2: c'est
0: heureux.
2: Marseille. Ah ouais, je suis très, très heureux. En fait, c'est ça. Ouais. Je suis heureux.
0: Alors, profitons-en. Merci, Jean-Luc Reichmann.
2: Merci à vous.
0: À bientôt.
2: Merci.
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0: Nous allons de belle en belle surprise dans les coulisses de Corsu Mezzu Mezzu, je croise. Oh, Icar, salut Icar.
3: Salut. Elle est bien celle-là.
0: Elle est pas mal, non, cette entrée en matière. Non, mais c'est toujours un plaisir de te croiser. La dernière fois qu'on s'est vu, c'était pour le spectacle des Enfoirés.
3: Oui, oui.
0: Tu vois,
3: et
0: voilà.
3: Là, il y a genre 20 artistes de plus que t'as la taille du truc. C'est incroyable.
0: C'est énorme.
3: Je suis impressionné.
0: Énorme.
3: Je suis impressionné. Le stade, les artistes qui sont là, ça va être dingue.
0: T'étais déjà venu au Vélodrome pour voir des matchs?
3: Une fois au Vélodrome. Moi, je suis un vieux supporter de l'OM époque Panasonic, Chris Waddle, Bolly, Luc Long.
0: Tu te souviens qu'ils avaient une chanson, Waddle et Bolly? Ça faisait Hey, hey, we've got a feeling.
3: Ah, ça y est, j'étais en CP.
0: Oui, bah parce que t'es jeune et moi je suis vieille, non, dis-le moi comme ça.
3: J'ai pas du tout dit ça, j'ai dit, je me rappelle que j'étais en CP quand en 93 il y a eu la coupe.
0: C'est ça, et ils avaient leur duo et la nuque longue.
3: La nuque longue que j'avais aussi jadis.
0: Très important. Guerre, oui. Tiens, je sais que tu es un très bon pédagogue, Icar, parce que toi-même, tu as bénéficié, tu me l'avais raconté en émission, des services d'une merveilleuse répétitrice qui en un été t'avait fait rattraper tout ton retard,
3: oui,
0: en français,
3: absolument,
0: etc.
3: Au collège.
0: Alors, bien voilà, quand on a reçu, il faut redonner. Alors, apprends-moi à dire quelque chose en corse, puisque ce soir, tu as fait ta répétition en corse avec le groupe La Vinta.
3: Ouais, mais...
0: Et demain, vous allez chanter ensemble au Vélodrome. Mmh. Apprends-moi un petit bout de phrase en corse, s'il
3: te plaît. En vrai, si on était chez les Gaulois, dans le village des Gaulois d'Astérix, on m'appellerait Phonetix.
0: Tu es Phonetix.
3: Voilà, je suis Phonetix parce que j'ai tout simplifié, évidemment, pour la prononciation. Je pense qu'on est tous un peu dans ce cas-là.
0: Ouais.
3: Mais ce qui est très important, ce n'est... Oui, il faut bien chanter les mots, mais il faut surtout les comprendre, parce que c'est des chansons riches de sens. Il ne faut pas chanter sans comprendre une chanson, sinon on ne veut pas la porter.
0: C'est vrai.
3: C'est ça mon seul, dans ma petite pédagogie minuscule, mm-hmm, le seul truc que je dis, c'est comprendre les mots qu'on chante, parce que c'est une île forte de valeurs et de, qui manque, et de beaux principes, et donc ça fait du bien d'avoir des chansons glorieuses comme ça, avec, ouais, des textes de dingue.
0: Alors ta chanson, à toi, elle parle de quoi ?
3: Elle parle de « Si on tire tous ensemble », KT1, c'est la chaîne.
0: Ouais. «
3: Si nous tiremos tutti insieme, forse un giorno s'échappera ». Voilà, si on tire tous ensemble, et on a besoin de cette union aujourd'hui, Dieu seul sait à quel point tous ensemble, dans le même sens, on tire cette chaîne, elle finira par se rompre et le fracas de ces chaînes sera entendu jusqu'au continent. Nous sommes en train de parler au moment où le président de la République, Patrick Fiori, passe devant nous.
0: Hein, Patrick, le roi, président, Patrick président. Non, il veut pas. Déjà, le Vélodrome, c'est déjà un territoire. Je te jure. Quand il t'a contacté, Patrick Fiori, pour rejoindre cette aventure Corsu Mezzu Mezzu, toi tu connaissais la musique corse, t'étais déjà allé en Corse, c'était quoi ton niveau de corsitude?
3: C'était à peu près proche du néant, pour, ouais, ne pas dire le néant, et il m'avait appelé à midi pour la première fois sur le Corsu Mezzu, c'était à Ajaccio, il y avait une soirée à Ajaccio,
0: okay,
3: il y a 2-3 ans. Et ouais, il y a 3 ans. Et il me dit, est-ce que tu me rends un service? Je lui dis, oui, quoi qu'il arrive. J'étais à Paris. Hein.
0: Ouais.
3: Il était midi. J'étais,
0: okay,
3: chez l'ophtalmo.
0: Okay.
3: Je n'oublierai jamais, ça a changé ma vie. Et je lui dis, oui. Il me dit, est-ce que tu me rends un service? Je lui dis, oui. Il me dit, tu vas regretter d'avoir dit oui. Je lui dis, quoi? Il me dit, s'il te plaît, il y a cette chanson. Voilà. Je te demande un remplacement d'urgence. Est-ce que tu peux le faire? J'ai pris l'avion, je suis arrivé, j'ai appris la chanson en phonétique en corse, en exprimant évidemment, en
0: oui,
3: lisant le sens.
0: Oui, tu t'es fait expliquer, tu savais ce que tu
3: sens,
0: chantais.
3: Voilà,
0: ouais.
3: Et je suis arrivé et j'ai chanté avec La Vinta il y a 3 ans, comme si je l'avais chanté toute ma vie en phonétique, et j'ai pris un plaisir incroyable et j'ai intégré Corsu Mezzu 2,
0: okay,
3: une chanson que j'ai chantée avec Diana Salicetti, et puis, et là, ça reprend et on est là au Vélodrome, après la Défense Arena, sous le regard bienveillant,
0: oh là là,
3: de Bruno
0: Benabar. Salut, oui. Benabar.
3: Tu sais, on dirait qu'on est des commentaires PM. Il y a les chevaux qui passent et tout.
0: Genre, Benabar est en tête. Il rattrape
3: Benabar.
0: Patrick Fiori devant le bar.
3: Ouais.
0: Eh oui,
3: ah bah, t'as choisi ton lieu.
0: Pardon, on a installé le studio dans un endroit stratégique de
3: magnifique
0: la soirée. C'est comme ça qu'on a fait. Eh ben, viens nous dire bonjour,
3: viens
0: en direct.
3: Viens nous dire bonjour. Viens,
0: allez,
3: viens.
0: Benabar.
3: Allez, viens, bah, dire bonjour, Bruno. Bah, viens, Bruno.
0: De toute façon, t'étais invité. Comment ça va?
4: Bah ça va bien,
5: faut,
4: et vous-même?
5: Faut aller le voir en concert.
4: Merci.
0: Bienvenue Benabar, et tu peux même t'asseoir.
4: Bah ouais, super.
0: Tu
4: veux,
0: regarde. Oh
4: bah, désolé de m'incruster pendant ton
3: interview. Jamais.
0: Non, je demandais à Icar comment il avait rejoint l'aventure Corsu Mezzu Mezzu, mais ça m'intéresse pour toi aussi. Alors lui, il a dépanné Patrick, et ouais, finalement il a été adopté par la famille, et toi?
3: Un heureux hasard.
4: Bah j'ai dû le dépanner aussi, il m'a appelé. Moi j'ai fait partie du premier, quand il faisait, wow, ça dans un sous-sol en banlieue, avec son camarade, curieusement corse d'ailleurs, ce qui,
0: ouais,
4: était assez surprenant. Et puis après, on ne s'attendait pas du tout à l'époque, ça allait devenir ce phénomène incroyable.
0: Mais c'est ça, là ça a pris une ampleur. Alors déjà, il y a eu un énorme concert il y a 2 ans à Paris, la Défense Arena, plus grande salle fermée d'Europe, 40 000 personnes. Là, ici, le Vélodrome, c'est plus de 50 000. C'est quand même incroyable. Est-ce que vous auriez parié là-dessus, monsieur?
4: Ah non, pas du tout. Et d'ailleurs, je ne crois pas que c'était l'ambition de Patrick de voir aussi grand. C'était surtout rendre hommage aux Corses. Et surtout, le truc qui était sublime dès le début, c'était d'avoir un chanteur corse et un chanteur du continent, ouais. Ou chanteuse évidemment. Et ça, c'était vraiment, c'est ça qui a donné quand même l'esprit et la philosophie, ouais, du truc.
3: L'esprit mezzo mezzo, qui veut dire voilà. moitié. Genre, voilà, c'est ce
0: vous
3: lien.
0: Vous avez dit professeur Icar, il nous a trompé.
4: Non pas mezzé mezzé.
3: Mezzé mezzé
0: pour les chanteurs libanais.
3: Absolument. Mais tu sais que t'es le premier concert que j'ai vu en France quand je suis arrivé faire mes études à Montpellier.
4: Oui, on m'a dit, t'as voulu repartir le lendemain d'ailleurs.
3: Exactement, j'ai voulu arrêter mes études de droit. Non, c'était incroyable, tu chantais les chansons en disant j'enlève toutes les voyelles, tu te souviens de ça?
4: Oh putain, oui.
3: Tu te souviens de ça?
0: Ouais, ouais. C'était il y a 20 ans.
3: Le premier concert quand je suis en France, il y avait lui et Ben Harper direct derrière le lendemain, je crois.
4: Wow. T'as dû confondre, non?
3: Non, je te jure. Je te jure, c'était au Rockstar, j'oublierai jamais. Ah, il y avait ouais, même un petit bonhomme que tu faisais parler, une figurine.
4: Ah, Hulk.
3: Voilà, t'as vu,
4: il sait. Ah, yes.
0: Mais c'est fou, ça.
3: Ah, ouais, ouais.
0: Et alors, ça t'a marqué, toi, bah, bien, je vois.
3: Il y a des gens qui t'inspirent comme ça, et Bruno est un immense artiste, et je suis très fier d'être assis à côté de lui aujourd'hui.
4: Merci, mon pote. Bah,
0: moi, je suis bien contente de vous avoir tous les deux en studio. Il m'a appris des trucs sur la langue corse. Benabar, apprends-moi un mot de ta chanson en corse, toi aussi.
4: Sempre giornato.
0: Sempre giornato.
4: E mamma se ne morte, perdona mia mamma, ti fatti tanto male. Il est où, Jean Menconi? Heureusement, il est pas là.
3: C'est pardon, c'est maman de t'avoir tant fait de mal.
4: Ouais, c'est, ouais, ça, ouais. C'est un prisonnier qui s'en veut d'avoir fait tant de mal à sa maman qui est morte entre temps.
0: Oh.
4: Wow.
0: Oui. Écoutez, comme ça met une très bonne ambiance cette chanson, je vous propose de l'écouter maintenant ici, Décibel, dans les coulisses de Corsou, Mezzou Mezzou. Aujourd'hui, les répétitions, demain, le grand, grand show. Benabar, Icar, merci d'être passé.
4: Merci à toi, quel plaisir.
3: Merci beaucoup.
0: Merci beaucoup.

0: Naba, quelle beauté cette chanson. Et c'est là-dessus que se termine notre décibel spécial Corso Mezzo Mezzo au stade Vélodrome, qu'on remercie évidemment pour son accueil chaleureux. Merci aux équipes de Ici Provence. On va faire des merci Mezzo Mezzo. Alors à Marseille, on remercie Maël Lerner, Eric Sorek, Yann Maran, Bertrand Montando, Pascal Morel et Bénédicte Meunier. À Paris, on remercie Iris Guitoni, Géraldine Maillère, Franck Mollier, Christian Lefebvre et Basile Combe. Merci à vous aussi, les amis, d'avoir écouté cette émission pas comme les autres, il est vrai, mais en cette période de mur, ça fait du bien d'être sur un pont de temps en temps, vous ne croyez pas? Allez, merci, merci infiniment. Cette émission sera disponible évidemment en replay dans 5 minutes sur votre site ici.fr. Salut.
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3: Bonjour la France, j'espère que tu vas bien. La France en ce jour de finale. Pour ceux qui sont déjà en week-end de Pentecôte, j'espère que vous allez bien, que le soleil vous bronze où que vous soyez. Comment ça va, Éric ?
4: Écoutez, très en forme. Bonjour Valérie, bonjour à tous. Je vous ai prévenu avant l'émission. Je vous ai dit aujourd'hui, c'est même pas la peine, tu ne vas pas au bout.
3: Ah, bien sûr.
4: C'est pour moi aujourd'hui.
3: Bon, écoutez, le gars s'est mis
4: non,
3: en
4: c'est
3: short.
4: Pour moi aujourd'hui.
3: Oui, bien sûr.
4: Mais j'ai mis un short. Vous êtes toute belle, toute
3: oh
4: en jaune.
3: Là. Moi, je suis en jaune, ouais. Alors, je vous rappelle que l'enjeu est de taille. Le premier prix, c'est un séjour pour 4 personnes au parc Astérix. Et là, c'est le cap sur l'Égypte. Grâce au parc Astérix, parmi plus de 50 attractions et spectacles, vous allez affronter les remous de la descente du Nil. Vous allez prendre de la hauteur avec l'envol d'Ibis, mais vous découvrirez aussi cet Automatix. Vous dormirez évidemment dans une chambre familiale pour 4 personnes. Les petits-déj et les dîners, c'est compris. Et puis surtout, pour qu'on vous accompagne jusqu'au bout, oui. On vous offre une carte carburant de 100 € et le parking inclus. Si ça, c'est pas du beau cadeau.
4: Bien sûr.
3: Alors ça, c'est le premier prix. Qu'est-ce qu'on gagne si on ne va pas voir Astérix et Obélix ?
4: Alors, on pourra quand même aller se balader au parc Astérix. Ça sera pas totalement offert.
3: C'est pas une musique égyptienne, ça.
4: Non, pas du tout. Parce que dans le parc Astérix, toute l'entreprise Malongo s'est installée. Et alors, devant chaque attraction, vous arrêtez. Vous voyez, vous prenez un petit peu des petites pièces comme ça. Hop, et hop, vous appuyez sur le bouton. Et là, attendez, je le goûte.
3: Malongo est là.
4: La machine espresso Malongo qui vous sert un petit.
3: Voilà, alors 32 dosettes, si vous
4: 32 dosettes. Hein.
3: Et nos 4 candidats la pièce, hein. Victorieux de la semaine, on les accueille. Bonjour les amis.
4: Bonjour.
5: Bonjour.
3: Comment ça va ?
5: Bonjour.
3: Ça va ?
6: Ça va bien.
5: Ça va bien aussi.
4: C'est Christophe.
3: Ah bah il y a un seul mec, un rescapé. Eh oui, c'est le rescapé de l'équipe de Eric, évidemment. Oui. Alors évidemment, bon, 2 demi-finales. La première demi-finale verra s'affronter Maud contre Lydia, ce qui veut dire que Muriel et Christophe, vous pouvez aller boire un petit café ou faire du cheval.
4: Oui.
3: Alors.
4: Non mais attendez, qui va accepter de jouer avec moi entre Maud et Lydia ?
3: Alors on a tiré au sort.
4: Et voilà.
3: Lydia, je suis désolée, je suis obligée de te confier à Eric.
4: Ah là là.
5: Oui, bah pourquoi pas, j'ai rien contre lui. Hein.
3: Ah bah c'est super. Merci Lydia de cette belle.
5: Il n'y a pas de jaloux, j'aurais fait les deux.
3: Exactement. Alors Maud, tu restes avec moi. Je rappelle que tu joues avec Ici Touraine.
7: Touraine.
3: Exactement. Tu as 47 ans, tu habites Charentilly. Tu es mariée à Olivier, tu as 3 enfants, tu as 2 chats et tu es infirmière scolaire. J'ai oublié un truc ou pas ?
7: Non, c'est très bien, très bien.
3: C'est bien, il y a un truc que tu aimerais que je dise sur toi. Tu aimerais que je dise.
7: Non, je suis une personne formidable.
3: Oui, bah oui, t'as toujours raison, c'est ça.
7: Oui, et ça se confirme en fait.
3: Hein. Bah bien sûr, évidemment.
7: Plus j'ai toujours raison.
3: T'as toujours raison, mais évidemment, qu'est-ce qu'il dit Olivier ? Il dit que t'as toujours raison aussi ou pas ?
7: Ah bah non, hein, bah non, mais il me le dit qu'après, par contre, il dit « Ah, si j'avais su, je t'aurais écouté ».
3: Mais ça, c'est le principe de l'homme, hein, de pas écouter sa femme, et après de dire « Si j'avais su, j'aurais pas venu ».
4: Eh oui.
3: Alors
7: voilà, bah, je vois que je suis pas, c'est partout pareil, quoi, en fait.
3: Mais évidemment, tous les hommes ont cette qualité exceptionnelle de reconnaître bien après que leur femme a toujours raison. Alors, est-ce que tu as pris ton œil de Nazar, qui est ton porte-bonheur ?
7: Bien sûr, il est toujours avec moi, mon œil de Nazar.
3: Bon, donc tu l'as dans la main, t'es prête à dégainer, etc. Alors.
7: J'espère qu'elle me porte chance.
3: Mais oui, ça va te porter chance. On va tout de suite marquer le premier point, histoire d'être dans le tempo. Tiens, je te mets un petit bout de Mission Impossible. Ça, c'est la musique pour Éric Bastien qui, chaque semaine...
4: C'est impossible pour moi.
3: ...tente de gagner.
4: Je n'y arrive pas.
3: Alors, écoute bien cette question. Notre ami Tom Cruise, elle... Mission impossible. Hein. Eh bien, figure-toi qu'avant d'être acteur, il a failli être prêtre. Est-ce que c'est vrai ou faux ? Top chrono, 5 secondes.
7: Oh, bah, je dirais peut-être vrai, en fait, peut-être.
3: Bah, t'as bien raison, parce que c'est vrai. Il a même fait des études pendant quelques temps dans un séminaire franciscain à Cincinnati. Et puis finalement, il a décidé que c'était mieux les cascades que la soutane. Bravo, premier point pour Maud.
4: Lydia est donc avec nous. Et Lydia, très gentiment, a accepté voilà, de changer de team et d'être avec moi aujourd'hui. Tu vas voir, Lydia, tu ne vas pas le regretter.
5: Est-ce que t'as bien... À vrai dire, pour être honnête, j'ai pas le choix.
3: Voilà, alors, merci de le reconnaître.
5: Mais ça me va très bien.
3: Voilà. Voilà, voilà.
4: Comment dire? Bon, Lydia, est-ce que t'as bien dormi? Moi, voilà, ça c'est du coaching. Est-ce que c'est du coaching? Est-ce que t'as bien fait dodo, par exemple? Oui, ça a été.
5: Bien. Oui.
4: Ok, t'as fait de beaux rêves. Qu'est-ce que tu as pris à ton petit déjeuner ce matin? Voilà, est-ce que tu étais heureuse?
5: Comme d'habitude, hein. Un petit jus d'orange, les petites biscottes.
4: Oui.
3: Il fait beau chez toi ou pas?
4: Oui, est-ce qu'en Loire-Atlantique, c'est beau?
5: On crève de chaud.
4: Ouais, oui, tu habites à Bouey, en Loire-Atlantique, avec ton chéri, Jeannot, deux enfants, Laurent, Adeline, ils ont 36 et 40 ans, les petits-enfants, Théo et Arthur. T'as un truc de prévu ou pas ce week-end d'ailleurs, puisqu'il fait chaud, tu vas profiter un peu?
5: Non.
4: Pourquoi?
5: Non.
4: Faut sortir.
5: Une petite marche, je pense. Mais le matin, parce que l'après-midi fera tôt chaud, je pense que je vais aller dans le jardin le matin.
4: Bien sûr. Quand je te reposerai cette même question à 12h58 et que je te dirai qu'est-ce que tu fais ce week-end, tu me diras, je fête ma victoire, bien évidemment.
3: Ok, c'est bien. Tout ce qui est peau de l'ours, compagnie, quoi.
4: Voilà, la fontaine, tout
3: la
4: ça,
3: fontaine,
4: tout ça.
3: La poutre, enfin tout ça.
4: Exactement.
5: Connaissez vos classiques.
4: On y va, on joue. Voici un premier point avec A. On adore.
6: Laissez parler les papiers.
3: Ding tac. Papier chiffon. On adore Régine.
4: Ah, Régine. Évidemment. On peut recycler le papier à l'infini. C'est mon affirmation du jour. On peut recycler le papier à l'infini. Vrai ou faux? Top chrono, Lydia, 5 secondes.
5: Faux.
4: Il faut. Oh, tu commences bien, Lydia. Oh, t'es bien. Oui, c'est absolument faux. Certains matériaux, comme le verre ou l'aluminium, peuvent être recyclés presque à l'infini. En revanche, le papier et le plastique se dégradent à chaque cycle. Bravo. Un point, Lydia.
3: Un point, Maud. Un point, Lydia. C'est magnifique. Allez, tout de suite.
4: Attendez, j'ai un petit message pour Patrice.
3: Oui.
4: Patrice qui a joué avec nous hier. Et je sais qu'il nous écoute à cette heure-ci. Je voulais lui rappeler que...
8: Et maintenant...
4: C'est pas Claude Nougaro, c'est bien Gilbert Bécaud. C'est pour toi, Patrice. Merci beaucoup.
3: L'humiliation jusqu'au bout, jusqu'au même bout. Quand le candidat n'est pas là. Alors, Patrice, je te soutiens. Je
4: t'embrasse.
3: Bien, allez, tout de suite, vous écoutez ici. Et comme il fait beau, je veux gagner parce que je suis toujours en tête. Allez, c'est Zaz, je veux vous écouter ici. On vous kiffe, à tout de suite.

0: mon casou. Je prends mon casou, hein. Non.
1: Allez, voilà. Mon petit Basile, voilà.
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0: En même temps, vous avez bien fait flipper le dauphin toute la semaine, vous. Hein, donc,
1: oui, mais moi, on a reconnu que c'était un dauphin.
0: Allez-y. Et on dirait un coq, mais qui a mal aux dents.
1: Alors, Maud a un point, Lydia a un point, pou. Alors, dis donc...
0: Bien Marilyn Monroe, hein.
1: T'as vu? Qu'est-ce que tu vas faire, Maud, toi, ce week-end? Est-ce qu'il, d'abord, est-ce qu'il fait beau?
3: J'espère que je vais pouvoir aller à Astérix, du coup.
1: Mais évidemment, tu penses bien. Il fait beau chez toi, là, en plus, là.
3: Oui, on peut ranimer, c'est beau, là. Il fait très beau.
1: Ah,
3: je pense que c'est partout en France, là.
1: Bah, j'espère que c'est partout en France. Bon, ma chérie, c'est le quiz musical. Alors, musical. Écoute bien. On va te faire écouter, je vais te faire écouter deux gros tubes. Hein, vraiment, alors là, pour le coup, c'est des énormes tubes. L'un après l'autre. Et puis, j'espère que tu marqueras les deux points. Écoute bien, c'est un chanteur. Premier extrait. Et Patrick Hernandez?
3: Oui.
1: Bah écoutez.
0: C'est simple.
1: Born to be alive.
3: To be alive.
1: Oui, premier point pour toi, ma chérie. Alors. Hey. Born to be alive.
0: Oh, c'est l'apéritif, ça, hein, parce que c'est facile.
1: Calme-toi, c'est pas évident. Elle aurait pu ne pas trouver. Elle est forte, c'est tout.
3: Ah, mais hein, je suis stressée. Hein.
1: Mais évidemment, respire, mon petit bouchon.
0: Ah, c'est-à-dire que Patrice nous aurait dit que c'est Claude Nougaro. Hein.
1: Oui,
0: Patrice.
3: J'allais dire dédicace, mais sinon, ça allait me porter mauvais espoir. Oh. Mais je voulais dire dédicace, Gilbert Bécaud, mais j'aurais perdu. Donc.
1: Ah, exactement.
0: Pas possible.
1: Patrice.
0: T'embrasse, Patrice.
1: On sait que toute ta famille t'écoute. J'ai
0: trois générations.
1: Alors, attention, là, c'est une chanteuse, c'est aussi un énorme tube. C'est parti.

0: je sais pas, je vais dire Mireille Mathieu, mais je pense.
1: Alors, sache que cette chanson a remporté l'Eurovision en 1983 pour le Luxembourg. Après, elle a eu une carrière, elle a fait deux trucs, c'était Corinne Hermès.
2: Est un cadeau.
1: Et Corinne Hermès, elle avait fait quoi après? C'était quoi son autre tube?
3: Elle a travaillé dans la maroquinerie, non, je crois.
1: Non, mais...
3: Hermès, non.
1: C'est pas ça, non. Allez, un point pour Maud. Vas-y, c'est à toi de jouer.
3: Bon, Lydia, tu l'avais ou pas, Corinne Hermès? Parce que c'était pas évident.
0: Ah non, moi j'étais partie sur Marie-Myriam, mais pas la chanson de l'Eurovision, une autre qu'elle aurait sortie après, donc j'aurais pas trouvé non plus.
3: C'est vrai que l'année prochaine, ça fera 50 ans qu'on n'a pas gagné l'Eurovision. Parce que c'était en 77, on est en 2027.
0: Quand on voit ce qu'on propose, c'est normal.
3: Bon, alors, on va passer à autre chose tout de suite. Tu vas nous mettre mal avec les maisons de disques, là. Donc,
0: quand on voit ceux qui gagnent, c'est pareil.
3: C'est sûr que si à l'Eurovision, on avait ça. Maintenant, c'est tout autre chose.
0: Ah, bah là, oui, c'est clair.
3: Patrice, on t'embrasse, encore une fois.
1: Patrice.
3: T'aimerais partir en Mongolie, dis donc. Parlons un peu de voyage. On a envie de s'évader. Pourquoi t'as envie d'aller là-bas? Toi qui as déjà fait le Pérou, le Népal, Madagascar?
0: Parce que c'est un pays qui me plaît. Il y a un petit peu de tout. Il y a des déserts, il y a de la montagne, il y a des cascades, il y a des temples. On peut dormir dans des yourtes, on peut faire du cheval, faire du chameau. Et voilà, moi je fais beaucoup de tourisme solidaire. Et là j'ai eu un break parce que j'ai eu des opérations pendant 4-5 ans. Et j'aimerais, tant que je suis encore capable, de pouvoir faire du tourisme solidaire. Et la Mongolie m'a toujours intéressée.
3: Et je te souhaite. Je sais que tu aimerais faire avec Jeannot aussi, ton mari, un week-end en Europe, peut-être à Rome, entre autres.
1: Vous voulez 200 personnes.
3: Ah, ça serait bien si j'étais 100 personnes, ça c'est sûr. Quand est-ce que j'anime au taquet 100 personnes? Enfin bref. Bon Lydia, nous allons jouer tout de suite avec ton quiz musical. Deux artistes, c'est très court, on écoute un petit extrait. Et il faut reconnaître de qui il s'agit, voici le premier.
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0: Cookie Dingler.
3: Oui madame, Cookie Dingler, oh là là, mais oui bien sûr. Même pas mon chrono. Lydia, c'est un point de plus. C'était un peu l'équivalent de Patrick Hernandez. On était sur un niveau un peu d'apéritif. Voilà, on est d'accord. Un truc cool. On complique un chouïa. Voici le second.

0: Attends.
1: Tes bêtises quand t'es pas là.
0: Voilà, mais voilà, j'allais te demander de
2: manger le chocolat.
1: Eh oui. J'ai tout fumé, les cravenes. Ah, allez.
0: Ah ben, ça fait un point de plus. On est sur la même génération que Corinne Hermès. Hein, c'était
1: allez.
0: Les mêmes années.
1: Mot 2, Lydia 3. Et tout de suite, on part avec un petit titre des années 80. Mike Oldfield, Moonlight Shadow. Ah, vous écoutez ici, on vous aime, il fait beau. À tout de suite.

0: tous les efforts que j'ai fait à la guitare quand même. Hein.
1: Je suis bon hein, quand j'accompagne Michael.
2: Single,
0: vas-y. Moulin Shadow.
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0: je suis en orchestre.
3: On est au taquet.
0: À moi tout seul.
2: Comment il s'appelait
0: Rémi Bricard.
2: Rémi Bricard. Voilà, je vais.
0: C'est la vie.
2: Blanc cool. Alors avec
0: voilà,
2: la la la la la avec la colombe qui lui faisait caca dessus là. Oui. Alors
0: ah bon?
2: Oui.
0: Pauvre colombe.
2: Maude, il paraît que bon, alors on rappelle que Maude est infirmière scolaire. Hein, c'est Mère Teresa. Elle est toujours là quand il se passe un truc. Elle est au resto, elle est peinarde. Il y a un mec qui s'étouffe. Pauvre, qu'est-ce que tu lui fais?
4: Bah, un petit emniche, en fait, hein, pour
2: lui
4: faire cracher le morceau de viande qu'il avait avalé de travers.
2: Voilà. Elle a un petit rencard. Elle est peinard. Pouf, elle sauve la vie d'un mec. Il y a un voisin qui l'appelle parce que sa femme est pas bien. Pouf. Et du coup.
4: Ouais. Eh ben oui, bah un petit malaise, et puis bah voilà, qu'est-ce qu'il va. Et en fait, ils m'appellent tous avant d'appeler les pompiers ou le SAMU, quoi. Je suis pas. Bon, des fois, j'arrive.
2: Bah
0: c'est
2: oui,
0: normal, elle est infirmière.
4: Bah,
2: l'enfant des voisins, il sonne chez toi, il vient de se couper le doigt, bim. C'est...
4: Ouais. Non. Bah, le morceau de doigt dans le torchon.
2: Eh bah voilà. Eh voilà. Ah bah, heureusement que tu n'es pas la voisine d'Éric Bastien, ma chérie.
0: Je serai tout le temps chez elle. Hein.
2: Ah bah, ça,
4: je. Oh, pas de souci. On vous accueille. C'est ce que je vous ai dit au début de semaine. Il y a pas de.
0: Oui, oui. Non, alors, je crois qu'elle ne connaît pas. Hein.
2: Alors, je crois que tu ne connais pas le niveau d'hypocondrie d'Éric Bastien. Ma chérie.
4: J'en ai un aussi à la maison, ils se partagent peut-être qu'à deux. Ça...
2: Oh mon Dieu, Olivier est hypochondriaque, ton mari est hypochondriaque.
4: Non, pas mon mari, j'ai un de mes enfants qui est, d'ailleurs Enzo s'il m'entend, lui, un petit truc, il en fait une montagne quoi. Mais
2: oh
4: bon.
2: Mon Dieu.
0: Enzo, my brother.
2: Ah là là là, l'hypochondrie, cette maladie, bien trop souvent, qui casse les pieds de tout le monde. Alors ma chérie,
4: ouais,
2: tu as deux points, il faut absolument que tu marques et que tu pries que Lydia ne marque pas. Tiens, une ambiance. On va squatter les terrasses. Alors, Maude, comment s'appelle une terrasse aménagée sur le toit d'un immeuble, souvent avec une ambiance branchée, un bar, une vue panoramique. Comment on appelle une terrasse aménagée sur le toit d'un immeuble? Top chrono.
4: Oh là là, sur le toit.
2: Ouais.
4: Je sais pas, je suis stressée.
2: Ma chérie, c'est un rooftop.
4: Ah non, j'aurais pas eu ça.
2: Eh oui, un rooftop, c'est bon, alors c'est vraiment, il y en a beaucoup, c'est très urbain hein, les rooftops. Il y en a plein à New York, à Paris, il y en a même à Marseille, bon, bref. Eh oui, on fait des soirées privées, des bars, des DJ. Bon ma chérie, là, malheureusement, même si Lydia ne marque pas, vu qu'elle a 3, c'est elle qui part en...
0: Oui, non, mais allez-y, hein, terminez vos phrases. Hein, je sais que vous avez un petit peu du mal.
2: En même temps, c'est ma candidate. Hein.
0: Ouais,
2: elle
0: c'est
2: aussi.
0: C'est vrai.
2: Alors.
0: Ah, Valérie, vous êtes tout en jaune, cette petite mésange comme ça sur votre épaule. Moi qui arrive avec mon bric-à-brac. Et hop, c'est parti.
5: C'est la vie en couleur. Tiens,
0: voilà. Ça, vous cherchiez.
2: Rémi, bricouille. Ah là là, mon Dieu.
0: Bon, Lydia. Ma Lydia.
4: Je suis désolée pour Maud.
0: Ah oui,
4: j'aurais
0: oui,
4: pas
0: je
4: trouvé
0: comprends.
4: Non plus, honnêtement. Aucune idée.
2: Eh oui, c'est une question. Raphaël et Luigi, c'est des questions beaucoup trop parisiennes.
0: Ouais.
4: Ouais.
0: Est-ce qu'on peut écouter du Cobu? Parce que à 10 ans, Lydia, petite
2: Lydia,
0: Lydia.
2: Lydia Jones.
0: Tu faisais du vélo avec un copain en maillot de bain. C'est bien, là, il fait chaud, c'est tendance. Qu'est-ce qui s'est passé?
4: Ben, on faisait le tour de l'immeuble, on partait chacun d'un côté, c'est à qui arrivait le premier, et c'était un été où il faisait très chaud, donc j'étais en maillot de bain, et on s'est frôlé, et il est reparti avec ma culotte, avec sa poignée de frein. Je suis descendue de mon vélo et j'ai monté en courant à la maison me cacher.
2: Oh mon Dieu.
0: Ah oui, parce que t'es.
4: Ils m'ont pas vu pendant 2 jours.
0: Et oui, t'avais les fesses nues, t'es remontée comme ça rapidement. Ah là là.
4: C'est ça.
0: Quelle histoire.
2: Ça, c'est horrible. Quand t'es enfant,
4: avec un bel hématome sur la
2: cuisse. Ah ouais, c'est horrible.
0: Bon, tu te Lydia. Bon, allez, pour le fun, on va poser cette question, mais tu as bien compris qu'avec tonton Eric, ça se passe comme ça et tu seras avec nous pour.
2: Tonton Eric qui récupère mes candidats. Voilà. Allez.
0: Oui, mais alors. Attention, parce que je les récupère, mais j'arrive jamais à les faire gagner.
2: C'est vrai.
0: Là, oui, mais pas jusqu'à la fin.
4: Non.
0: Attends, on va y arriver. Tiens, je vais prendre une petite photo de toi, là. Quel appareil photo instantané a connu un immense succès dans les années 80? Top chrono, 10 secondes. Quel appareil photo?
4: Le Polaroid,
0: l'appareil photo instantané qui a connu un immense succès grâce à son développement instantané. Le Polaroid, Jacques Henry. Oui, c'est le Polaroid. Bravo.
2: Bien, ma petite Maude, je t'embrasse très fort. Et Lydia, tu vas directement sur le banc de la finale.

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2: Et je vous rappelle que Lydia s'est qualifiée pour la finale pour tenter de gagner premier prix, un séjour pour 4 personnes au parc Astérix, pour faire la descente du Nil, pour prendre de la hauteur avec l'envol d'Ibis et pour découvrir cette automatique, la chambre familiale, les petits-déj, 100 euros de carburant, le parking inclus ou la machine à café Malongo, les 32 dosettes et les 6 verres en verre. On accueille maintenant Christophe et Muriel qui vont s'affronter à main nue. C'est parti. Comment ça va, Muriel ?
3: Eh bien, ça va bien, mais là, aujourd'hui, j'ai beaucoup de stress.
2: Ah non, non, non, non, non, non. Ma petite Muriel, tu ne peux pas avoir du stress, pas une femme comme toi. Non.
3: Bon. Allez. On va y aller.
2: Oui, tu as eu 80 ans il y a deux jours, tu habites à Nice.
3: Ouais, peut-être que c'est dur à partir de 80 ans, on va savoir.
2: Oh, mais non, t'as la patate, on dirait pas que t'as 80 ans. Mais non, tu as fait de l'équitation, tu marches, tu bricoles, tu maroufles, tu jardines, oh là là, pop, pop, pop. Non, non, il paraît même que t'as collectionné des cravates, dis donc.
3: Oh putain, oui, c'est vieux, ça. Oh, c'est vieux. Oui, j'en avais plein. Et j'en avais une amphore pleine.
2: Et alors, tu en faisais quoi de ces cravates?
3: Eh ben, je les gardais comme elles étaient belles. Et puis un beau jour, j'en ai eu ras-le-bol. Je les ai vendues sur un vide-grenier.
2: Eh ben voilà, comme ça, allez, put. Alors, il paraît que t'as un petit rituel. Avant de te coucher, il faut que toutes les portes de placard soient fermées.
3: Faut pas dire, c'est atroce. Même j'ai collé le virus à ma petite fille parce que maintenant elle fait comme moi. Elle se lève et elle ferme ses portes de placard. C'est dingue.
2: Non, moi j'ai fait ça toute ma vie. S'il y a un monstre dans le placard, qu'est-ce qu'on fait?
4: On chasse.
3: Ah ben on l'accueille.
2: Bah ça dépend. Je veux dire. Dans Monstres et compagnie, il n'y a pas toujours des monstres sympas.
3: On arrive à faire ce qu'on veut quand même d'un monstre quand on veut bien.
2: Ouais, bah écoute, avec une bonne batte de baseball. Alors, ma chérie, on va tout de suite, on va marquer le premier point avec une question et une petite ambiance. Même si je m'améliore, je rêve encore. Alors, nous allons parler de rêve. Il paraît que Sigmund Freud a une théorie selon laquelle, si on n'arrive pas à s'endormir le soir, c'est parce qu'on est éveillé dans le rêve de quelqu'un d'autre. Est-ce que cette théorie est celle de Sigmund Freud? Si on n'arrive pas à s'endormir, c'est qu'on est éveillé dans le rêve d'un autre. Top chrono, 5 secondes.
3: Moi, je vais dire que oui, après tout, il n'était pas si con que ça, ce mec.
2: Bon, alors, il n'était pas si con que ça, mais c'est pas lui. C'est faux. En fait, c'est une légende japonaise. Et oui, c'est une vraie légende japonaise. Au Japon, on pense vraiment que si tu n'arrives pas à t'endormir, c'est parce que tu es dans le rêve de quelqu'un d'autre. C'est une théorie extrêmement romantique. Mais pas de points pour toi, ma chérie.
4: Christophe, bienvenue. Christophe, mon chouchou, mon poulain. Christophe, comment ça va?
5: Ça va bien.
4: Bah oui, parce que t'es le seul rescapé, t'es le seul garçon déjà, oui. T'es le seul à avoir gagné avec moi cette semaine. Donc, c'est pas un petit coup de pression, Christophe, mais moi je pense qu'on va aller au bout de cette aventure ensemble. T'es d'accord?
5: Ben, j'aimerais bien.
4: Bah oui, moi aussi. Tu es avec ici Brazizel, t'habites à Landivisiau dans le Finistère. Et tu sais quoi? À la main, j'ai un joli petit bracelet avec le triskel, figure-toi.
5: Ah, c'est bien ça.
4: Oui, c'est le symbole breton, ça, symbole breton celtique. Monsieur est breton. C'est déjà pour t'encourager. Oui. Non, mais j'améliore mon coaching.
2: Eh ben, ça serait pas mal.
4: Regardez,
2: parce que...
4: deuxième coaching. Voilà la musique qui fait plaisir à Christophe.
2: Ah oui, c'est vrai.
4: Voilà.
2: J'avais oublié qu'il veut déjeuner avec l'autre, là.
4: Bien sûr. Dark Vador, ton héros, Christophe.
5: Oui, je suis ton père.
4: Bien sûr, merci pour ces révélations. Tu as le porte-clés, tu as la tasse, tu as tout. Tu as tout Dark Vador en toi. Et tu as le déguisement, tu en as parlé hier, hein, le costume.
5: Oui,
2: c'est lui qui l'a fait.
4: Ah. Voilà. Écoute, si tu gagnes, est-ce que tu me promets de te déguiser en Dark Vador dans l'après-midi, de nous envoyer une photo qu'on regardera ensemble. Et on la commentera lundi avec bonheur. Christophe, on va jouer, on va tout de suite te permettre de gagner un premier point. Je te souhaite bonne chance. Et nous partons au Japon. Au Japon, Christophe, les fruits que l'on achète sont accompagnés de la photo de l'agriculteur qui les a fait pousser. C'est original. Mais est-ce que c'est vrai ou est-ce que c'est faux? Top chrono, 5 secondes. Vite.
5: Faux.
4: Est-ce que c'est vrai? Eh ouais, Après plusieurs crises sanitaires, les Japonais sont devenus très attentifs à l'origine des produits et donc ils affichent la photo du producteur. C'est devenu d'ailleurs un espèce d'outil marketing qui pourrait nous inspirer en France. Bon, pas de points.
2: Alors, là, ça fait 0-0 à Bastiano.
4: Je vais enlever mon bracelet breton.
2: Et là, tout de suite, vous écoutez ici. Et là, on va partir. Oh, Bernard Lavilliers.

0: Bruni sur ici.
1: À 12h40, madame.
2: Jingle.
0: Ben oui.
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2: Et ici nous.
0: Ah, excusez-moi. Excusez-moi. Il y a quelqu'un qui nous appelle. Bonjour, ah. Patrice.
4: Oui, bonjour, bonjour.
2: Et maintenant.
0: Bienvenue, Patrice.
4: Je vais faire.
2: Oui, et qu'est-ce
0: que pour ceux qui l'ont rejoint, il était avec nous hier. Il était incapable de savoir qui chantait ce titre.
2: On si, il a dit Claude Nougaro.
4: Voilà. Oui, j'ai dit Claude Nougaro.
2: Voilà.
0: Depuis midi, on n'arrête pas de te chambrer.
4: C'est son cousin, hein, c'est son cousin.
2: Bah évidemment, merci.
0: Alors, on voulait te faire un coucou parce que depuis midi, on n'arrête pas de dire des choses sur toi. Alors, ça va toi?
4: Ça va très bien, merci. À part la défaite, tout va bien.
2: Oui, ouais. Bah, c'est pas grave, mon chat. Ça n'empêche pas que tu es formidable.
0: On te fait des bisous, Patrice.
2: On t'embrasse, Patrice.
4: Merci beaucoup.
0: Passe un bon week-end.
4: À bientôt, Val.
2: À bientôt.
0: Salut.
2: Alors, ma petite Mumu, c'est l'heure du quiz musical. C'est une spéciale grande voix américaine. Un titre après l'autre. Et tu essayes de marquer les deux points. Attention, premier titre.
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0: Tu m'as dit Frank Sinatra ?
1: Eh oui !
0: Eh oui ! Évidemment, c'est notre petit Sinatra.
2: C'est moi The Voice. Qui vais gagner.
0: Alors, attention, après Frankie, nous allons écouter une deuxième énorme voix américaine. Écoute bien. Music play. Tu m'as dit Barry White, est-ce que c'est Barry White? Oui! The music play. Hey! La la la la la la la la. Ah là là, la voix magnifique de Barry White et deux points pour Mumu.
3: Eh oui, ça fait deux points pour Muriel.
2: Et ça va, ça va.
3: Ça fait deux points.

0: Muriel.
1: Muriel, elle a deux points.
0: Oui, mais je vous rappelle que Muriel a dit qu'elle était venue avec son stress. Et voilà. Et moi, je suis ravi qu'elle soit bien accompagnée aujourd'hui. Et il faut qu'elle le garde à ses côtés.
1: Bon, regarde, elle est pas stressée, elle a eu deux points.
0: Oui, je vois bien qu'elle s'est détendue. Je suis inquiet.
1: Oui,
0: Christophe.
2: Oui.
0: Qui c'est le Breton? C'est papa, là, hein?
2: C'est nous.
0: Bah oui, c'est nous, les Bretons, là.
1: Mais t'es pas Breton, t'es Auvergnat, toi.
0: Je suis Breton quand ça m'arrange, vous savez. On salue Céline, qui est à la réalisation, qui est une vraie Bretonne.
1: Elle, oui.
0: Allez. Qu'est-ce que tu fais en Bretagne ce week-end, Christophe?
2: Travailler.
0: Tu travailles?
2: Oui, on travaille un week-end sur deux, donc du coup, c'est mon week-end de travail.
0: D'accord, t'es cuisinier en EHPAD hein, depuis un an, on en a parlé d'ailleurs avec toi cette semaine. Tu voulais être pâtissier quand t'étais petit. Et en parlant de cuisine, un tout petit mot, tes enfants te réclament un espèce de plat signature. C'est quoi?
2: Alors, soit c'est des saucisses lentilles.
0: Ouais.
2: Elles adorent ça, on adore tout ça. Ou alors de la rougaille. Mais la rougaille à ma façon. Hein.
0: Ah oui, bah c'est quoi ta façon de la rougaille?
2: Oh bah c'est pas c'est avec de la saucisse fumée, de la saucisse de Bretagne et puis du riz, et poivron, paprika, que des bonnes choses.
1: Miam.
0: Un petit dessert quand même avant de jouer. Qu'est-ce qu'on fait comme dessert?
2: Une charlotte framboise.
1: Oh là là.
2: Ça c'est ma fille aînée adore ça, donc du coup quand on a l'occasion, anniversaire. Je
1: Basile, il est en train de décéder derrière la vitre. Il est, voilà, il bave comme
0: bien
1: moi.
0: Bien sûr. Il y a du coup de Niamane, il y a le phare breton.
1: Oh là là,
0: Christophe.
1: Là.
0: Eh oui.
1: Bon, allez.
0: Jouons. Clin d'œil à Basile Combe qui réalise l'émission, qui est batteur et qui adore les titres que l'on écoute en ce moment pour bien s'ambiancer le week-end.
1: Il aime surtout la bouffe, Basile. Hein. Voilà.
0: C'est vrai. Allez. Ben oui, il y a des frites en plus à midi aujourd'hui. C'est pas mal. À toi de deviner de qui il s'agit.

0: Un bien. Point tout court.
1: Oui, mais là on va tenter l'égalisation.
0: Ouais, on va tenter, ouais.
1: Avec un nouveau titre, ça va aller très vite. Et tu vas répondre en 2 secondes.
2: Wow, I feel good. I knew that I would not.
1: Eh ouais.
2: I feel good.
1: Eh ouais, monsieur, je vous fais le chrono parce que j'aime bien finalement. Tu m'as dit, c'est... Oh bah non, il y a un vrai chrono aujourd'hui. Il a dit quoi?
3: James Brown.
1: Bah bien sûr.
2: Wow, I feel good. 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James Brown. I feel good.
1: Il n'y aura pas un petit 2-2 là?
0: Bah, il y a un 2-2, bravo les amis. Il y a un 2-2, là tout de suite on va faire une petite pause musicale.
1: Ah, vous allez faire dodo, hein, nous on a fait 2-2, vous, allez, c'est moi qui gagne.
0: Oh là là, allez, tiens, mets-moi le disque, on va écouter une nouveauté.

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1: Ah là, c'était Bruno Mars.
0: Ah
1: ouais, avec Valérie Damido un petit peu quand même.
0: I just might.
1: Bah oui, sur ici.
0: Bah oui, sur ici, j'ai un gueule.
2: Ici à midi, on est au taquet.
0: Nous sommes au taquet avec Christophe qui a 2, Muriel qui a 2, Lydia qui est en finale. Oh là là là là, tout ça est bien serré. Alors,
1: je vous en prie.
0: J'ai une petite anecdote sur Muriel. Il paraît que elle travaillait dans la même école que ses enfants. Oui, oui, oui. Et un jour, elle rentre chez elle et en rentrant, elle se dit, tiens, ma voiture est bien calme. Tu t'es retournée et là, que s'est-il passé?
3: Eh ben oui, ils n'étaient pas là.
0: Et oui, ils étaient où?
3: Ben, je les avais oubliés à l'école.
0: Et voilà.
3: Ils étaient en train de jouer tranquille dans la cour. Le dirlo, il les a récupérés. Puis quand je suis arrivée comme une dingue dans la cour de l'école, le dirlo, il m'a dit, non, mais ils sont là, tes gamins. Voilà.
0: Voilà. On a oublié les enfants à l'école.
3: Eh ben oui, ben quand on est pris dans le feu de l'action, du boulot, des gamins et des bonnes femmes qui font tout.
0: Eh oui.
3: Ben voilà. Voilà.
0: Et
3: voilà.
0: Parce que on n'en a pas parlé, mais tu es retraitée et tu as été bouchère charcutière chez tes parents, chez ton mari. Et puis, finalement, tu as terminé dans les écoles, d'où tu étais dans la même école. Et tu étais la dame de la cantine.
1: Non, voilà.
3: Ah ben oui, ça c'est vrai, j'étais la dame de la cantine.
0: Et voilà.
3: Non, oui.
0: Bien, pour t'encourager à gagner, pour t'encourager parce que...
1: Oui, parce qu'elle en a besoin d'encouragement.
0: Non, elle a deux points.
3: Parce que toi, t'as triché un peu, hein, tout à l'heure. Hein,
1: comment ça, j'ai triché, dis donc?
3: Ouais, ouais, Eric, hein,
1: mais tu l'as triché. Fort,
0: hein. Et oh, voilà.
3: Si.
0: Voilà.
3: Je suis vieille, j'ai mal aux genoux, mais j'ai de bonnes oreilles.
0: Et voilà,
1: mais
0: tu
1: c'est
0: vois.
1: C'est pas vrai, mais j'ai triché quand?
0: La vérité est enfin révélée. Alors, je te mets un petit coup de Sidney Bechet.
3: Ah, c'est bien.
0: C'est beau, ça détend, ça relaxe pour que tu gagnes. Voilà. Alors, allez, petite fleur, on y va. Écoute bien la question.
3: Oui.
0: Combien y a-t-il de temps de l'indicatif en conjugaison française? Combien?
3: Ah, le temps de l'indicatif, c'est de la grammaire, ça.
0: Eh oui. Combien y a-t-il de temps de l'indicatif en conjugaison française? Top chrono 10 secondes.
3: L'imparfait, le futur, le passé composé, le passé simple. Non, le plus que parfait. Non, mais il y en a beaucoup.
0: Et dis un chiffre, parce que tu les as énumérés, ça en fait combien?
3: Eh bien oui. Présent, parfait, futur, passé composé, passé simple. Plus que parfait. J'en suis à 7. Ben, on va dire 8 et puis on a pas.
1: On peut jouer jusqu'à 14h si vous voulez.
0: Elle a dit, elle les a énumérés, elle a pas eu le temps de les compter, ça va.
1: C'est elle qui triche.
0: Non, elle triche pas du tout. Laissez-la tranquille, elle a 5, voilà, ça fait 7. Bisous, pof. Et je me laisserai pas impressionner par tes gros yeux.
1: C'est scandaleux. Un chrono qui dure 3 minutes 50, quoi.
0: Ah, ça va.
1: Non, on va prendre la même chose avec Christophe. On va prendre le temps. Hein, Christophe?
4: Ah, j'espère bien.
0: Bah, oui, bon, on va te rajouter 10 secondes. Voilà, c'est bon.
1: Christophe,
0: de toute façon, sa question est beaucoup plus facile.
1: Il est l'or de marquer des points, Christophe.
0: Oui, enfin, je t'explique, sa question, elle est tellement simple aussi.
1: Oh, mais attendez, on va voir. Christophe, et si on faisait comme l'oiseau? Déjà, t'aimerais bien être un oiseau si t'étais un animal.
4: Oui.
1: Qu'est-ce que t'as fait avec les oiseaux? Parce que t'as fabriqué quelque chose, hein.
4: Alors, j'ai installé des nichoirs dans le jardin. Et puis, du coup, j'observe les mésanges quand elles viennent nicher. J'ai mis une petite caméra sur le dessus et je peux observer la nidification du début à la fin. Et puis... et voir les petits s'envoler, c'est pour ça que c'est joli.
1: Bah oui, une petite caméra sur le nichoir, voilà, je trouve que c'est bucolique, c'est la nature, madame. Christophe, à un moment donné, il faut y aller.
0: Oui.
1: C'est maintenant que ça se joue.
4: Oui.
1: Bah oui, parce que si tu réponds à côté, Muriel s'envole, là, hein, donc...
4: Oui, oui, c'est ça, elle, l'oiseau et pas moi.
1: Écoute ce générique. Sur quelle chaîne est diffusée l'émission Quotidien? Top chrono, 10 secondes.
4: TMC.
1: Tu m'as dit quoi?
4: C'est la 10. TMC, c'est sur la 10.
1: TMC.
0: Voilà, alors...
1: Bon, ce qui nous fait une égalité, puisque c'est la bonne réponse, c'est TMC, pas de suspense.
0: Eh si, suspense, parce qu'ils ont 7 chacun, et malheureusement...
1: Ah bon?
0: Bah bien sûr. Et malheureusement, dans, en cas d'égalité demi-finale, c'est celui qui a marqué le plus de points lors de la manche.
1: Alors ?
0: Eh bien, je suis dégoûtée pour Mumu parce que c'est Christophe, il a marqué 21, il a marqué 19.
1: Eh ben bravo Christophe ! Wouh ! Moi, je suis content ! Ah,
0: ma petite Mumu chérie, je suis désolée. Tu as très bien joué, mais c'est lui qui va en finale, ma chérie.
1: Eh oui. Bah, ne le prenez pas, Mumu, c'est le jeu.
0: Eh bien, je t'embrasse très fort, ma petite chérie.
3: Eh ben c'est pas grave.
0: Bah si, c'est grave. Tu reviendras jouer avec nous parce que j'ai adoré jouer avec toi. Je t'embrasse très fort.
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0: Nous sommes en finale avec à ma gauche Lydia. Lydia, elle joue avec ici Loire-Océan. Elle a 63 ans. Elle va pas s'en laisser compter. Eh oui, parce que elle fait du bricolage, elle fait de la rando, elle fait plein de trucs. Elle a la patate. C'est ma candidate.
1: Oui.
0: Elle va gagner. À ma droite.
1: Rappelons quand même que Lydia est arrivée aujourd'hui, grâce à moi. Christophe, également mon seul candidat rescapé. Il a 58 ans, c'est un breton, c'est un finistérien. Il a un lapin. Eh ouais, il a un lapin. Il s'appelle Titi, il s'appelle Cricri. Il a tous les surnoms.
0: Bien
1: et surtout,
0: sûr.
1: Le meilleur, c'est mon Titi. C'est bon Christophe, qui va gagner aujourd'hui ? Ah, on est chaud avec Christophe. Oh, j'anticipe ma journée, hein.
0: Tout ce qui est la peau de l'ours. Alors, Lydia, ma chérie, tu es prête à gagner, bien sûr.
5: Ouais, mais une finale entre Bretons, ça me va hyper bien, moi.
0: Bah voilà,
1: chouette, hein.
0: Mais oui, vive la Bretagne. Alors,
5: bonne chance à Christophe.
0: Voilà, bonne chance à Christophe. Pour t'encourager, ma chérie, je te mets un petit Coldplay. Coldplay, ça détend. Alors, là, il faut que tu cartonnes. Je vais donc à mon top chrono. Il va falloir que tu me donnes un maximum de marques de chaussures de basket ou de chaussures tout court, de basket tout court. En tout cas, un max de marques de choses qu'on met dans ses pieds. Attention, c'est parti. Top chrono. 10 secondes.
5: Alors, Adidas, Nike, Gémeaux, je sais pas si ça marche, Puma,
0: Bah, tu m'en as donné trois. Il y avait évidemment Louboutin, Eram, André, Geox, Clergery, Manolo Blahnik, Jimmy Choo, Gucci, New Balance. Tu m'en as donné trois, c'est pas mal.
1: Christophe.
0: Qu'est-ce qu'il y a?
1: Non, j'essaye de calmer le jeu, d'y aller tranquille, pas de pression, à la cool. Christophe, 3 points. Les compteurs sont remis à zéro. Donc, il faut que tu battes ce score.
0: Excusez-moi, on me dit dans l'oreillette qu'il y en a 4 des mecs.
1: Ah oui ?
0: Elle a fait 4, j'ai oublié de compter Gémeaux. Et voilà, ça fait 4.
1: Christophe, je remets les pendules à l'heure. Christophe, les compteurs sont à zéro.
0: Voilà, allez.
1: Mais elle a donc 4 points. Quelque chose à dire ? Encore des points peut-être ?
0: Pas du tout, faut qu'il fasse 5. Tu peux l'encourager avec une musique,
1: Christophe,
0: et on y va.
1: Bien sûr, la voici. Commencez pas à me mettre la pression, hein. Allez Christophe, on est là pour le plaisir, mais il y a quand même le parc Astérix, ça serait sympa. Je te souhaite de marquer 5 points et je serais heureux pour Lydia évidemment si elle part. Que le meilleur gagne comme on dit. Voici ton bingo. Et merci encore une fois d'avoir joué avec nous toute la semaine. Voici le bingo.
0: Bah vas-y.
1: Et on vous rappelle qu'on sera là lundi.
0: Allez, dépêche-toi.
1: Allez, le maximum de marques, tu me cites en 10 secondes, un maximum de marques de joaillerie ou d'horlogerie. Joaillerie ou horlogerie, maximum de marques connues, top chrono.
4: Chaumette, Bertrand, Mauboutin, Cartier, Boucheron, Van Cleef, Méliès ou Mélèze.
1: Christophe, je n'ai qu'un mot à dire.
0: Il y avait Rolex, il y avait Tissot, Philippe Patek. Bon, bah, c'est pas grave.
1: Ça fait des années que j'avais pas gagné.
0: Bien, alors, mon petit chou à la crème, tu as gagné un séjour pour 4 personnes au parc Astérix. Et tu vas faire la descente du Nil, tu vas assister à l'envol d'Ibis, tu vas découvrir 7 automatiques. Tu dormiras en chambre familiale, tu auras les petits déjeuners et le dîner. Et puis 100 € de carte carburant et le parking inclus pour aller voir Astérix et Obélix. Quant à toi, ma petite Lydia chérie, tu gagnes la machine à café Malongo avec 32 dosettes et 6 verres en verre. Vous êtes contents, mes petits chéris?
5: Oui, parfait.
1: Christophe.
5: Et bonjour à Christophe et je souhaite un bon séjour.
0: Eh ben,
4: au revoir, merci.
1: Heureux, mon Christophe.
4: Ah ouais, je suis super content.
1: Ah, ça fait plaisir.
4: Je tiens à remercier, par la même occasion, si je peux me permettre, remercier ma famille, tout mon fan club au boulot, tous ceux qui m'ont soutenu.
1: Ah, ça fait plaisir.
0: C'est super. Magnifique.
1: Ah, puis c'est moi qui ai gagné avec Christophe.
0: Allez. Eh bah, bravo Christophe, bravo
1: Lydia.
0: Oui.
1: J'ai un mot en conclusion parce que j'ai gagné.
6: Avec moi, voilà.
0: Allez, avec lui. Je vous souhaite à tous un très bon week-end de Pentecôte. Nous, on sera lundi en direct, bien évidemment. Je remercie Céline à la Réal, Basilou à la technique, Maître Coupez au savoir, Marian au standard, la petite personne à la vanne.
1: Oui, enfin, la gagner quand même.
0: Allez, oui, allez. Une fois n'est pas coutume. Et à lundi, mes chéris. Allez, bon week-end à tous. J'ai envie de vous dire, amusez-vous bien, kiffez bien. Puis on se retrouve quand, Eric ?
1: On se retrouve lundi avec grand plaisir entre 12h et 13h pour au taquet.
0: Allez, yalla.

0: Jeanne, je vole, titre repris dans le film La famille Bélier. Parfait pour vous souhaiter la bienvenue.
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0: Bonjour, excellent réveil, heureux de vous retrouver ce vendredi avec l'équipe ici des 5h. On espère que vous allez bien, que vous ne souffrez pas trop de la chaleur. Les Lefto pour vous accompagner, Emma, Saveria, Mélodie, Emmanuel et Valentine Letès. Bonjour Valentine.
3: Bonjour Johan, bonjour à tous.
0: Présentation ce matin du nouveau chouchou du public à Roland-Garros.
3: Moïse Kouamé, le Français de 17 ans, est devenu hier le plus jeune joueur à rejoindre le troisième tour du tournoi de tennis depuis 1988.
0: On refait le match dans les infos de 5h. Si vous avez envie de quelques plantes dans votre jardin ou votre intérieur, on vous dit ce matin où trouver des plantes pas chères. Parfait pour créer un petit îlot de fraîcheur à la maison. Explication de Valère Correa dans 5 minutes. 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
0: Vendredi 29 mai, belle fin de semaine, bon réveil, il est 5h. À la une, pas d'école pour cause de canicule.
3: Avec ces records de température pour un mois de mai encore dépassés hier, 37,8 degrés à Angoulême en Charente, eh bien certains établissements ne prennent pas de risque. Au collège Jean Moulin de Coulonnier-Chamiers en Dordogne par exemple, les cours c'est à la maison aujourd'hui, Louise Forbin, pour cause de température intenable en classe.
4: Dans les classes situées à l'étage, les températures montent très vite, raconte Loris, un élève de 3e.
5: Ça commence vers 11h, 11h30 avant de manger, la chaleur. Elle est imposante, donc ça fatigue. Et surtout, on a beaucoup de mal à se concentrer.
4: Pour soulager les collégiens, les professeurs ont fait ce qu'ils pouvaient.
6: Dans la cour, on a eu plein de verres d'eau glacée. Ils disaient oui pour qu'on se mette de l'eau sur le visage.
7: Il y a aussi des classes qui sont descendues dans la récréation à l'ombre, parce qu'ils ne pouvaient pas faire cours à l'intérieur.
4: Car dans certaines classes, les températures ont atteint les 40 degrés dans l'après-midi. Une chaleur qui a causé de nombreux passages à l'infirmerie, selon les élèves.
8: Beaucoup de personnes qui avaient mal à la tête et au ventre.
9: Moi, tellement qu'il faisait chaud, j'arrivais pas à rester debout. Je me suis endormie en classe. J'arrivais pas à me concentrer, il faisait beaucoup trop chaud.
4: L'approviseur de l'établissement a donc pris la décision d'annuler les cours, un soulagement pour les collégiens.
10: J'étais contente, je préfère ça qu'avoir cours et avoir super chaud dans les classes.
11: Et on va rester bien au frais chez nous.
4: Un accueil sera tout de même assuré pour les familles qui n'ont pas de solution.
3: La fermeture des établissements, c'est une solution de dernier recours, insiste le ministère de l'Éducation. À quand désormais la chute des températures? Après quasiment 10 jours d'une chaleur suffocante, le prévisionniste météo France Sébastien Léas nous annonce une première baisse dès cet après-midi.
12: Alors les fortes chaleurs, elles vont surtout se décaler un petit peu vers le nord-est et on va voir des températures un peu plus raisonnables arriver dès cet après-midi sur la basse Bretagne et le Cotentin avec 22 à 28 degrés notamment sur le Finistère. Par contre, on attend encore des températures à plus de 30 sur une large partie du pays avant une vraie baisse à partir de dimanche. Des températures qui seront tout de même encore 5 à 6 degrés au-dessus des normales de saison. Les températures à plus de 30 degrés seront cantonnées finalement aux régions méditerranéennes et à la moyenne vallée du Rhône. Mais effectivement, a priori, pour le début juin, on devrait voir au moins une séquence avec des températures plus proches de la normale de saison. Par contre, pour les passages pluvieux, c'est encore assez incertain. On s'attend à voir quelques averses balayer les régions de la moitié nord. Les régions de la moitié sud devraient quand même être un petit peu épargnées, à l'exception du relief des Pyrénées et des Alpes, qui pourraient voir des averses localement rageuses se développer, un petit peu comme ce qui se passe depuis quelques jours.
3: La fin annoncée d'un épisode de chaleur historique, les prévisions du jour à la fin des infos.
0: Le corps d'un bébé retrouvé dans le Maine.
3: Peut-être celui de ce nourrisson de 4 jours, recherché depuis la tentative de suicide de sa mère dans le Maine-et-Loire. Des examens doivent encore le confirmer, précise le procureur d'Angers. Retrouvés sains et saufs, 2 marins français ont été secourus en mer, récupérés par un navire de commerce au large du Maroc. Leur bateau, un catamaran et un radeau de sauvetage ont été retrouvés vides en début de semaine, à environ 5 km de la côte de Tanger.
0: 5h03 sur votre radio ici et un exploit sur terre battue.
3: Celui de Moïse Kouamé, 17 ans et nouvelle coqueluche du tennis français. Après ses débuts hier sur les courts de Roland-Garros, où il s'est qualifié pour le second tour, victoire en 5-7 Guillaume Batin devant les 10 000 spectateurs du Suzanne Lenglen, conquis.
11: Ils sont restés pendant près de 5 heures en plein soleil pour voir la jeune star briller sur la terre battue de Roland-Garros.
13: Comme soir de Coupe du Monde, c'est énorme. Et ça fait très longtemps que c'est pas arrivé, donc ça fait plaisir.
14: Il a du talent, il a de l'abnégation, il sait jouer avec le public.
15: C'est pas du tout un match comme un autre, c'était un moment de dingue.
16: Bon, il a eu un gros coup de mou dans les 3e et 4e sets.
15: Et la remontada qu'il a fait, franchement, bravo à lui. Parce qu'on n'y croyait pas et il a été super fort.
11: Au-delà de ses qualités physiques et techniques, les spectateurs sont d'abord marqués par sa personnalité.
17: Moi, ce qui m'a plu, c'est cette sérénité, ce charisme à 17 ans. Vraiment, il impose.
18: Charisme, je suis d'accord. Je sais pas ce que t'en penses, toi, Marguerite.
19: Il n'était pas impressionné, alors qu'il a que 17 ans, donc il est impressionnant pour ça.
11: Et les supporters français voient déjà en Moïse Kwame le successeur de Yannick Noah.
14: C'est un futur crack qu'on a. Je pense que Yannick a de quoi s'inquiéter. Il a trouvé son successeur, peut-être.
15: Alors, peut-être pas cette année, on va pas s'emballer. Mais dans les années à suivre, pourquoi pas ?
19: On espère.
11: Le chemin vers la finale est encore long. Il passe par un troisième tour. Ce sera samedi face au Chilien Alejandro Tabilo.
3: Et à ses côtés, deux autres Français ont reporté le droit de poursuivre ce tournoi, Diane Paris et Quentin Alice, justement engagés aujourd'hui sur les courts pour disputer face au numéro 3 mondial, Alexander Zverev, une place en huitième de finale. Les championnes de France de football départagées ce soir, qui des Lyonnes, de l'Olympique Lyonnais ou des Franciliennes du Paris FC seront sacrées, coup d'envoi à partir de 21h au Groupama Stadium de Lyon. Et puis après quatre longues années d'absence pour les fans, Mylène Farmer demande, c'est à qui le tour ?

0: Chanson de Mylène Farmer, sortie à minuit cette nuit sur les plateformes de streaming pour annoncer son 13e album studio prévu à l'automne.
1: Ce titre, évidemment, on va vous le diffuser toute la journée sur votre radio ici.
0: La météo, Johan.
1: 10 départements de la façade ouest encore en vigilance orange canicule, valable également pour Paris, sa petite couronne. Alors, le soleil et la chaleur sont toujours d'actualité. Des nuages bas qui couvrent le littoral de la Manche, de l'Aquitaine, de la région Provence-Alpes-Côte d'Azur. Ils vont se dissiper en cours de matinée. À noter aussi des ondées qui se déclenchent sur la Corse, des orages qui se produisent sur le relief l'après-midi. Et en seconde partie de journée, des orages venus de Belgique circulent, eux, le long des frontières. L'instabilité va se développer aussi dans le sud des Alpes en donnant des averses orageuses qui pourront déborder jusque sur le Var et les Bouches-du-Rhône. Une averse est aussi possible sur l'est des Pyrénées. Côté Mercure, ce matin, nous avons relevé, tiens, en ce moment à Strasbourg, 13 degrés, à Saint-Etienne, 15, à Reims, Rennes, Châteauroux, Limoges, 18. On a 19 à Toulouse, 20 à Paris, 21 à Lille, Caen, Nantes et Bordeaux, 22 à Marseille. Et pour les maximales, alors c'est vrai qu'elles sont en baisse sur la Bretagne entre 20 et 25 degrés, entre 24 et 28 sur le littoral aquitain et méditerranéen, mais partout ailleurs, ces températures vont encore se situer entre 30 et 35 degrés avec des pointes attendues jusqu'à 37 le long de la Garonne.
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1: 5h07, très bon réveil, on espère que la nuit a été bonne, que vous avez pu trouver un peu de fraîcheur en cette fin mai avec les températures caniculaires. C'est vrai qu'on doit, plutôt s'adapter pour ne pas trop souffrir de la chaleur, on évite les périodes trop chaudes. C'est un petit peu un duel avec le soleil et ça tombe bien puisque voici Étienne Dao, parfait pour bien démarrer votre journée. Bon réveil.

0: Étienne Dao, duel au soleil, ce sera encore le cas pour vous, ou peut-être aujourd'hui, 5h11.
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0: Bon, demain se déroule la finale de la Ligue des Champions, mais parlons-nous ce matin de la Coupe du Monde de Foot 2026. Traverser l'Atlantique pour voir les Bleus, un rêve qui coûte cher, trop cher pour beaucoup de supporters. Entre billets d'avion et stade hors de prix, la Coupe du Monde aux États-Unis s'annonce comme celle de la démesure, mais rassurez-vous, parce que si vous n'allez pas alors en Amérique, Canada ou Mexique, c'est le Mondial qui viendra à vous.
3: Ah oui.
0: Bah oui, parce que Philippe Diallo, le patron de la FFF, l'a martelé. Le foot doit rester populaire. Son idée choc, diffuser les matchs des Bleus gratuitement au cinéma partout en France. C'est plutôt une idée sympathique. Imaginez Mbappé et sa bande sur écran géant avec le son Dolby, l'ambiance des tribunes, le tout sans vider votre PEL. Ça, franchement, on valide. L'objectif est clair, faire vibrer le pays. Alors, pour la dernière danse de Didier Deschamps, la FFF veut transformer nos salles obscures en véritables fan zones. Et au moins, bah là, Valentine, nous serons au frais.
3: Oui, par ces températures caniculaires, les agriculteurs aussi s'adaptent. Nous sommes à la ferme dans quelques minutes pour un reportage au cœur de l'étable sur la difficulté de garder les vaches au frais.
0: Côté musique, rien de mieux que Mike and the Mechanics. Looking back. Over My Shoulder arrive dans 5 minutes, mais avant, c'est votre rendez-vous par ici les économies.
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0: Bonjour Valère Correard.
5: Bonjour Johan.
0: Chaque jour avec vous, un bon plan pour notre pouvoir d'achat aujourd'hui. Vous vouliez nous parler des foires aux plantes et de tous ces événements où l'on peut acheter des végétaux à petit prix.
5: Oui, parce qu'entre les jardineries classiques, les plantes tendances qu'on voit sur Instagram, les envies de verdure à la maison, sur le balcon, la facture peut vite grimper. Pourtant, il existe plein d'alternatives beaucoup moins chères. Les foires aux plantes, les fêtes des jardins, les trocs de plantes ou encore les ventes organisées par des producteurs locaux. Et là, on peut vraiment faire de belles économies. Pourquoi ? Parce qu'on achète souvent directement en fait auprès des horticulteurs sans intermédiaire, avec des prix parfois 30 à 50% moins chers qu'en jardinerie. Autre avantage, on trouve des variétés locales, des conseils personnalisés, parfois même des plants rares ou anciens qu'on ne voit jamais dans les grandes enseignes. Et puis, il y a aussi une ambiance sympa, familiale, avec souvent des ateliers gratuits, des échanges de boutures, des conférences jardinage. Bref, c'est devenu une vraie sortie du week-end pour beaucoup de Français.
0: Mais comment trouver ces événements près de chez soi ?
5: Alors, il y a plusieurs solutions très simples. Déjà, les mairies, les offices de tourisme annoncent souvent ces rendez-vous au printemps, là en ce moment, ou à l'automne. Vous avez aussi des sites spécialisés comme Jardiner, avec un Z, jardiner.com, qui recense les foires aux plantes partout en France. Et puis, il y a les groupes Facebook locaux, les associations de jardiniers ou même certains châteaux, des domaines aussi qui organisent leur propre fête des plantes. Petit conseil au passage, allez-y plutôt en fin de journée. Certains exposants préfèrent vendre leur dernier plant à prix cassé plutôt que de tout remballer. Et puis, si vous voulez vraiment réduire le budget jardin au maximum, pensez aussi au troc de plantes entre particuliers. On échange une bouture, un pied de tomate, des graines. Et là, ça coûte parfois juste rien. Voilà. Si vous avez des bons plans d'ailleurs pour acheter des plantes pas chères, mon mail, c'est parisicileséconomies@radiofrance.com.
0: Merci beaucoup Valère Correard. Et rendez-vous demain, 13h05 pour votre mag. Et les bons plans de cette semaine sont aussi à retrouver sur ici.fr, page Paris Ici les économies.
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0: À 5h15, Valentine, la chaleur vue depuis les tables.
3: Oui, nous sommes ce matin dans le Doubs, où comme dans beaucoup d'endroits ailleurs en France, nous souffrons de la chaleur. Ouais. Et l'une des professions au rythme complètement bouleversé par ces températures, eh bien, c'est celle d'agriculteur. Exemple, Emma Dewey dans cette exploitation du Doubs, donc où l'on élève des vaches laitières.
6: Pour Mélanie Gruet, le changement a lieu dès le début de sa journée à 5h du matin dans la salle de traite.
7: Et ce que je voulais vous montrer, voilà, c'est le brumisateur dans lequel on a investi il y a quelques années. Je vais vous le lancer pour que vous puissiez voir. Bon, ça fait un petit peu de bruit, mais en fait c'est un système de pompe qui injecte de l'eau dans une tuyauterie et ça fait de la brume, mais des micro-gouttelettes. Et ça crée une ambiance un petit peu humide, mais avec de l'eau fraîche, ce qui permet d'abaisser un peu la température dans la salle de traite. Et surtout, ça fait un peu un nuage pour pas que les mouches rentrent dans le système de traite. Voilà, vous voyez.
6: Un nuage de brume qui rafraîchit les vaches pendant cette vague de chaleur.
7: Voilà, ça fait un petit côté un peu frais, assez agréable. Et on se rend compte, voilà, pendant la traite, les vaches aiment bien rester du coup à cet endroit-là. Elles sont assez pressées de rentrer dans la salle de traite et de profiter d'un petit instant de fraîcheur.
6: Jusqu'à avoir du mal même à les faire sortir pour les emmener ensuite dans le bâtiment.
7: Ici, on est dans le bâtiment des vaches laitières.
6: Mais ici, Mélanie a tout prévu avec ces deux nouveaux ventilateurs dernier cri accrochés au plafond. On souffle.
7: La température ambiante est plus supportable. C'est le premier été où on en bénéficie et on sent vraiment une différence de température dans le bâtiment comparé à l'été dernier.
6: Avec des vaches métamorphosées.
7: Surtout ce qu'on peut voir, vous voyez, il n'y en a pas une qui remue la queue, elles sont hyper calmes. En fait, ça permet aussi qu'elles n'aient pas de mouches du tout. Vous voyez, le petit courant d'air fait que les mouches ne viennent pas dans le bâtiment et ça, c'est agréable pour elles. C'est pour ça qu'on les laisse un peu là, voilà, après la traite, un petit coup de frais avant de partir au champ.
6: Et elles pâturent plus tard le soir et plutôt le matin.
7: Habituellement, la traite le matin, c'est plutôt 6h. Là, on a ravancé à peu près d'une demi-heure, donc vers 5h30. Et puis le soir, pareil, habituellement, c'est plutôt vers 5h30. Et là, on est plutôt aux alentours de 17h.
6: Et dans des prairies plus proches de la ferme pour ne pas s'épuiser et plus ombragées pour éviter le coup de chaud.
3: Et attention, cette chape de plomb s'accompagne d'une dégradation de la qualité de l'air. Des épisodes de pollution à l'ozone sont en cours sur plusieurs régions de France et des mesures de restriction de circulation sont activées, notamment en Île-de-France. Regardez chez vous.
0: Ah bah pour profiter de la fraîcheur, on va rester justement à la maison. Parlons d'une émission qui a fait son grand retour, animée par Vincent Lagaffe. On vous emmène ce matin dans les coulisses du Big Deal spécial Maman. On vous révèle tout sur le programme dans les coulisses télé. Mais avant, place à Mike and the Mechanics, Over My Shoulder. Bon réveil.

0: Le petit plaisir au réveil, signé Mike and the Mechanics, Over My Shoulder, 5h21, l'éphéméride de ce 29 mai. On souhaite un bon anniversaire à Sébastien Grosjean, ancien tennisman qui a 48 ans, et puis Catherine Lara, 81 ans. Et puis une date aussi qui a marqué le cinéma et même plus largement la planète entière. 29 mai 1982, disparaissait Romy Schneider à Paris à l'âge de 43 ans.
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0: Retrouvons Patrice Gascon avec ses coulisses télé. Aujourd'hui, Patrice, on se projette sur le week-end de la fête des mères avec une émission spéciale du Big Deal sur RMC Story dédiée à nos mamans.
2: Place donc à une spéciale maman ce soir pour le jeu animé par Vincent Lagaffe. Et ça tombe bien parce que l'émission, c'est...
3: C'est la famille du Big Deal, le top du top.
2: Le Big Deal, une émission où l'on rit beaucoup.
4: Couvrez le rideau ! On a un public de fou, voilà. On a un animateur de ouf.
3: C'est que du bonheur !
5: C'est story, elle est belle la vie.
2: Et ce soir, elle va être particulièrement belle avec cette émission qui met à l'honneur celle qui assure au quotidien les mamans. Mais alors attention, hein, les petites familles qui vont participer, mamans ou pas, elles vont quand même devoir se coltiner des épreuves originales. Le fond vert en peinture, le salaire de la peur, une course de brouette. Eh bien moi, je me suis intéressé aux familles candidates de ce Big Deal que vous allez voir ce soir sur RMC Story. Notamment ce joli et souriant trio composé de Elodie, 40 ans, la maman, Julien, 38 ans, le papa, et leur enfant, la jeune Mila, âgée de 9 ans. Tiens, d'abord, j'ai voulu savoir comment ces Normands s'étaient retrouvés là, tous les trois. C'est Elodie, la maman, qui me répond par téléphone.
6: Je suis à l'affût, en fait, du moindre casting qui pourrait apparaître sur Facebook, pour pas le citer. Et donc, je suis tombée par hasard sur le post sur Facebook, comme quoi ils recherchaient, en fait, un papa, une maman et une enfant de 8 à 10 ans pour participer à un jeu télé. On ne savait pas que c'était le Big Deal. Donc, j'ai envoyé la candidature. On m'a dit ensuite que c'était pour le Big Deal. On a eu un questionnaire à remplir. Ensuite, on a eu une visio. Je dirais en 3-4 jours, on a su qu'on était pris. Mais on ne connaissait pas du tout le thème, on connaissait juste la date de tournage.
2: Elodie a déjà participé à d'autres jeux télé. Alors qu'est-ce qu'il y a de différent lors d'un tournage du Big Deal, Elodie ?
6: C'est vrai qu'au Big Deal, l'émission dure à peu près 1h15, 1h30. Et c'est vraiment en one shot. Il n'y a pas de coupure, il n'y a pas de on reprend, etc. Pause. C'est vraiment linéaire, en fait, ça se passe d'entrée. Il y a une équipe et une ambiance incroyable. Vraiment, on est chouchouté et on ne se rend pas compte de toutes les personnes en fait qu'il y a autour. Autant l'avant, voilà, qu'on rentre dans la reine, on va dire, et l'après. Vraiment, les gens sont adorables, même les casteurs, tous les ingés, les sons, les lumières, le chauffeur de salle, Vincent, Bill, tout le monde est vraiment adorable et aux petits soins, et le public, bien sûr.
2: Merci, Elodie, de nous partager cette expérience de candidat du Big Deal spécial maman. C'est à voir ce soir sur RMC Story vers 21h10. À demain avec un autre Big Deal. Écoutez mes nouvelles coulisses télé.
0: Merci Patrice Gascon, on sera là dimanche évidemment pour célébrer toutes les mamans. 5h24, si vous avez un animal de compagnie, ça va vous intéresser. Prêtez l'oreille Valentine. Stéphane Bern revient sur la naissance de la science vétérinaire ce matin. Mais avant, on part sur la Lune avec Christophe Maé.

0: étoiles.
1: La Lune, Christophe Maé, 5h27, un peu d'histoire avant l'actu. Stéphane Bern, ce matin, on voyage au temps où sauver un troupeau va faire naître une science nouvelle.
2: Qui aurait pu croire que soigner une vache allait changer le destin de toutes ses congénères et le nôtre ? Au XVIIIe siècle, la France est un pays rural où les richesses circulent à quatre pattes. Les chevaux transportent les marchandises, les bœufs et les mulets labourent les champs, les vaches nourrissent la population. Sauf quand les épidémies ravagent les campagnes et que la maladie d'un troupeau fait vaciller tout un village. Face à ces catastrophes, un homme s'inquiète.
3: Mais je ne suis pas vétérinaire, essayez de comprendre ça, monsieur Guilain.
2: Claude Bourgelat. Écuyer du roi, il milite pour qu'on se penche sérieusement sur la santé animale en arrêtant de se contenter de remèdes empiriques transmis de générations en générations.
4: Docteur, il fait de l'anémie, il ne mange pas.
2: En 1761, il obtient l'ouverture de la première école vétérinaire à Lyon, où l'on enseignera publiquement les principes et les méthodes de guérir les maladies des bestiaux, selon l'arrêté du roi Louis XV. Et personne ne posera son veto. 4 ans plus tard, une autre école ouvre à Paris, sous la direction du même Claude Bourgelat, au sein du château d'Alfort. Des élèves venus de toute l'Europe se pressent pour venir étudier dans ces écoles pionnières, où l'on enseigne l'anatomie animale avec la même rigueur que celle des facultés de médecine humaine. D'ailleurs, quand un homme tombe malade, il arrive que son médecin traitant lui prescrive un remède de cheval. C'est bien là la surprise. En cherchant à sauver les troupeaux, ces pionniers posent les bases d'une approche nouvelle du vivant. La médecine de l'homme est utile à celle du cheval et réciproquement, écrit le fondateur de la science vétérinaire. Reste un mystère. Pourquoi a-t-on choisi de baptiser les endroits où se font soigner des animaux des cliniques vétérinaires et non pas des hôpitaux?
1: Oh bravo, merci beaucoup Stéphane Bern. 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Nous sommes le vendredi 29 mai, il est 5h30, toute l'actualité en France et dans le monde, c'est le 90 secondes avec vous Valentine Lottès.
5: Toujours plus chaud, 37,8 degrés relevés hier dans la banlieue d'Angoulême. C'est du jamais vu pour un mois de mai en France, depuis le début des relevés de température. Les premiers souffles d'air frais arrivent par le nord-ouest dans la soirée. Sorti d'une rivière, le corps d'un nourrisson a été découvert hier à Angers. Peut-être l'enfant de quelques jours recherché depuis la tentative de suicide de sa mère, indique le procureur. Des examens médicaux sont nécessaires pour confirmer son identité. À Dinard, un enseignant d'école maternelle est mis en examen pour agression sexuelle sur 4 enfants. 6 mois après la première plainte déposée par un parent d'élève, l'enseignant suspendu depuis conteste les faits. Où est vraiment fabriquée Sophie la girafe? L'usine historique du fabricant en Haute-Savoie a été perquisitionnée hier dans le cadre d'une enquête ouverte pour tromperie. Le groupe Vully est accusé de produire le célèbre jouet en Chine et d'estampiller les emballages Made in France. Échapper à la rétrogradation, c'est la mission des Aiglons de Nice ce soir pour conserver leur place en Ligue 1 de football. 2e match de barrage face à Saint-Étienne et après la rencontre et le score nul à l'aller chez les Verts, le coup d'envoi c'est à 20h45. Le 19e album studio de Paul McCartney sur son nouveau disque The Boys of Dungeon Lane, l'ancien Beatles de 83 ans nous offre notamment un duo avec Ringo Starr.
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5: Un filet d'eau à peine coule du robinet en pleine vague de chaleur. Les déboires des habitants de Vieux-Condé près de Valenciennes où la pression de l'eau potable est réduite à son minimum après une explosion, Romane Porcon, de la consommation de l'eau.
6: Avec les fortes températures, Angélique a rempli sa piscine le week-end dernier sans vraiment penser aux conséquences.
7: Moi j'ai rempli une piscine 4 mètres sur 2, pas une énorme non plus. Mais bon, c'est quand même une belle capacité. Sachant qu'on a 7 enfants à la maison, donc forcément on a envie de leur faire plaisir aussi un peu. Mais après c'est vrai qu'on aurait été prévenus, je pense qu'on aurait mis moins d'eau déjà.
6: En 2 jours, il y a eu une surconsommation de 8000 mètres cubes. Alors pour éviter de se retrouver totalement à sec, une baisse de pression a été mise en place, comme l'explique le maire David Bustin.
0: La coupure sèche, c'est la pire des choses qui puisse arriver. Donc, il vaut mieux maîtriser la quantité d'eau pour permettre de la rendre dans des créneaux horaires classiques du matin ou du soir. On a eu des réservoirs comme celui de Condé, par exemple, qui a été complètement vide. On est aussi toujours sous surveillance.
6: En attendant, Daniel et sa femme ont recours au système D pour se laver.
8: Avec une bassine, puis un petit peu d'eau. Il n'y a pas d'eau. Dans le temps qu'on faisait dans le temps.
6: Et chacun a ses petites astuces pour arroser son jardin. Odile récupère l'eau de sa douche.
9: Mais je récupère l'eau que je remets dans des grands bacs. Comme ça, je peux aussi arroser. Mon eau de vaisselle, j'arrose mes rosiers. Donc, je récupère.
6: La mairie, de son côté, a déjà constitué un stock de 4000 bouteilles d'eau pour faire face aux besoins.
5: Et justement, pour supporter les chaleurs de l'été, plusieurs ministres se sont réunis hier pour travailler sur un plan d'endurance de l'eau.

0: Var et les Bouches-du-Rhône, averse aussi possible sur l'est des Pyrénées. Côté Mercure ce matin, à Saint-Étienne, 15 degrés en ce moment, à Reims, Rennes, Châteauroux, 18, on a 19 à Toulouse, 20 à Paris, 21 à Lille, Caen et Nantes, 22 à Marseille. Vos messages aussi sur la page Facebook ici. Kevin qui est à Mulhouse a relevé 13 degrés 5, on a 14 dans le sud Gironde, merci Noël, 15 à Vacheresse et en Haute-Savoie, tiens, on salue Eric, le fidèle Eric, même température dans la Marne, nous dit Dominette, 17 dans le Pays Basque, on salue Marie-Laure, 22 degrés 8 déjà à Prades, ça c'est dans les Pyrénées-Orientales, info de André, et puis 24 degrés, ça c'est au Lavandou, nous dit Eddy. Pour les maximales, alors ce sera en baisse sur la Bretagne entre 20 et 25 degrés, entre 24 et 28 sur le littoral aquitain et méditerranéen, mais partout ailleurs, les températures vont encore grimper, situées entre 30 et 35 degrés avec des pointes jusqu'à 37 degrés le long de la Garonne.
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0: 5h35, merci de démarrer ce vendredi avec la grande famille. Ici, le week-end arrive à grands pas. Une bonne nouvelle côté musique avec Michel Berger, la groupie du pianiste. Bon réveil et bon petit déjà vous.

0: La groupie du pianiste Michel Berger, 5h39. Bon réveil, bon début de journée avec Ici dès 5h.
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0: C'est pas vrai, c'est le rendez-vous à votre service. Chaque jour, on vous évite les arnaques et les fake news du moment.
3: Et justement, ce matin, on s'arrête sur cette fake news selon laquelle porter des lunettes de soleil favorise le cancer de la peau. Décryptage avec Aude Razo dans 5 minutes.
0: Côté musique, on vous invite, tiens, dans la ville de lumière. Ville de lumière et Gold, on l'écoute avant 6h, mais avant on souhaite la bienvenue à Pascal depuis le Maine-et-Loire. Bonjour Pascal.
3: Bonjour Pascal.
4: Bonjour Yann et bonjour
0: Valentine
4: plutôt.
0: Qui est avec nous. Comment ça va Pascal ce matin?
4: Très bien, chaudement. Les nuits sont dures mais ça va.
0: Ça c'est clair, là les nuits sont dures. Vous avez des petites astuces vous justement par rapport à la canicule en ce moment? Pour vous réfléchir.
4: J'ai un ventilateur la nuit, ça permet de brasser un peu d'air frais et puis ça permet de s'endormir parce qu'autrement, c'est vrai que je suis réveillé très de bonne heure à 3h du matin.
0: Ça, c'est vrai que c'est compliqué.
4: Ouais,
0: ça pèse vraiment sur l'organisme. Pascal, je découvre que vous êtes un nouvel auditeur de la radio ici?
4: Absolument, j'ai découvert la radio en Corse là-bas parce qu'on avait des fréquences qui passaient très mal et puis j'ai vu que c'était très intéressant au niveau national comme local, ça permettait d'avoir beaucoup d'informations. Et du coup, je suis resté calé sur le Pays de Loire maintenant, parce que je trouve que c'est très, très... On découvre beaucoup de choses, parce que c'est une radio formidable.
3: Bah écoutez, bienvenue, Pascal.
0: Bah franchement.
3: On est ravis de vous accueillir.
0: Ah bah ouais, on est ravis de vous compter dans la grande famille ici, cher Pascal.
4: Vous,
0: quel est le programme pour vous ce week-end?
4: Je sais pas trop, certainement des balades, enfin il va faire assez chaud. Ouais. Essayer de tourner à plus samedi, mais c'est pas sûr.
0: Ça, c'est clair.
4: Et puis peut-être prendre un peu le frais dimanche. Enfin, normalement, ils annoncent une chute des températures.
0: Exactement. Normalement, ça devrait baisser à partir de dimanche, en tout cas sur une grande partie du pays. On va espérer. On restera
3: Premier rafraîchissement dès ce soir.
0: On restera quand même au-dessus des normales de saison, mais on va perdre quelques degrés. En tout cas, nous, ce matin, Pascal, vous avez bien fait de nous appeler. Vous avez bien fait de choisir ici pour accompagner désormais vos journées, puisqu'on vous offre l'objet collecteur ici, la radio dernière génération qui arrivera bientôt chez vous, Pascal.
3: Elle ne fait pas encore ventilateur, Pascal, mais elle fait plein de trucs. Hein.
0: Ouais, ça, c'est clair. Ouais. Pascal, en tout cas, on vous souhaite une bonne journée et merci de rejoindre la grande famille ici. C'est un plaisir, en tout cas, et c'était un plaisir de vous avoir ce matin. À bientôt.
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0: C'est pas vrai, le rendez-vous anti-arnaque. Aude Razo, on fait attention aux fausses infos santé, puisque des internautes prétendent que les lunettes de soleil favorisent le cancer de la peau, et c'est totalement faux.
6: Oui, et ce n'est pas un hasard si cette fake news, dangereuse fake news, ressurgit en ces jours de grand soleil et de grosse chaleur. Je vois passer pas mal de posts à ce sujet sur les réseaux sociaux, plus d'un million de vues pour l'un d'entre eux. Donc parlons-en. Que lit-on? Ils vous ont dit de porter des lunettes de soleil et maintenant, les taux de cancer de la peau montent en flèche. Bon, mise au point, le syndicat des ophtalmologistes de France est formel, c'est faux, il n'y a aucun lien, aucune donnée scientifique ne va dans ce sens.
0: Mais Aude, vous dites que cette fausse information revient souvent. D'où vient-elle à l'origine?
6: Eh bien, tout part d'une vidéo postée il y a 15 ans. Oui, oui, 15 ans. Et que je vois encore passer sur les réseaux sociaux, là, ces derniers jours. On y voit un naturopathe allemand nous dire que le fait de porter des lunettes de soleil perturbe notre cerveau et l'empêche de produire le nécessaire pour protéger notre peau. Cette théorie, elle a été largement démentie depuis 15 ans, encore et encore, mais on le voit bien, ça n'empêche pas cette vidéo de revenir encore et encore. Alors, qui est ce naturopathe? J'ai fait une petite recherche, ça m'a pris, allez, 30 secondes. Il prétend aussi que le cancer n'est pas une maladie et que c'est la chimio qui tue les malades. Il prétend aussi que le virus VIH n'est pas à l'origine du sida. Bon, voilà, on cerne mieux le personnage. Renseignez-vous toujours et mettez des lunettes de soleil. Oui, c'est vivement recommandé par tous les spécialistes, les vrais. Si elles ont un marquage CE, d'ailleurs, c'est mieux. Ça veut dire qu'elles sont performantes.
0: Mais c'est bien noté, ce sera encore recommandé aujourd'hui avec le soleil qui sera bien présent sur le pays. Audrey Azou, la chronique est à retrouver sur SI.fr, page C'est pas vrai, 5h44. Voici Slimane et Claudio Capeo avec Chez toi sur votre radio ici. Bah oui, c'est aussi chez vous ici.

0: chez toi, Slimane et Claudio Capéo. Tiens, la finale de Ligue des Champions, c'est demain, PSG-Arsenal. L'occasion d'avoir un expert du football ce matin. Vincent Duluc, du journal de l'équipe, nous apporte son expertise et son pronostic dans moins de 2 minutes. 5h48, retrouvons l'équipe d'ici matin pour un point sur l'actualité qui va marquer votre journée. L'info près de chez vous, c'est ici. Bonjour.
1: Bonjour Johan, bonjour à tous. À 5h48, l'actu ce matin au Pays Basque, Thibaut Vincent, c'est notamment cette nouveauté sur l'Hermione.
2: La réplique de la célèbre frégate de Lafayette en cale sèche depuis 4 ans et demi maintenant dans le port de Bayonne. Pour achever les réparations et éviter la liquidation judiciaire, l'association est toujours à la recherche de fonds et elle espère notamment réattirer les visiteurs cet été. Pour ce faire, elle lance un nouveau type de visite, des initiations à la vie de marin. Marine Lebrun est la chargée de communication de l'Hermione.
3: Des animations un peu particulières qu'on n'avait jamais proposées avant, donc c'est vraiment nouveau pour nous. C'est de proposer aux gens de monter à bord du grand canot de l'Hermione, qui est une de ses annexes, et d'aller naviguer sur la Dour. Selon la météo, ça peut être avec les voiles, soit avec les avirons. Et puis l'autre expérience qu'on m'a proposée, où il faut aussi être en forme physiquement, c'est de monter, comme les gabiers de l'Hermione, de monter dans les mâts. Alors aujourd'hui, ce ne sont pas les vrais mâts de l'Hermione, puisqu'ils sont démontés. C'est ce qu'on appelle les gambes de revers, qui sont installées sur le quai. C'est une structure qui imite les mâts sur lesquels les marins grimpent habituellement pour aller installer les voiles. C'est de partager avec le public ce que c'est qu'être marin à bord de l'Hermione.
2: Des animations qui devraient être ouvertes sous réservation à partir du mois de juillet au prix de 10 euros.
1: On y reviendra dans les différentes sessions d'information chaque demi-heure. Merci Thibaut. Un mot de météo. Ça y est, à partir d'aujourd'hui, nous allons respirer. Alors déjà, pas mal de douceur. Hein. On est autour de 18-20 degrés déjà ce matin. Mais cet après-midi, on restera sur du 24 à Bayonne. 29 quand même du côté de Saint-Palais. Mais on repasse en dessous des 30 pour aujourd'hui. On fait un point dans une dizaine de minutes.
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0: 5h49, la une de la presse.
5: Et ce matin, on vous invite dans les coulisses de la finale de la Ligue des champions de foot. PSG-Arsenal, c'est demain à partir de 18h.
0: Oui, on s'intéresse avec une célèbre plume du journal L'Équipe, un expert football. Bonjour Vincent Duluc.
6: Bonjour.
0: C'est un plaisir de vous accueillir ce matin. PSG, premier club français à atteindre 3 finales de Coupe d'Europe Champions League. Premier club à participer à des finales consécutives. Est-ce que ça veut dire que les Parisiens sont les favoris demain ?
6: Les Parisiens sont les favoris parce qu'ils sont étonnants, parce qu'Arsenal n'a jamais remporté la Ligue des Champions, et parce que ce qu'ils ont montré quand même au fur et à mesure des tours de Coupe d'Europe, c'est une progression quand même. À chaque tour, on les a trouvés un peu plus performants dans un domaine ou dans un autre. À Munich, par exemple, c'était la défense. Donc voilà, oui, ils sont favoris parce qu'ils ont appris à gagner et que ça fait souvent une différence en finale.
0: Ouais. Arsenal qui a soulevé aussi récemment le trophée de la Première Ligue. Ça, c'est quoi ? C'est un avantage ou c'est un désavantage avant d'avoir une finale de Ligue des Champions ?
6: Je pense que c'est un avantage profond pour Arsenal parce que ce qui les accompagnait depuis 22 ans maintenant en championnat, c'était la rumeur d'une malédiction. Il s'effondrait chaque année au mois d'avril. Et là, pour une fois, alors que à un moment on a pensé que comme d'habitude ils allaient s'écrouler, ils ont tenu bon face à City. Donc voilà, ils sont débarrassés un peu de cette potentielle malchance et ça peut faire une vraie différence avant une finale où ils sont libérés puisque de toute façon ils ont déjà gagné quelque chose d'essentiel à leurs yeux et à ceux de leurs supporters.
0: Entre le PSG et Arsenal pendant ce match, pendant cette finale, qu'est-ce qui peut faire et qu'est-ce qui va faire la différence ? Est-ce que c'est la technique, la tactique ou l'aspect psychologique ?
6: En finale, c'est souvent la gestion émotionnelle du rendez-vous qui fait la différence parce qu'au niveau de la stratégie, ça soit Luis Enrique ou Mikel Arteta, ils auront forcément envie d'être géniaux en finale et d'inventer quelque chose. Mais je pense que la vraie différence, effectivement, c'est d'être à la hauteur de l'événement, à la hauteur de la pression. Et pour ça, même si l'équipe parisienne est jeune, elle a appris. Je disais tout à l'heure qu'elle avait appris à gagner. Ça fait vraiment une différence. Et quant aux gars d'Arsenal, eux, ils sont jamais arrivés aussi haut en Ligue des Champions. Mais la saison dernière, en demi-finale contre le PSG, je trouvais justement qu'ils avaient mis trop d'émotions dans leur demi-finale et que Arteta avait trop concentré son discours un peu autour de tout ça, de ce que ça représentait pour le club. Je pense qu'ils sauront aussi en tirer la leçon.
0: Vincent, vous parliez justement de la jeunesse aussi du club parisien. Est-ce que d'une certaine façon, en perdant, entre guillemets, ses têtes d'affiche, Paris a trouvé une vraie cohérence collective ? Après, il faut aussi saluer le travail de Luis Enrique.
6: Non, mais c'est évident que Paris doit tout à Luis Enrique. C'est-à-dire que je pense qu'avec un autre entraîneur, on aurait on sera tombé dans le même schéma, des équipes un peu fragiles en huitième, un peu fragiles en quart, et à se tromper sans doute aussi sur la définition du talent. Ce qu'a amené Luis Enrique, c'est de redéfinir le talent et de montrer par exemple que pour être ballon d'or, non seulement il fallait marquer des buts, mais il fallait aussi être le premier à presser. Il fallait donner quelque chose à l'équipe. En fait, c'est ça qui est impressionnant au PSG, c'est qu'effectivement, chaque joueur donne beaucoup à l'équipe. Et c'est forcément ce qui manquait, et c'est forcément ce qui faisait que pour tous les entraîneurs qui ont passé, c'était injouable d'être à ce niveau avec Neymar, Mbappé et Messi, parce que justement, il prenait beaucoup et il donnait pas assez, probablement.
0: Ça, c'est vrai, c'est ce qui fait plaisir aussi à voir dans le jeu. Vincent Duluc, un petit pronostic pour la finale?
6: Alors, comme je suis absolument nul pour les pronos, et comme je veux beaucoup de bien au PSG, je pense qu'Arsenal va gagner 2-1.
0: Eh ben, on va le prendre, ce pronostic. Merci beaucoup, Vincent Duluc. C'était un plaisir. En tout cas, la finale PSG-Arsenal, finale de Ligue des Champions, c'est demain 18h pour le coup d'envoi. Et c'est, en tout cas, à la une aussi de la presse. 5h53. Tiens, dimanche, qu'est-ce que c'est, Valentine?
5: C'est la fête des mamans.
0: Eh oui, fête des mères. Combien dépensez-vous chaque année?
5: Vous pensiez que j'avais oublié?
0: Je comptais sur vous.
5: N'oublie jamais.
0: Bravo. Eh ben, Muriel Jordan vous a posé la question. Réponse dans 3 minutes, mais avant, on vous invite dans la ville de lumière avec Gold.

0: Gold Ville de Lumière, 5h56. Chaque jour, Muriel Jourdan décrypte les tendances et ce matin, on s'intéresse à une tradition indémodable, la fête des mères qui aura lieu donc ce dimanche 31 mai.
1: Oui, ce dimanche, les mamans recevront sans doute un bouquet de fleurs, des chocolats, un objet non identifiable en pâte à sel. Et oui.
2: Tiens, maman, c'est pour toi.
1: Oh, mon petit chat, c'est quoi?
2: Un collier de pâte.
1: Oh, j'adore. Et c'est vrai en plus, il y a que les enfants pour nous faire aimer les nouilles autour du cou. Comme à mon habitude, direction la rue pour vous tendre mon micro et recueillir vos souvenirs de fête des mères. C'est plutôt bon esprit ça comme thématique, la fête des mères, les souvenirs d'enfance, tout ça. Ah tiens, je me dirige vers une dame souriante, assise sur un banc au soleil. Je sens que le sujet va la toucher. Madame, votre souvenir de fête des mères?
3: Nous, on a eu une autre génération, pas celle de maintenant. Parce que celle de maintenant, ils ne regardaient pas si vous étiez fête des mères, ils n'en ont rien à branler. Hein. Oui, je vous le dis, ils n'en ont rien à branler.
1: Ok, bon, quelqu'un se dévoue pour lui offrir un cendrier en pâte à sel à cette dame? Et vous, vous fabriquiez quoi à l'école à l'époque pour la fête des mères?
4: Eh bien, on faisait des petits cadres. Et alors, on marquait « Je t'aime, maman », avec une fleur. Et on descendait une, ou quelque chose en terre, vous savez. On faisait...
1: Ah, les petites poteries, là?
4: Petites poteries.
1: Vous avez quel âge, là, aujourd'hui?
4: Bon, j'ai 73 ans.
1: Donc, c'était à l'époque du CP. Vous aussi, vous faisiez ça dans votre école?
5: Bien sûr, équivalent.
1: Des poèmes aussi?
5: Poèmes un peu moins. Non, mais peu importe, c'est le geste qui compte, la façon. Après, chacun, la notion de valeur. Si on peut acheter mieux, on achète mieux. Après, des fois, vous faites un cadeau à 10 euros, il a de la valeur.
1: Mais oui, il a raison, c'est le geste qui compte avant tout.
0: On est d'accord. Bon, au-delà de ces dimensions symboliques, Muriel, la fête des mères est aussi synonyme de dépenses, avec en France un budget compris entre 50 et 100 euros.
1: Oui, et parmi les idées qui séduisent le plus, il y a les fleurs pour 65% des Français. Sauf que peu de gens le savent, mais c'est l'œillet qui est la fleur historique de la fête des mères. Hein. Pas la pivoine, pas la rose. Anna Jarvis, fondatrice américaine de cette fête au début du XXe siècle, avait choisi l'œillet en hommage à sa maman. Et vous, vous offrirez quoi ce dimanche?
6: Moi, je pense que je vais, comme d'habitude, offrir des fleurs et un petit coffret maquillage ou un petit truc juste pour marquer le coup, quoi, pas un truc super grand, quoi.
1: Et comme les journées marquées par la douceur et les petites attentions, ça ne peut pas nous faire de mal, hein, surtout en ce moment. Je termine par cette mignonnerie d'enfant.
2: Maman est une fleur, mes doigts sont des pétales, je t'aime un peu, beaucoup, à la folie, pas du tout, vilaine petite fleur. Moi, je sais que ma maman l'aime de tout son cœur.
1: Alors, à dimanche, les mamans de France et du monde entier, celles qui veillent toujours, même si elles ne sont plus là, celles qui vivent et qui aiment, on vous embrasse et bonne fête.
0: Merci beaucoup, Muriel Jourdan. On embrasse, c'est vrai, toutes les mamans. Vous avez prévu quelque chose ou pas, Valentine?
7: Un joli coup de téléphone.
0: Ah, bon, c'est déjà ça aussi.
7: Écoutez une pensée, c'est bien.
0: Ça, je suis bien d'accord. Passez un bon vendredi avec l'équipe d'ici matin qui prolonge le réveil à vos côtés.
8: Merci, Johan. Bon week-end et rendez-vous lundi à 5h. Bonjour à tous, c'est parti. En ce vendredi matin, le 29 mai, avec l'équipe d'ores et déjà installée. Bonjour Yann Alarçaval.
9: Egunon.
8: Bonjour Thibaut Vincent.
10: Et bonjour Egunon.
8: On a Xavier qui s'occupe de réaliser l'émission pour ce matin. On vous accompagne avec la météo un peu plus respirable, vous allez l'entendre. On a aussi les infos d'abord et puis on a plein de petites actus pour vous et des cadeaux à vous faire gagner.
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8: Bonjour à tous et bon réveil, il est 6h. Le journal ici Pays Basque, Thibaut Vincent.
12: À l'encadrement des loyers menacés, l'expérimentation de cette mesure qui limite le loyer dans certaines zones tendues et notamment dans 24 communes du Pays Basque se termine dans quelques mois. Et selon un rapport publié par le gouvernement, l'encadrement produit des effets limités sur les prix, mais des effets négatifs beaucoup plus importants sur l'offre de logement. Ce que contestent plusieurs parlementaires, notamment les députés du Pays Basque. Iñaki Etxaniz, rapporteur de la loi sur l'encadrement des loyers, plaide donc pour son prolongement.
13: On est encore en discussion avec le gouvernement et y compris directement avec le Premier ministre sur le sujet. Il y a eu, il y a quelques jours, la publication du rapport de deux économistes qui montrent que l'encadrement des loyers est efficace pour contenir les prix, qu'il n'est pas responsable de la baisse de l'offre locative, qu'il y a par contre des trous dans la raquette et des choses à améliorer. Donc moi, je continue à travailler pour faire en sorte que l'encadrement des loyers puisse se poursuivre au-delà de novembre 2026. Et je sais que je suis soutenu par un certain nombre de maires, 50 maires qui mettent déjà en œuvre l'encadrement des loyers, ont demandé à pouvoir le continuer. Et c'est surtout une mesure qui est plébiscitée par les Françaises et les Français jusqu'à 87%. Donc on a la nécessité de trouver une solution d'ici novembre pour ne pas avoir une sortie sèche du dispositif qui serait délétère pour des milliers de ménages, des milliers de locataires qui se retrouveraient avec des hausses significatives de loyers. Ça serait extrêmement préjudiciable.
12: Et en attendant d'apporter des modifications, les députés du Pays Basque demandent la prolongation de l'expérimentation sur l'encadrement des loyers, au moins jusqu'aux élections présidentielles l'an prochain.
8: Un éleveur condamné pour un écobuage.
12: 3 mois de prison avec sursis pour le premier adjoint au maire d'Ioldi. Le tribunal de Bayonne lui inflige également 3500 euros de dommages et intérêts à verser à 2 associations de protection de l'environnement. Yves Cornu est déclaré coupable d'avoir mis le feu à des végétaux le 25 février 2025. Feu qui s'est propagé à des chênes servant d'habitat à des vautours percnoptères, espèce protégée en voie d'extinction. À l'audience, le 30 avril dernier, l'éleveur avait reçu le soutien d'une 50aine d'agriculteurs et d'élus. Lui écope de 6 mois de prison avec sursis, le videur d'une boîte de nuit de Biarritz, reconnu coupable de violence volontaire. Le 4 octobre dernier, il avait sérieusement blessé au visage un client en le mettant dehors après lui avoir fait une prise d'étranglement. Réaction à disproportionnée, estiment les juges.
8: Opération séduction pour réattirer le public sur l'Armione.
12: La réplique de la célèbre frégate, toujours en cale sèche depuis 4 ans et demi maintenant dans le port de Bayonne, est toujours menacée. L'association Hermione Lafayette, placée en redressement judiciaire, cherche des fonds pour achever les travaux, notamment en réattirant les visiteurs cet été, avec un nouveau type de visite, des initiations à la vie de marin, notamment en naviguant sur le grand canot de l'Hermione, un bateau à voile sur lequel est monté Iban Carpentier.
9: Je vais vous montrer comment est-ce qu'on gambeille une voile.
10: L'initiation est animée par Shimoun Mertz, un vrai matelot de l'Hermione à bord d'une petite embarcation.
9: C'est le grand canot de l'Hermione, donc c'est une annexe qui permettait donc de débarquer du bateau quand on était sur le mouillage.
14: C'est bon et on peut me dire du coup, grand voile hissé.
10: Six membres d'équipage ont pris place, parmi eux Sandrine qui prend son rôle très à cœur.
15: Il a demandé de gambiller, c'est-à-dire qu'il faut changer le point d'amure qui est toujours au même endroit là au milieu, il faut enlever le crochet, donc en fait il va falloir faire passer la voile de l'autre côté.
16: Vous avez l'air de vous y connaître un petit peu, non?
15: Pas du tout, monsieur l'a bien expliqué et puis nous l'avait montré avant.
17: Attends, il faut pas le perdre.
10: À tribord, par contre, Marielle s'en mêle dans ses nœuds de marin.
18: J'y comprends rien, vraiment. C'est la première fois que je navigue entre guillemets. Il est très sympa et on voit qu'il est passionné, donc ça donne envie de jouer le jeu, quoi, en fait.
9: Ça paraît toujours technique au début, et puis une fois qu'on y est, ça vient quand même assez rapidement et les personnes prennent toujours du plaisir.
10: Cet été, ce seront donc les marins de l'Hermione qui s'occuperont du public et Shimoun s'en réjouit.
9: Ouais, c'est vraiment le cœur de notre métier, c'est le partage des connaissances et de faire découvrir au plus grand nombre de personnes ce que c'est que l'Hermione.
10: Ça y est, les visiteurs sont transformés en vrais apprentis matelots. Prêt à voguer sur les flots de la Dour.
12: Et une deuxième activité est également prévue pour cet été, une simulation de montée des mâts de l'Hermione. L'association Hermione Lafayette qui poursuit par ailleurs son appel aux dons pour l'aider à trouver les 5 millions d'euros manquants.
8: C'est la fin de la vigilance jeune canicule au Pays Basque.
12: Il a encore fait très chaud, hein, pourtant. Hier, 36 degrés à Saint-Palais, 35 à Ioldi, 34 à Bayonne. Mais les températures ont chuté cette nuit et elles reviennent à des normales plus conformes à la saison. Mais après 2 jours de canicule, 1 semaine de forte chaleur précoce, quels sont les impacts sur la faune et la flore au Pays Basque? On pose la question à 8h moins le quart à Tanguy Lemoal, responsable de l'antenne Pays Basque Land du Conservatoire d'Espaces Naturels Nouvelle-Aquitaine. Il est l'invité d'ici matin.
8: Une journée dédiée à la question de l'eau au Pays Basque.
12: Un forum aujourd'hui à Anglet, à l'espace de l'océan, dans le cadre du projet Paguet, projet de recherche participative sur la gestion de l'eau. C'est à partir de 14h avec une exposition, des ateliers de sensibilisation et une conférence débat en fin de journée. Et c'est ouvert à tous.
8: À Hendaye, le laboratoire de Décathlon s'ouvre sur l'extérieur.
12: Installé depuis 20 ans maintenant dans l'ancienne criée sur le port, bâtiment dont la surface a triplé au fil des années pour y développer le centre de recherche sur tous les produits liés aux activités nautiques du groupe. De 63 salariés en 2006 à l'ouverture, on est passé aujourd'hui à 250 et une nouvelle session de travaux qui a duré 1 an vient de s'achever. Elle ouvre le centre au regard, expliquait Jacques Sègre, directeur des watersports de Décathlon.
16: C'est avant tout le centre mondial de conception de l'ensemble des sports d'eau, donc distribué dans quasiment 60 pays. Il y a un magasin au centre, c'est sûr, parce que ça vous permet d'être en relation avec nos clients et nos utilisateurs, mais la plus grosse partie du site, en fait, ce sont des ateliers de prototypage, des ateliers industriels, de la R&D et des centres de développement. On est sur les produits qui servent à faire du surf, de la natation, de la plongée, des sports de pagaie. Et dans toutes les typologies de produits, ça veut dire à la fois des planches, des maillots de bain, des vestes. Donc c'est vraiment la panoplie entière de l'utilisateur.
17: Un an de travaux ici, dans cet espace, qu'est-ce qui a été refait ?
16: Sur cet espace, on a investi 1 million d'euros. C'était pour rendre visible ce qui ne l'était pas assez. C'est-à-dire que maintenant, quand vous circulez dans le centre, beaucoup pensaient que c'est juste un magasin de sport, mais absolument pas. Maintenant, on a rendu accessible la visu sur le fait qu'on a des ateliers de prototypage, des tests techniques, des tests piscines. Et c'est ça qui nous permet de faire prendre conscience que en France, il y a une marque française, Decathlon, basée à Hendaye, qui conçoit des produits. On conçoit ici les idées à la fois de produits innovants et d'expériences de demain. Et
12: depuis 2006, Decathlon à Hendaye a déposé 220 brevets et fait 35 innovations, dont notamment le masque intégral de plongée, un véritable succès mondial.
8: En football, les Genêts d'Anglette relégués par le gendarme financier.
12: En difficulté et déjà sanctionné au cours de la saison de 6 points de retrait et une interdiction de recruter, l'équipe première du club anglais se voit cette fois rétrogradée de National 3 en Régional 1. Le club se réserve le droit de faire appel là à 5 jours pour cela. En rugby, Vannes, première équipe qualifiée pour la finale de Pro D2. Les Bretons ont battu Oyonnax hier 48-7. Seconde demi-finale ce soir, Colomiers reçoit Provence Rugby à 21h.
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12: Un retour à des normales un peu plus conformes à la saison, hein, Lucas.
8: Oui, c'est ça. Alors, on reste au-dessus hein, des normales de saison, mais c'est vrai que déjà on ne dépassera plus les 30 pour aujourd'hui, même si on a déjà de la douceur. 17 à Baïgorée, 18 à Asquin, 19 à Saint-Palais. Pour cet après-midi, on attend du 23 à Saint-Jean-de-Luz, 24 à Bayonne, 29 degrés quand même du côté de Saint-Jean-Pied-de-Port et Mauléon. Mais c'est vrai que l'on respire un peu mieux. Je l'ai pas précisé, mais c'est évidemment du soleil pour aujourd'hui. 6h08.
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8: Peut-être 2-3 nuages par-ci par-là pour ce matin, mais alors vraiment, c'est vraiment le soleil qui va dominer. Au pire, on est au Pays Basque. Ça me sert toujours d'excuse. Black or White et Michael Jackson pour la musique, pour vous réveiller. Peut-être le dernier jour de la semaine pour vous. Quoi qu'il arrive, on vous envoie du courage.

0: Black or White, c'était Michael Jackson.
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0: Il est 6h11 sur Ici Pays Basque. Aujourd'hui, vendredi 29 mai. C'est la fête des
3: voisins.
0: Absolument. Est-ce que vous avez prévu d'aller taper chez le voisin pour comme ça?
3: Et coucou.
0: Je sais qu'il c'est insupportable. Ça, c'est Salberne.
3: Ah, guichette, les voisins d'ici, Pays Basque, c'est ici Berne, Bigorre.
4: Et Gounon,
0: c'est vous qui avez amené cette quiche Lorraine ignoble, là?
3: Non, ici, c'est Garbure, désolé,
0: oui,
3: les amis.
0: Oui, pardon.
3: Ça D'ailleurs, on ne dit pas Egounon, on dit Adichat, je vous rappelle.
4: Oui.
0: Et Gounon, très bien, mais vous voulez venir chez nous? Alors, on va apprendre le basque, tiens. On fait un cours de basque au Berne, s'il vous plaît, où il y en a l'air
4: sympa. Mais ça, ça marche ici aussi, hein?
0: Oui,
3: mais. Ah, merci beaucoup. Est-ce qu'on ferait pas plutôt un cours de rugby? Nous, on est troisième de top 14.
0: Allez, vous êtes désagréable. Vous êtes désagréable. Merci d'être passé chez nous. Ils ont raison en même temps, hein. Bayonne, c'est pas ça.
3: On vous embrasse, les voisins.
0: Salut.
3: Bonne journée. Salut.
0: Salut. Et plus jamais vous rentrez comme ça, hein, c'est pour nous parler de rugby. Merci beaucoup. Thibaut Vincent, vexé? On parle de rugby comme ça?
5: Pas du tout.
0: Non, pas du tout. Oui, vous entendez, on entend tout. On l'entend que ça lui fait pas plaisir à Thibaut. Bon, sinon, c'est l'heure de l'éphéméride normalement.
3: Oui.
0: On est venu nous déranger comme ça, mais.
3: Et c'est l'anniversaire de qui, du coup?
0: Catherine Lara. Elle a 81 ans, la catoche, comme on l'appelle. Je sais pas où. La première de Columbo, c'était un 29 mai en 1960 sur la chaîne NBC.
4: Et vous savez comment elle s'appelle, la femme de Columbo?
0: Eh bien, je crois qu'on sait pas.
4: Exactement.
0: Ouais, je suis énorme. Et puis, ce matin, la voix de Jeff Buckley aussi.

0: serait efficace pendant 5 ans.
1: Non, c'est très bien ça.
0: Tant pis. Je peux ?
2: Oui, quand vous voulez être agréable. Hein ?
0: Bon, je ne
1: parle. Non, mais on apprécie quand même.
0: Ok, à tout de suite.
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0: Hier dans Bienvenue chez vous, entre 9h et 10h sur Ici Pays Basque, nous avons parlé d'un phénomène qui touche la moitié de l'humanité, tout simplement, la ménopause. Nous étions avec Odile, une auditrice d'Anglette, qui est venue justement apporter sa positivité à l'antenne sur cette période. Écoutez-la, elle se présente au micro de Valérie Delos.
8: Alors j'ai 64 ans.
6: Et vous avez été ménopausée à quel âge à peu près ?
8: À peu près 53.
6: D'accord.
8: Assez tard, enfin, pas très tôt, oui.
6: Oui, on a vu la moyenne, c'est 51 ans. Là. Alors comment vous l'avez vécu, vous, cette période ?
8: Alors, je veux dire que pour moi, c'est une grande libération. J'ai eu des signes, effectivement, de ménopause qui se présentaient plus ou moins désagréables. Mais l'arrêt des règles, mais quel bonheur ! Ça a été à peu près 40 ans de douleur de vie qui s'organisait autour de la date des règles, qui conditionnait ma vie, qui était vraiment une énorme gêne. Et c'était une vraie libération que de ne plus être soumise au cycle.
6: Et vous avez vécu tous ces symptômes dont parlait le docteur Léa-Luc Bull, c'est-à-dire les bouffées de chaleur, les nuits sans sommeil, ça a été très pénible ce passage-là ou pas ?
8: Je dirais pas très pénible. Oui, c'est une surprise parce que ce sont les signes qui m'ont fait dire que, ah mais oui, c'est vrai que la ménopause arrive. Moi, j'ai une totale confiance en mon gynéco qui m'a très bien accompagnée, donc un traitement progestatif.
6: Ouais.
8: Et ma foi, j'ai accueilli l'événement et je m'en trouve très bien. Et vraiment, la ménopause, je l'ai accueillie. Je ne peux pas dire autre chose, je l'ai accueillie. Ça a été une vraie libération.
0: Donc Odile, qui parlait hier avec Valérie Delos entre 9h et 10h, qui nous a apporté sa positivité. Il y a aussi eu plein de conseils dans cette émission que vous pouvez retrouver donc sur ici.fr. On parlait de Fête des Voisins il y a un instant avec Cynthia à Ici Béarn Bigorre. La Fête des Voisins, ce sera le thème de l'émission tout à l'heure avec Stéphane Clavry entre 9h et 10h. 6h17, dans un instant, on part au sémaphore de Sokoa. Après, un petit chagrin d'amour. Chacun fait ce qui lui plaît.
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0: Chacun fait ce qui lui plaît, c'était Chagrin d'amour à 6h21 dans 3 minutes à peu près. On vous fait découvrir le tout nouveau single de Mylène Farmer qui est sorti cette nuit. D'abord, nous sommes au sémaphore de Sokoa. Bonjour Samuel.
1: Bonjour Lucas.
0: Ciel peut-être un peu plus bouché que ces derniers jours.
1: Ah bah complètement, là il n'y a que des nuages, aucun, on ne voit pas le ciel du tout. La visibilité s'est beaucoup réduite, contrairement aux jours précédents. On est à peu près à 5 km de visibilité ce matin.
0: Ah oui.
1: Concernant la température, ça reste à peu près pareil que les jours précédents pour l'instant. On est à 18,7 degrés ici à Sokoa. Un vent d'ouest, un peu plus élevé que d'habitude. Là, on est plutôt sur du 20-21 km/h.
0: Ouais, il y a de l'air, mais c'est pas désagréable.
1: C'est exactement.
0: La houle?
1: Alors pour la houle, on reste toujours autour de 1 mètre en moyenne, avec des pics à 1 mètre 70 et des périodes à 5-6 secondes environ, et une température de l'océan ce matin à 22,5 degrés.
0: Ok, toute petite période. L'heure de marée, juste la prochaine peut-être?
1: Oui, alors pour la prochaine, c'est la marée basse qui sera à 10h08, coefficient 67, et pour les prochaines marées, donc 16h19 pour la prochaine pleine mer, et la dernière basse mer de la journée, 22h28, coefficient 68.
0: Merci Samuel.
1: Merci Lucas, bonne journée à tous.
0: Bonne journée, il est 6h22 sur ICI Pays Basque. Avec Valérie Delos maintenant, on part un petit peu en dehors de nos frontières, dans les gens d'ici, avec Christophe Debidard, qui est amoureux du Pays Basque et de l'Asie, et il nous parle justement de ses deux passions.
2: Bonjour, je suis Christophe Debidard. Depuis 5 ans, je vis au Pays Basque depuis 30 ans.
3: Christophe, bonjour, vous êtes un passeur.
2: Absolument, j'adore l'interaction sociale. Mon QG, c'est la place de Bidard.
3: Vous étiez parisien et un jour vous vous dites, mais moi, c'est les langues orientales que je veux faire. Comment vous expliquez cette attirance pour l'Asie?
2: En fait, moi j'ai fait une maîtrise d'anglais, mais j'avais pas envie d'être prof. C'était juste pour communiquer et pour être en interaction avec les autres. La bonne combinaison pour moi d'un point de vue professionnel, c'était m'orienter sur l'Asie. Et j'adore la culture asiatique, la sensibilité. J'ai fait 2 ans d'études chinois à Langzhou. J'ai fait un service militaire civil au Vietnam. 2 ans.
3: Voilà, parce que c'était la coopération. Ceux qui nous écoutent, qui sont jeunes, ne savent peut-être pas, mais c'était 2 ans à l'époque. Oui. C'est énorme.
2: Et donc j'ai vécu la chute du mur de Berlin en 89, en plein pays communiste. Bon, j'ai découvert Hanoï, Saïgon, Da Nang, Hue, et tout ce pays et cette culture à une époque où il n'y avait pas de tourisme et c'était un rêve éveillé, quoi.
3: Est-ce que ça a beaucoup changé le Vietnam depuis cette époque-là?
2: Ah oui, c'est le jour et la nuit. quand je vois aujourd'hui la façon, enfin l'immobilier, le paysage des villes aujourd'hui versus il y a 25 ans, c'est juste incroyable. Oui.
3: Ouais. Alors ce qui est génial, c'est qu'aujourd'hui le Pays Basque est votre terre de vie et d'élection depuis pas mal d'années maintenant, plusieurs décennies. Hein.
2: Oui, 30 ans.
3: Et vous avez à nouveau fait votre travail de passeur, puisque dans votre travail, vous faites de l'export. Vous liez vos deux amours, parce que vous avez aussi un vrai amour pour le Pays Basque.
2: Absolument. Il y a 30 ans, j'ai hésité entre m'installer définitivement au Vietnam, et puis je n'ai pas fait ce choix-là. Mais là, j'y vais.
3: C'est ça.
2: En fait.
3: C'est
2: voilà.
3: Ça.
2: C'est exactement ça. Et ben, aujourd'hui, je m'occupe d'export de pays plus spécifiquement locaux vers le Vietnam pour faire le pont entre la terre de mon cœur du Pays Basque vers une terre lointaine mais qui m'habite. Ouais.
3: Vous parlez couramment chinois du coup?
2: Un petit peu.
3: Un petit peu.
2: Chinois, c'est pas.
3: Oui.
2: Le chinois, c'est pas la langue de vernaculaire au Vietnam. Ouais. C'est le vietnamien.
3: C'est ça.
2: Donc j'ai quelques notions de vietnamien.
3: Bon, vous pouvez me dire juste un petit mot vietnamien.
2: Chào anh, chào cô, xin cảm ơn.
3: Ça veut dire quoi?
2: Alors, Xin cảm ơn, ça veut dire merci beaucoup et bonjour.
3: Eh ben voilà, mais moi je vous dis au revoir. Merci beaucoup.
2: Ciao, también. Hang up light.
0: Valérie Delos avec Christophe, donc, à Bidart. Il est 6h25, je vous l'avais promis. Le voici, c'est le tout nouveau titre de Mylène Farmer. C'est tiré de son dernier album là, qui va sortir d'ici quelques mois. Et donc c'est le tout premier single, ça s'appelle « C'est à qui le tour ?». Vous l'avez jamais entendu? Parce que c'est sorti là cette nuit, il y a un peu moins de 6 heures. Voici donc Mylène Farmer, c'est un titre produit par DJ Lewis.

0: C'est à qui le tour? C'est le tout nouveau titre inédit de Mylène Farmer qui est sorti cette nuit. C'est sur Ici Pays Basque.
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0: Il est 6h29, bonjour à tous et bon réveil pour cette émission du vendredi 29 mai, c'est la dernière d'ailleurs du mois de mai. Merci d'être avec nous ce matin, avec Thibaut Vincent, Yann Alarçaval autour de la table. Bonjour à tous les deux.
4: Et yep.
0: On a Xavier Maxime qui s'occupe de réaliser l'émission pour aujourd'hui. Avant 9h, on aura toute l'actu locale. On va faire un point assez large avec vous. On va parler de météo notamment, parce que ça y est, on respire un petit peu enfin ce matin. N'hésitez pas à ouvrir les fenêtres, vous allez perdre facilement un degré déjà dans l'appartement ou dans la maison. Et ça, ça fait du bien. Il n'y a pas que ça dans l'actu, Yana.
4: On va parler de l'encadrement des loyers. C'est en place dans 24 communes de la côte basque qui se trouvent en zone tendue. Mais ce n'est qu'une expérimentation qui va se terminer en novembre prochain. Les députés demandent au ministre, les députés de chez nous, de prolonger cette mesure. Le ministre n'y est pas franchement favorable.
0: Ça, on va voir ça dans le journal en basque d'ici deux minutes. Mais d'abord, à 6h30, on fait un point sur l'actu en France et dans le monde. Valentine de Tesse.
5: 11 départements toujours en vigilance orange pour risque de canicule ce matin. Le Morbihan, l'Ille-et-Vilaine et la Mayenne ne sont plus concernés par l'alerte de Météo France. À quelques heures d'un premier rafraîchissement par le nord-ouest et au lendemain de nouveaux records de température, 37,8 degrés relevés hier à Angers. Le corps d'un bébé repêché dans la rivière, peut-être celui de ce nourrisson de 4 jours recherché à Angers depuis la tentative de suicide de sa mère dans le Maine-et-Loire. Des examens sont nécessaires pour le confirmer, précise le parquet. Disparu en mer depuis dimanche et la découverte de leur bateau au large du Maroc, deux Français ont été retrouvés sains et saufs hier soir, secourus par un navire de commerce. Des millions pour des cocottes. 42 millions d'euros seront investis chez Staub, spécialiste des ustensiles de cuisine dans le nord de la France, et menacé un temps de délocalisation en Asie. Radio France vous révèle cette annonce prévue par le président de la République avant le salon Choose France dédié aux investissements étrangers. Trois Français au troisième tour de Roland-Garros. Diane Paris, Quentin Alice et Moïse Kwame, 17 ans seulement, vainqueur après quasiment 5 heures de jeu du Paraguayen Adolfo Valero hier, quand le tournoi sur terre battue a perdu son grand favori, le numéro 1 mondial du tennis, Jannik Sinner. Et puis direction Budapest pour les footballeurs du Paris Saint-Germain, en lice pour une deuxième finale consécutive en Ligue des Champions et défendre leur titre demain face aux Anglais d'Arsenal. Les Parisiens s'envolent pour la Hongrie ce matin.
0: Merci beaucoup Valentine, à tout à l'heure, 6h31, l'actu en basque, Yann Alarçabal.
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3: Dans le prochain journal, Oyana, à 7h.
0: Nous verrons comment un videur d'une discothèque de Biarritz qui veut devenir policier s'est retrouvé au tribunal pour avoir violemment blessé un client. Nous irons à Bidart où les riverains de l'Oabia grincent des dents, ceux qui voient leur maison classée désormais en zone rouge sur le plan de prévention des risques d'inondation. Et puis nous irons un peu plus au sud, à Hendaye où Decathlon vient d'inaugurer son centre de conception entièrement rénové, un an de travaux pour 1 million d'euros. On l'a dit, mais on apprécie, on respire oui. Mieux, on va avoir moins chaud.
3: Faites du courant d'air. C'est le mot d'ordre pour ce matin. Vous ouvrez toutes les fenêtres. Enfin, vous allez faire du courant d'air, quoi. Et puis, vous allez voir qu'il fait doux. Il y a de l'air, surtout. Ouais. En fait, ce matin, on ne l'a fait pas frais. Hein. Il fait 17 à Baïgorry, 18 à Askin, 19 à Saint-Palais, 20 à Biarritz.
0: Ouais, par rapport à hier, c'est
3: frais. En ce moment. Mais c'est vrai que ça baisse. Et c'est surtout pour cet après-midi où, comme on va voir quand même du soleil, mais aussi quelques nuages, eh ben, on sera plutôt autour de 23 à Saint-Jean-de-Luz, 24 degrés à Bayonne. Plus dans l'intérieur, on sera quand même encore chaud. Hein. On sera sur du 29 à Saint-Jean-Pied-de-Port, 29 à Saint-Palais, mais par rapport à ce qu'on a connu ces derniers jours, fachila. Pour ce week-end, samedi et dimanche, le soleil va dominer quand même, mais ce sera du 27 maximum demain et 26 maximum dimanche.
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3: Au 05 59 2x17 2x, vous nous écrivez sur WhatsApp, vous nous appelez aussi au standard pour nous dire notamment ce qui se passe sur votre route. Et pour l'instant, ça m'a l'air tout simple cette histoire, et c'est tant mieux pour vous. Si jamais ça bouge ou si ça coince, on vous attend. 6h38.
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3: Et bon réveil et merci d'avoir choisi ici Pays Basque pour débuter votre journée. Je le disais, vous utilisez WhatsApp. Laetitia l'a déjà fait, c'est par exemple ce matin, qui nous dit il a fait très chaud sur Cibourg hier soir, encore 28 degrés jusqu'à 22h. Et l'air frais est apparu vers 23h30. Là, on est plutôt sur du 14 voire 15 degrés. En effet, ça change un petit peu l'histoire. Marc Lavoine, pour une Begin avec toi. On revient juste après ça.

0: Rouen Begin avec toi, c'était Marc Lavoine, il est 6h42.
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0: Nous allons à Asquin, à la boulangerie Sousperegui ce matin, pour retrouver le pâtissier à la boulangerie. C'est Sébastien. Bonjour Sébastien.
3: Bonjour Lucas.
0: Et merci d'être avec nous ce matin. Vous devez vous aussi quand même un peu mieux respirer derrière là au fourneau.
3: Il fait encore chaud. Je pense que quand la boutique va ouvrir, ça ira quand même un peu mieux.
0: Ah oui, parce que vous allez pouvoir aérer et faire de l'air dans toute la boutique.
3: Voilà, c'est ça.
0: Vous avez des collègues là, enfin, que l'on a tous les matins, hein, qui nous parlaient d'une quarantaine de degrés, presque 50 à côté du four.
3: Après, j'ai pas mis de thermomètre pour pas avoir peur.
0: C'est ça. Il vaut mieux ne pas le savoir en fait.
3: Voilà, c'est ça.
0: Bon, racontez-nous là ce que vous étiez en train de faire quand on vous a appelé.
3: Eh bien, là, on est en train de préparer la fête des mères qui aura lieu dimanche. Et on est en train de préparer l'entremets qu'on va présenter dimanche.
0: Qui est ?
3: Donc, c'est une tarte avec une gelée de fraises, une petite gelée de citron et avec une ganache avec du basilic.
0: Ah, et très frais donc.
3: Oui, voilà.
0: C'est ça, vous êtes allé là-dessus. Petite question aussi, parce qu'il y a la fête des mères dimanche, il y a la fête des voisins ce soir, vous avez eu des commandes ou pas ? Particulièrement par rapport à ça, vous savez ?
3: Non, pas particulièrement, non.
0: Ouais, c'est vrai que pour la fête des voisins, après, généralement, on fait soi-même à la maison ce qu'on prépare à manger, ce qu'on dépose. Vous faites une fête des voisins, vous ?
3: Plus auberge espagnole.
0: Ouais. Vous faites une fête des voisins, vous, ce soir ?
3: Non, du tout.
0: Vous êtes au lit, vous ?
3: Oui, voilà. Oui. Oui, vu que le week-end il est chargé, on économise un peu les forces.
0: Tu comprends. Sébastien, à la boulangerie Sousperegui à Asquin, on vous fait un coucou. Faites un coucou à toute l'équipe et merci d'avoir été avec nous.
3: Merci beaucoup.
0: 6h44 sur ICI Pays Basque. Dans un instant, notre vétérinaire nous rejoint.
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0: Il est 6h45 sur Ici Pays Basque. Aujourd'hui, avec le docteur Pierre Fabin, notre vétérinaire, on va s'intéresser à quelque chose que l'on fait régulièrement, c'est de transposer nos émotions humaines sur nos animaux. Et voilà quelque chose qu'on entend souvent, une phrase que vous entendez, vous d'ailleurs, au cabinet. Il faut qu'elle ait au moins une portée dans sa vie pour être heureuse et épanouie. Ça, c'est souvent quand on a une chienne à la maison. Pierre Fabin, vous êtes là pour casser ce mythe très tenace et vous nous parlez de la véritable maternité canine. En fait.
7: C'est effectivement une idée reçue très ancrée. Mais soyons clairs sur le plan médical et éthologique, une chienne n'a absolument aucun désir conscient de fonder une famille. Chez elle, la reproduction est une pulsion purement hormonale dictée par ses chaleurs. Si elle n'a jamais de petits, elle ne ressentira aucune frustration psychologique, aucune horloge biologique qui tourne, ni aucun manque maternel. Au contraire, une gestation, une mise bas sont des épreuves physiques épuisantes avec de vrais risques médicaux comme la redoutable éclampsie, une chute de calcium mortel ou des césariennes d'urgence.
0: Donc déjà, c'est une vraie première info, l'horloge biologique, elle n'existe pas chez le chien. Une fois que les chiots sont là, par contre, la mère, on la voit, elle est extrêmement dévouée, et si vous avez eu un chien, vous êtes forcément posé la question, elle ressent pas une sorte de déchirement lorsqu'on donne les chiots à l'adoption à 8-10 semaines ?
7: Et c'est un autre grand anthropomorphisme. Au tout début, son instinct maternel est surpuissant pour assurer la survie des petits. Mais la nature est très bien faite. Vers l'âge de 6 à 8 semaines, les chiots ont des dents pointues et deviennent très turbulents. La mère commence à se saturer physiquement. Elle initie alors elle-même le détachement affectif. Elle les repousse brutalement pour qu'ils gagnent en autonomie et finit par s'en désintéresser. Quand les chiots partent enfin dans leur nouvelle famille, la mère ne pleure pas leur absence avec nostalgie. Bien au contraire, elle est souvent même extrêmement soulagée de retrouver son calme et son canapé.
0: Et qu'est-ce que l'on peut faire de mieux alors pour la santé de notre chienne ?
7: Le plus beau cadeau pour son bien-être et son espérance de vie, c'est tout simplement la stérilisation. La stériliser, c'est la protéger au quotidien. Une chienne stérilisée jeune voit son risque de développer des tumeurs mammaires, le cancer du sein canin, réduit de façon drastique. Alors ce week-end, couvrez les mamans humaines de cadeaux, mais pour votre chienne, l'amour véritable, c'est de lui épargner une maternité inutile.
0: Pierre Fabien, merci beaucoup et on retrouve tous vos conseils sur ici.fr. Il est 6h47. Les 3 plus, voilà ce qui arrive dans un instant. C'est toutes les infos, notamment pour passer le week-end au Pays Basque. Corca Robles aussi débarque avant 7h. Ça, c'est après Ourtz qui va vous aider à ouvrir les yeux ce matin.

0: Es gai tu inork galdituko, c'était Ourtz à 6h51 sur ici Pays Basque. Place au 3+, 3 infos pratiques locales utiles et sympas comme tous les jours dans votre matinale. Oyana, tu veux commencer?
1: Ouais, avec un gros projet qui se concrétise à Loussois. C'est l'inauguration ce soir du tiers-lieu Amaloura. C'est un café-bistrot à côté d'un espace de vente direct pour les produits des paysans locaux. Puis il y a un espace coworking aussi. Un véritable lieu de vie dans ce village qui a vu sa population doubler ces 25 dernières années. Il y a 1000 habitants aujourd'hui et jusqu'à maintenant, il y avait une boulangerie. Donc ce gros projet pour Loussois de plus de 1,5 million d'euros. Ça y est, il inaugure à 18h30 ce soir. N'hésitez pas à aller y jeter un œil.
0: Parfait, merci beaucoup pour cette belle idée. La deuxième info, Thibaut.
2: Eh ben moi, je vous emmène à l'abbaye de Belloc demain avec son cadre majestueux. Hein. L'association culturelle et historique Agora vous propose une lecture théâtralisée accompagnée d'images, de vidéos et d'ambiances sonores. Ça risque d'être sympa. Ça s'appelle Souvenirs d'école. C'est la lecture de textes d'écrivains français qui évoquent leurs années d'école et pourquoi pas rappeler d'ailleurs à travers cela les vôtres. Mon cher Lucas, si vous y allez.
3: Oui, moi c'était il y a 4 ans, ils font le même programme.
2: Oui, il n'y a pas longtemps pour vous. Ça date un petit peu plus. Voilà, la participation à cette lecture est libre. C'est à partir de 18h, mais la journée commence dès 15h30 à l'abbaye de Belloc avec des animations gratuites ouvertes à tous.
3: Ça me donne une idée, il faudrait qu'on fasse une dictée. J'adore les dictées, on ne va pas être déçus.
2: Chouette.
3: Prenez un stylo, notez. Le répondeur, c'est sur WhatsApp. Ah. Comme ça.
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0: Merci beaucoup pour vos messages. 05 59 2x17 2x. C'est le numéro que vous connaissez. Sauf que là, il faut aller sur le WhatsApp pour laisser un petit vocal. Et si vous ratez, vous pouvez le refaire et tout ça. Donc, c'est pas gênant. Et comme ça, on diffuse ça tout au long de la journée. 6h54, Gorka Robles a la main sur le front. C'est-à-dire qu'il est en train de réfléchir à son info. Attention, entrée danger de très sécurité hein, quand il est comme ça pour réfléchir à son info. Tu peux nous dire de quoi on va parler dans un instant ou pas?
5: On va parler d'une arrestation.
3: Oulala. En
5: détention de drogue.
0: Très bien, Sergent Garcia. À tout de suite après Belle-Île-en-Mer.

0: Ah, vous aussi, vous pensez qu'il fait partie de l'équipe d'ici matin, hein? Laurent Voulzy, Belle-Île-en-Mer, Maria Lantz, avant de retrouver Gorka Robles.
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0: 6h58, dans deux minutes, ce sera le journal de 7h d'ici Pays Basque présenté par Thibaut Vincent. Mais d'abord, Gorka Robles est là pour la dernière de la semaine. Egunon Gorka.
6: Egunon.
0: Nous sommes le vendredi 29 mai.
6: Bonne fête aux Ursules et aux Ursula ou aux Aymar.
0: Bonne fête à vous, en Basque aussi
6: En Basque, c'est au Lamine ou Lamia, mais les Aymar, c'est souvent jumelé avec Jean.
0: J'en ai marre.
6: Voilà, parfait, vous avez tout de suite saisi.
0: Tu nous as parlé tout à l'heure d'une arrestation.
6: Alors, je vous amène du côté de Little Rock, sur la route de Benton, c'est la capitale de l'Arkansas, entre le Texas, la Louisiane, le Tennessee, dans ce coin-là. Un ressortissant indien est arrêté lors d'un contrôle routier, le plus ballot qui puisse exister, sauf que dans la voiture, on découvre un flacon de parfum estampillé opium d'Yves Saint Laurent.
0: Okay. C'est plutôt classe.
6: Ouais, super, c'est super classe, tellement que c'est classe, il a été accusé de détention de stupéfiants. Il a été arrêté parce qu'il avait...
0: marqué opium.
6: Oui, donc les policiers l'ont arrêté, il fait 3 jours de garde à vue, analyse du parfum pour dire c'est vraiment du parfum, 20 jours après, il était toujours arrêté, dans un régime plutôt compliqué, puisque lui, il ne s'attendait pas du tout à ça, et il a fallu qu'il se défende parce qu'il est menacé d'expulsion. Pour détention de drogue.
0: C'est parce qu'on est d'accord, il n'y a pas de drogue dans ce parfum.
6: Mais non, c'est un parfum.
0: Bah oui, c'est ça.
6: Il s'appelle Opium de Yves Saint Laurent. Et donc, lui, par contre, ça va très très mal, puisque ça va lui coûter 20 000 dollars de frais juridiques contractés auprès des tribunaux, puisque sa femme supporte seule la charge. Lui est en prison et il est menacé d'expulsion pour partir. Alors, bon, on n'a pas la meilleure police du monde, peut-être, mais là quand même, on touche le fond. Quand même.
0: Et ce n'est pas les experts Manhattan, là.
6: Ah, mais donc le couple envisage désormais de porter plainte et d'accéder à la justice, mais le temps de la réaction là aussi de la justice, ça va être plutôt compliqué pour eux. Un truc de fou.
0: Bon, en effet. Merci Gorka Robles.
6: Voilà. Parfumez-vous.
0: Parfumez-vous, t'as raison. Oui. Oh. À tout à l'heure.
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0: Vendredi 29 mai, bonjour à tous et bon réveil. Il est 7h. Le journaliste Pays Basque Thibaut Vincent.
7: Un agent de sécurité ne peut pas employer la violence. La justice a tranché. Le tribunal de Bayonne a condamné hier le videur d'une boîte de nuit de Biarritz pour violence aggravée. Dans la nuit du 4 octobre, il a expulsé un client, retrouvé le visage ensanglanté. 8 jours d'interruption de temporaire de travail. Ibanez s'arrêta. Les juges sanctionnent une réaction disproportionnée.
8: Quelle violence peuvent utiliser les vigiles? Aucune, rappelle la présidente, qui s'appuie sur le code de déontologie des agents de sécurité privée, sauf en cas de légitime défense. Et c'est un peu ce que défend maladroitement Robin, 31 ans, athlétique, tête rasée, barbe de 3 jours. Il explique qu'il se sentait en danger avec ce client qui cherchait des noises depuis le début de soirée, sauf que les vidéos montrent le contraire, une prise d'étranglement sur un client sans agressivité qui perd connaissance, chute lourdement lorsqu'il le relâche, ce qui provoque d'importantes blessures au visage de Léo. Léo, qui est à l'audience, semble toujours choqué, ne se souvenant que par flash des événements. Le fait de mettre dehors sa compagne endormie aurait mis le feu aux poudres. Procureur, juge et même l'avocat de l'agent soulignent le manque de self-control, la disproportionnalité de son action. Lui qui n'a pas le bac et veut devenir gardien de la paix à travers la voie professionnelle, cet incident isolé dans son parcours aurait pu lui coûter son plan de carrière. Les juges lui laissent une seconde chance.
7: Le videur de la discothèque qui veut devenir policier écope donc d'une peine de 6 mois de prison avec sursis, mais sans inscription au bulletin numéro 2 du casier judiciaire.
0: Un éleveur condamné pour un écobuage.
7: 3 mois de prison avec sursis pour le premier adjoint au maire d'Ioldi. Le tribunal de Bayonne lui inflige également 3500 euros de dommages intérêts à verser à 2 associations de protection de l'environnement. Yves Cornu est déclaré coupable d'avoir mis le feu à des végétaux le 25 février 2005. Feu qui s'est propagé ensuite à des chênes servant d'habitat à des vautours percnoptères, une espèce protégée en voie d'extinction. À l'audience, le 30 avril dernier, l'éleveur avait reçu le soutien d'une cinquantaine d'éleveurs et d'élus. Fin de la vigilance jaune canicule au Pays Basque. Si on est monté jusqu'à 36 degrés encore hier en journée à Saint-Palais, 34 à Bayonne. Les températures en revanche ont chuté cette nuit et vont rester sous les 30 degrés dans la journée. Baisse bienvenue après deux jours de canicule et une semaine de forte chaleur précoce, largement au-dessus des normales de saison, qui ont forcément des répercussions sur la faune et la flore au Pays Basque. Lesquels ? Eh bien, on en parle à 8h moins le quart avec l'invité d'ici matin, Tanguy Lemoyle, responsable de l'antenne Pays Basque Land du Conservatoire d'Espaces Naturels Nouvelle-Aquitaine.
0: À Bidart, des propriétaires prennent de plein fouet les conséquences justement du changement climatique.
7: Ouais, la commune revoit son PPRI, son plan de prévention des risques d'inondation. Il s'agit de revoir le zonage le long du fleuve Ouabia. L'actuel date de 2003, mais en 20 ans, les événements climatiques sont devenus plus violents et plus imprévisibles. Le nouveau zonage prévu par l'État passe de 71 à 93 hectares en zone rouge. Et du coup, c'est un coup de massue pour les propriétaires qui basculent dans cette zone. C'est le cas de Julien Brett, désabusé à la sortie de son entrevue avec le commissaire enquêteur. La décision va avoir pour lui d'importantes conséquences.
9: Je ne les connais pas encore toutes, mais déjà, la première, et celle qui est certaine, c'est le prix de l'immobilier, le prix du bâti qui est dévalorisé, fortement dévalorisé. La seconde, ça doit être certainement, c'est si par hasard, un jour, il y a une inondation qui vient à venir, étant donné que je n'ai pas qu'un bout du terrain, que j'ai vraiment toute la maison, toute la totalité du terrain qui est dans le rouge, si jamais il y a quoi que ce soit, je pourrais pas démolir la maison et en reconstruire une autre. Ou si mes enfants basques ont envie de le faire, eh bien, ils ne pourront pas le faire non plus.
7: C'est les économies de toute une vie qui disparaissent ?
9: Oui, de 25 ans de crédit en tout cas, 25 ans de travail, qui disparaissent. J'espère pas, parce que j'espère que ce n'est pas encore totalement perdu. C'est pour ça que je me suis déplacé à la mairie. Mais sans trop y croire quand même non plus, connaissant un petit peu comment ça se passe généralement. Une fois que c'est acté, difficile de revenir en arrière.
7: Et hier, une dizaine de propriétaires furieux ont déposé une série de réclamations dans le cadre de l'enquête publique.
0: Les députés du Pays Basque mobilisés pour sauver l'encadrement des loyers.
7: La mesure expérimentale qui s'applique notamment à 24 communes du Pays Basque semble menacée alors qu'elle arrive à expiration cet automne. Un rapport publié par le gouvernement estime qu'elle a peu d'effets sur les limitations de loyers, mais des effets négatifs plus importants en revanche sur l'offre de logement. Plusieurs parlementaires dont ceux du Pays Basque brandissent une autre étude qui dit, elle, le contraire. Ils réclament une nouvelle loi avec des ajustements et en attendant une prolongation de l'expérimentation jusqu'aux élections présidentielles. Quel est l'impact de l'humidité dans les logements sur la santé des habitants ? ALDA, l'association de défense des locataires, a mené une enquête dans les logements sociaux. 750 locataires interrogés dans 56 quartiers et résidences de 29 communes du Pays Basque Nord. Résultat rendu public ce soir au cours d'une conférence. C'est à 19h au centre espagnol à Bayonne, quartier Saint-Esprit.
0: Décathlon à Hendaye présente sa dernière innovation.
7: Pour ses 20 ans de présence au Pays Basque, 20 ans d'innovation dans son laboratoire de recherche sur les produits liés aux activités nautiques. Un centre installé dans l'ancienne criée sur le port, 250 salariés aujourd'hui. Et depuis 2006, 220 brevets déposés, 35 innovations. La toute dernière, une machine pour la plongée, a été présentée hier, Bichente Vrignon, dans ce laboratoire endaillé.
10: Ouais, elle allumée.
11: Posée sur la piscine, deux mini boudins de Zodiac et une drôle de machine.
10: Donc là, vous voyez la machine, il y a le compresseur qui est ici, donc elle est allumée. On capte l'air ambiant qui passe dans le compresseur, qui arrive dans les boudins et qui permet de respirer. Il y a deux tuyaux qui ressortent, un par utilisateur.
11: Et les deux plongeurs s'enfoncent dans l'eau sans bouteille, uniquement avec le tuyau dans leur bouche.
10: Et là, on entend la machine. Au fur et à mesure où ils vont respirer, vous avez la machine qui se met en marche et qui fait sans cesse le plein d'air. Là aujourd'hui c'est quasiment silencieux, vous avez forcément toujours le seul bruit que vous entendez c'est les bulles, en tout cas l'air qui expirait dans l'eau. Par contre la machine, dans l'environnement naturel, elle est complètement silencieuse.
11: La machine ne sera pas vendue en magasin mais proposée en partenariat à des clubs de plongée.
10: La longueur maximale des tuyaux c'est 3 mètres. Donc aujourd'hui il n'y a pas vocation à remplacer la plongée sous-marine et d'aller à plus de 3 mètres. Parce qu'aujourd'hui on peut comparer ça à un baptême de plongée. Ça nécessite aucune formation, mais accompagné par un moniteur, dès lors qu'on fait de la plongée sous-marine et qu'on descend à plus de 3 mètres, ça nécessite une formation.
11: Un concept inventé en Dai et qui espère conquérir tous les spots de plongée dans le monde.
7: Depuis un an, Decathlon a refait entièrement son centre dans Dai. Les laboratoires, les salles d'innovation sont désormais visibles du public.
0: À Roland-Garros, la sensation française s'appelle Moïse Kouamé.
7: Le tennisman français de 17 ans est qualifié pour le troisième tour dans un match serré en 5-7. Qualification également chez les dames de Diane Paris. Élimination en revanche d'Elsa Jacquemot, battue par la numéro 1 mondiale Sabalenka, d'Arthur Rinderknecht et Lucas Van Hache. Et puis surtout, grosse surprise, l'élimination du numéro 1 mondial et grand favori Jannik Sinner. À suivre notamment aujourd'hui, début du troisième tour, Novak Djokovic et côté français, Quentin Alice.
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7: Du soleil aujourd'hui ?
0: Oui, alors peut-être un peu bouché par quelques nuages quand même, notamment sur la première partie de ce vendredi. Bon, ensuite on en aura du soleil, ça vous inquiétez pas. Mais les températures sont plus agréables ce matin. Vous en profitez pour aérer la maison, l'appartement avec 17 à Baïgorée, 18 à Askien, 19 à Saint-Pal et 20 à Biarritz. C'est beaucoup de douceur, certes, mais ça va, c'est quand même moins désagréable que ces derniers jours, surtout que ça va pas forcément autant augmenter cet après-midi avec du 23 à Saint-Jean-de-Luz, 24 à Bayonne, donc sur la côte ça va être agréable. À l'intérieur, on sera quand même autour de 29 à Saint-Jean-Pied-de-Port et Mauléon. Pour demain, samedi, le soleil va dominer quand même. Ce sera du 27 maximum. Et dimanche, on n'ira pas plus loin que 26 degrés. Le point sur le trafic TGV et TER, comme tous les jours après le journal de 7h. Pas grand-chose à vous signaler et même rien du tout. Il n'y a pas de difficulté ce matin. Il est 7h09.
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0: Dans un instant, on va jouer avec Gorka Robles. Après, il suffira d'un signe. Jean-Jacques Goldman.

0: Mais c'est qu'il le chante sur scène, ça, hein. Il suffira d'un signe, Gorka Robles, c'est vrai?
1: C'est arrivé. C'est déjà arrivé.
0: Ouais, il y a 15 jours. Je t'ai vu sur scène au Biarritz Olympique pour le dernier match du BO. C'est ça. Et tu, alors, il adore
1: ça. Il suffira d'un signe comme.
0: Oui, c'est ça. Il fait avec le bras, il fait comme si c'était un signe.
1: Voilà. Et un lapin aussi. Un lapin. Voilà. C'était la ménagerie, quoi.
0: Encore un lapin.
1: Encore. Ça aussi, ça marche.
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0: Chanson, oui, mais humour surtout, hein, sur scène.
1: Tant mieux.
0: Il est comme à la maison. Hein. 7h13, ben justement, tiens, on va jouer ensemble. On a un très chouette cadeau encore à vous faire ce matin. C'est deux places de concert le 25 juillet aux Arènes de Bayonne dans le cadre d'Arènes en scène. Il y aura ce monsieur sur scène. Oui.

0: Oui, non, mais vous n'êtes pas obligé de baisser la musique quand j'offre mon.
1: Ça, c'est vrai.
0: Deux places pour aller voir Mika, j'y serai pas, donc c'est une bonne nouvelle pour vous. C'est le 25 juillet aux arènes de Bayonne. Ce matin, on joue à ça.
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0: On joue au Méli-Mélo. Gorka Robles a mélangé les paroles d'une chanson avec l'air d'une autre chanson. À vous de retrouver les deux titres que nous avons mélangés.
1: Chanson à texte.
0: Chanson à texte.
1: On y va ? 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
0: Vous pouvez baisser, par exemple. 05 59 2 fois 17 2 fois, c'est le numéro pour jouer avec nous. Quelles sont les... C'est pas forcément évident. Les deux chansons qui ont été mélangées, je peux te le redemander ?
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0: Là, c'est sur la fin, vous allez le trouver. Bon courage.
1: C'est pas Mika.
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0: Il est 7h15. Mon œil, c'est le regard sur l'actu tous les jours de David Ossiou. Et ça y est, revoilà Paul McCartney à plus de 80 ans. L'ex-Beatles sort aujourd'hui un nouvel album.
5: Et moi, si j'étais président de la République et que je voulais, par hasard, faire passer une réforme des retraites avec un programme qui serait d'allonger le temps de travail, convaincre les Français de rester actifs, eh bien je nommerais Paul McCartney ministre du Travail. Et voilà, ce serait fait. L'homme sort ce vendredi son 22e album solo à 83 ans sur sa rue d'enfance à Liverpool. Alors oui, on pourrait lui dire, mais Paul, tu as coécrit Yesterday, la chanson la plus reprise de l'histoire de la musique. Tu as vendu 200 millions de disques, tu as joué devant des stades entiers à 83 ans, même pendant 3 heures. C'est bon ? Tu peux t'arrêter ? C'est quoi son secret ? Il est réputé très optimiste, végétarien, non-fumeur depuis des années. Mais McCartney, c'est surtout l'artiste qui n'a jamais renoncé. Quand les Beatles se séparent, lui se tourne vers l'avenir, les nouveaux styles, les nouveaux sons. McCartney joue encore même une grande partie des instruments en studio, comme à l'époque des Beatles, la basse, la guitare, le piano, la batterie. Ses équivalents français, ne cherchez pas, il n'y en a pas. Sardou s'est arrêté, Eddie Mitchell s'est mis en retrait, les autres ont ralenti. Disparus, ne sont plus là. Lui non, il l'a dit lui-même, je devrais pouvoir me dire, allez Paul, ça suffit, mais il y a encore cette petite voix dans ma tête qui répond, non, non, non. Cette petite voix, c'est Yesterday, c'est Hey Jude, c'est 60 ans de musique qui nous accompagne depuis toujours. Paul McCartney n'est pas une légende, c'est un ovni. Et vous savez, en radio, il y a un vieux conseil qu'on se transmet depuis des décennies. Si t'as plus rien à dire, passe un Beatles. Help, I need somebody, help, not just
0: anybody. Paul McCartney donc de retour sur scène et dans les bacs. Merci beaucoup David Ossiou. Ça c'est pas Paul McCartney, vous entendez derrière, rien à voir. À 7h18 sur ICI Pays Basque, c'est Betagari avec l'Estaca. Juste pour vous dire que dans moins de 3 minutes, vous serez avec nous à l'antenne pour tenter de trouver les deux chansons que Gorka a méli-mélotées. Il y a un instant, je vous rappelle qu'il y a deux places pour Mika à gagner qui sera en concert le 25 juillet prochain aux arènes de Bayonne. C'est vendredi. Bonjour à tous.

0: Beta Gary avec l'Estaca 7h21 sur ici Pays Basque. Nous sommes à Asquin ce matin. Bonjour Johanna.
1: Bonjour.
0: Et merci d'être avec nous ce matin. On avec joue plaisir. Avec Gorka Robles au Méli-Mélo. Il y a un instant, il nous a fait un sacré pataquès autour de la chanson française. Ça donnait à peu près ça.
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0: La voix change au fur et à mesure de la matinale,
2: c'est
0: on ne sait pas bien pourquoi. Ben oui, c'est le Méli.
2: Ah, exactement.
0: Mettez un jeu à ton nom, hein. Ça s'appelle le Méli-Mélo de Gorka.
2: Ouais, bah,
0: je pense. Johanna, quelles sont les deux chansons que Gorka a mélangées?
1: Alors, Pala de Vianney,
0: ouais.
1: Et Femme de Lille, Femme libérée de Cooking. Bon.
0: C'est correct, et ça veut dire que...
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0: Vous allez voir Mika sur la scène des Arènes de Bayonne, dans le cadre d'Arène en scène, c'est le 25 juillet prochain, on vous met deux places de côté.
1: Merci beaucoup,
0: avec grand plaisir. Merci Johanna d'avoir joué avec nous. Bon courage pour la journée et Femme libérée. On l'écoutera dans un instant.
2: En plus.
0: Ouais, Gorka. Mais tu n'y participeras pas normalement, pour des raisons évidentes de droit. C'était 22, place à l'écho d'ici. Maintenant, on part en Anglette avec la société Toyboard. C'est une entreprise qui a créé en fait un plateau d'équilibre en mousse inspiré du surf. C'est une médaille d'or au concours Lépine. Et ce matin, Thibaut reçoit le fondateur et créateur de l'entreprise.
4: Bonjour Thibaut Tranchard.
5: Bonjour.
4: Alors cette Toyboard a été créée il y a 11 ans, elle a bien grandi depuis, on est loin du jouet un peu à l'origine, ou encore de l'accessoire pour apprendre le surf, avec d'autres applications qui se sont développées.
5: Ben tout à fait, oui, c'est vrai que je l'ai inventé moi à la base pour ça, pour mon neveu qu'il apprenne le surf. Mais en fait très vite les kinés se sont appropriés, et jusqu'au préparateur physique, le monde du sport, le pilate, parce qu'il y a beaucoup de choses à faire dessus, et surtout en s'amusant.
4: Ouais, vous disiez les kinés notamment, en quoi est-ce que c'est intéressant pour le monde médical?
5: C'est le côté ludique en fait, ce qui fait, en fait c'est un bel objet, tout très rassurant, c'est en mousse, c'est très sécuritaire, et il y a l'imaginaire qui travaille, et ça fait qu'on a plus envie de monter dessus plutôt que sur d'autres appareils qui sont plus médicaux. Là ça reste un jouet, donc on monte dessus, rien qu'en montant dessus on travaille, donc c'est ça qui plaît surtout aux patients.
4: On travaille quoi? Vous parliez aussi des préparateurs physiques, etc. Ça fait travailler quoi en particulier?
5: Ça fait travailler tout ce qui est proprioception, c'est-à-dire tous les récepteurs des pieds, l'équilibre, la mobilité. Ça va jusqu'aux personnes âgées pour la prévention des risques de chute. Ça fait travailler toutes les articulations et l'équilibre.
4: Et du coup, donc application très élargie, hein, on est loin du seul monde du surf, on le disait. Combien vous vendez de planches aujourd'hui, là, 11 ans après la création?
5: Alors on en a beaucoup vendu, il y a eu un gros pic pendant le Covid parce que les gens cherchaient à s'occuper chez eux, et on est entre 1000 et 2000 planches par an.
4: Qu'en France ou est-ce que vous vendez aussi à l'international? Comment ça fonctionne?
5: Alors oui, c'est beaucoup en France. Le bouche à oreille fait un peu à l'extérieur. Par contre là on s'applique à justement développer un public plus large que la France.
4: Et vous produisez donc en France, hein, entre l'Aveyron, Biarritz, Hossegor. Vous êtes deux salariés aujourd'hui. Quelles sont vos perspectives d'avenir? Quel développement vous pouvez encore faire sur ce produit?
5: Là en fait c'est resté jusqu'à maintenant beaucoup monoproduit, c'est-à-dire juste avec la planche. Et on va essayer de développer juste tout un univers autour avec des accessoires, puisque justement tout... Les jeux avec les élastiques, les balles, tout ce qu'on peut faire, on le fait sur la Toyboard. Donc on élargit l'utilisation de la Toyboard et des tapis. Donc l'idée, c'est vraiment de développer tous des produits accessoires autour de la Toyboard
4: D'élargir au-delà du monde du surf et vraiment d'exploiter ce côté médical et préparation sportive. Merci beaucoup Thibaut Tranchard, fondateur et créateur de l'entreprise Toyboard, d'avoir été avec nous ce matin.
0: Et l'écho d'ici à retrouver sur ici.fr.
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0: On en parlait il y a un instant avec Gorka, voici Cookie Dingler, Femme libérée. Bon courage si vous êtes sur la route, pour l'instant les difficultés sont assez limitées. Peut-être quand vous arrivez de Tarnos pour descendre vers Bayonne, il commence à y avoir un peu de monde. À Maignan aussi, vous avez au moins 5 bonnes minutes de retenue en ce moment.

0: Avec Cookie Dingler, une minute avant de faire le point sur l'actu à 7h30.
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0: Bonjour à tous et bon réveil sur Ici Pays Basque, sur la page Facebook. Vous nous dites qu'il fait meilleur ce matin, même s'il fait déjà 20 degrés chez Paulette à Hondres, par exemple. La météo, c'est le sujet évoqué avec Valentine Letesse pour commencer.
3: La bascule des températures, elle commence ce soir par le nord-ouest où un rafraîchissement est attendu. Après de nouveaux records de chaleur hier pour un mois de mai, 37,8 degrés relevés à Angoulême et toujours 11 départements en vigilance orange canicule ce matin. Soupçonné d'agression sexuelle sur au moins 4 enfants, un enseignant de maternelle est mis en examen à Dinard. 6 mois après une première plainte déposée par un parent d'élève d'Ille-et-Vilaine, l'enseignant suspendu conteste. Sophie la girafe est-elle vraiment fabriquée en France, comme indiqué sur l'emballage ? Perquisition hier dans l'usine historique du jouet à Rumilly, en Haute-Savoie. Le groupe Vully est soupçonné de produire sa girafe en latex en Chine depuis quelques années. 42 millions d'euros pour moderniser Staub, le spécialiste des cocottes en fonte installé dans le Nord. Radio France vous dévoile la première annonce du salon Choose France sur les investissements étrangers. L'assurance, selon l'entourage d'Emmanuel Macron, de pérenniser les 400 emplois du site. Le troisième tour commence à Roland-Garros sans le grand favori du tournoi de tennis à Paris, le numéro 1 mondial Yannick Sinner, éliminé hier. 3 Français sont encore en lice, Diane Paris, Moïse Kwame, 17 ans seulement, auteur d'un exploit hier, et Quentin Alice, opposé ce soir au numéro 3, Alexander Zverev. Et puis dans un stade à huis clos, le verdict ce soir du barrage des championnats de France de foot entre Nice et Saint-Etienne. Et après un match nul à l'aller, le résultat de ce soir condamnera Nice à la descente ou renverra les Verts en Ligue 1.
0: Merci beaucoup, Valentine. À tout à l'heure, 7h31, l'actuano Euskara, Oihana Larzabal.
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2: Iñaki Etxaniz, dans le journal de 8h.
1: Le député de la circonscription Basco-Béarnaise qui monte au créneau pour défendre l'encadrement des loyers et demander à ce qu'il soit prolongé. À Hendaye, Decathlon a déboursé 1 million d'euros pour rénover entièrement son centre de conception consacré aux activités nautiques. En 20 ans, à Hendaye, 35 innovations et 220 brevets ont été déposés. Dans l'actu, il y a aussi cette baleine qui s'est échouée sur la plage de Cap-Breton. Hier, une baleine à bec de cuvier de 3,5 mètres. Les surfeurs et les MNS ont tenté de la remettre à l'eau sans succès. Un peu de fraîcheur, ça fait du bien. Enfin, fraîcheur, c'est un bien grand mot, mais en tout cas, il fait moins chaud qu'hier.
3: Oui, c'est ça, il y a de l'air, il y a des nuages aussi ce matin, c'est assez couvert là, on ne voit pas vraiment le lever du soleil. Ça devrait disparaître quand même au fur et à mesure de la journée pour nous laisser quand même de beaux moments de soleil, mais c'est vrai qu'il fera bien moins chaud aujourd'hui. C'est à partir de là, de ce matin, que ça, les températures baissent vraiment, avec pour l'instant du 17 à Baïgorry, 18 à Asquin, 19 à Saint-Palais-Véan à Biarritz, mais pour les maximales du jour, on ne sera pas beaucoup plus que 23 à Saint-Jean-de-Luz.
1: Oh,
3: température normale.
1: Ouf.
3: 24 à Bayonne. Bon, dans l'intérieur, je ne peux pas vous promettre la même chose. Hein. On ne sera pas au 30 tout à fait, mais on sera sur du 29 à Saint-Jean-Pied-de-Port et à Mauléon. Est-ce que ça se poursuit ce week-end, cette baisse? Bye. Avec demain, le soleil qui va dominer, ce sera du 27 au maximum. Dimanche, là aussi du soleil, mais nous n'irons pas au-delà de 26.
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3: Que se passe-t-il sur la route? Quelques bouchons qui sont en train de se former, 10 minutes quasiment à Maignan ce matin. Vous avez aussi par exemple le rond-point du Grand Basque quand vous arrivez par l'avenue Henri de Navarre, de Boucau de Tarnos vers le pont rouge. Ça y est, ça va commencer à se charger petit à petit. Autour du rond-point Saint-Léon et rond-point du Mousse, c'est pas encore trop la galère ce matin, mais c'est la même chose à Saint-Jean-de-Luz. Ça, ce n'est pas encore trop chargé. J'ai même l'impression que c'est peut-être un peu plus facile que les autres vendredis. N'hésitez pas à nous dire si c'est vrai, si c'est faux, au 05 59 2 fois 17 2 fois.
2: 7h38.
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3: France Gall, besoin d'amour. Voilà pour la musique de ce vendredi matin. Et juste après, allô, monsieur le maire.

0: Besoin d'amour et France Gall à 7h42 sur Ici Pays Basque.
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0: Bonjour Yann. Non, je vais écouter. L'invité d'ici matin dans un instant.
3: C'est Tanguy Lemoyle, il est le responsable de l'antenne Pays Basque Landes du Conservatoire d'Espaces Naturels. Alors, pour ce qui est de la faune et de la flore locale, il en connaît un rayon et nous verrons avec lui si l'épisode inédit de chaleur qu'on vient de vivre là a des conséquences justement sur la faune et la flore, ou plutôt, quelles sont les conséquences? C'est parce qu'on n'en sort pas indemne quand on dépasse les 35 degrés au mois de mai.
0: Rendez-vous dans 3 minutes. D'abord à 7h43, Gorka Robles, Egunon.
4: Egunon.
0: Tous les jours, un maire du Pays Basque nous accorde quelques instants pour nous raconter quelque chose de pas commun qu'il a vécu. Alors ça peut être pendant la campagne, c'est ça?
4: Alors,
0: pendant son mandat.
4: Là, il a été élu et l'histoire qu'il nous raconte, c'est une histoire de campagne en fait. Enfin, quand il a remplacé l'ancien maire qui avait quelques soucis de santé temporaires, et lui a pris les rênes de la commune pendant quelques mois. Et avec un événement assez marquant.
0: Frédéric Hernandez à hier.
5: Lors du tout premier mandat, Rion avait eu quelques soucis de santé. Et donc j'avais fait office de maire pendant quelques mois. Et c'est vrai qu'à cette occasion, j'avais un peu découvert certaines fonctions de maire que je ne connaissais pas. Il faut notamment savoir que le maire, il est officier de police judiciaire sur sa commune. Et ça sous-entend pas mal d'activités auxquelles on pense pas forcément. Et j'ai par exemple le cas d'un 1er janvier où j'avais été appelé pour aller fermer le cercueil d'un aïertar qui était décédé sur la commune. Et cet aïertar devant être inhumé dans une commune avoisinante, il fallait que un officier de police judiciaire soit là pour fermer le cercueil. Alors autant te dire qu'un 1er janvier, j'avais encore un petit peu les agapes de la veille dans la tête, et je me suis retrouvé ce jour-là accompagné de l'employé des pompes funèbres devant toute la famille à fermer le cercueil de cette personne-là avec un morceau de cire et un briquet à la main. Pendant que tout le monde m'observait, j'ai quand même réussi à me brûler les doigts, je m'en rappelle encore. C'était un grand moment et ça montre un petit peu toute l'étendue de ce qu'on peut avoir à faire à n'importe quel moment d'ailleurs.
0: Même un 1er janvier.
4: Même un 1er janvier, oui, il n'y a pas de répit pour les maires.
0: Non, mais c'est là que l'on voit, c'est ce que nous a remonté cette chronique-là, pendant des semaines et des semaines, c'est que les maires veillent.
4: Les maires veillent, c'est ça, exactement.
0: Absolument. Gorka, merci. C'est le 29 mai.
4: Et vive le vent, vive le vent, vive le vendredi.
0: Bon week-end.
4: Merci.
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0: 7h46, ça y est, on respire un petit peu mieux en ce vendredi matin. Cet après-midi, on va presque avoir par endroit 10 degrés de moins, mais l'épisode de forte chaleur, sitôt au mois de mai, nous a éprouvé à nous, évidemment, humains, j'ai envie de dire, mais ça a aussi des conséquences sur la faune et la flore, et justement, on en parle, il y en a avec l'invité d'ici matin.
3: L'invité, c'est Tanguy Lemoyle du Conservatoire d'Espaces Naturels Nouvelle-Aquitaine Egunon. Bonjour.
9: Bonjour.
3: Alors vous êtes responsable de l'antenne Pays Basque Landais du Conservatoire d'Espaces Naturels, l'antenne qui est basée à Urte. On a eu très chaud là pendant 8 jours, un épisode caniculaire précoce, inédit même, on l'a dit avec Lucas, pour un mois de mai. Quelles conséquences pour et dans les espaces naturels?
9: Alors, des conséquences, il y en a pas mal, et c'est pas forcément évident de les mesurer. Mais nous, on le voit un petit peu dans le cadre de nos activités quotidiennes. En fait, je suis au sein d'une équipe de 7 salariés, et puis on est plusieurs à être sur le terrain un petit peu partout. Et en ce moment, on est en pleine période d'inventaire, de suivi de la faune, de la flore. Et du coup, on constate déjà que nous, pour faire nos actions sur le terrain, il faut qu'on s'adapte. Hein. Les journées commencent plus tôt et finissent un petit peu plus tard. On essaye d'étaler pour éviter le coup de chaud, pour être plus facilement au contact de la faune et de la flore, et notamment de la faune et des insectes, ça j'en reparlerai. Et du coup, on constate, nous, pas mal de difficultés ou de changements. Par exemple, en ce moment, on travaille sur le site du Mont d'Arrêt de l'Artsamendi dans le cadre d'une mise à jour de cartographie de milieux naturels. Et parmi les milieux les plus remarquables qu'on essaye d'identifier, il y a les prairies de fauche, les prairies maigres de fauche, par exemple. Et ça, c'est des milieux qui sont évidemment fauchés, entretenus par les paysans. Donc, on avait prévenu les communes, évidemment, et les paysans qu'on allait faire des passages de terrain. Et en fait, la végétation avait un petit peu d'avance au printemps. Il y a une petite coupure avec la grosse période de pluie intense et même de frais qu'on a eu il y a quelques jours avant le coup de chaud. Et finalement, la végétation avait pris beaucoup, beaucoup d'avance, ce qui fait que les paysans se sont trouvés contraints de faucher finalement plus tôt que prévu aussi, puisque sinon le risque, c'est que le foin soit trop mûr et pas très très bon pour conserver, et puis qu'il perde un peu de propriété nutritive. Et du coup, nous, on se retrouve face à des prairies qui sont déjà fauchées, alors que d'habitude, elles sont fauchées plus tard. Et du coup, il y a aussi également toutes les espèces qui sont associées à ces prairies, notamment aux fleurs, et qui viennent butiner ces prairies-là, qui du coup, si elles sont pas sorties en bon moment, doivent trouver d'autres endroits. Quoi.
3: Et quand il fait très chaud comme ça, la faune aussi, les insectes se cachent en journée comme nous ?
9: Exactement. En fait, tout le monde. Hein, nous, on se cache. Les mammifères, les insectes, les reptiles, les oiseaux, tout le monde. Alors la différence qu'on a nous avec des insectes, c'est que d'une part, on a certaines capacités de déplacement et puis des abris. Hein, on peut se mettre dans des endroits climatisés et on a aussi une thermorégulation en tant que mammifère. Alors que les insectes, par exemple, ne peuvent pas. Donc s'ils se mettent pas à l'abri du soleil quand il fait trop chaud, ils peuvent directement mourir parce qu'ils peuvent pas réguler leur température.
3: Mais cette mortalité, on peut pas encore la mesurer?
9: Non, en fait, c'est une mortalité qui... Enfin, c'est pas forcément directement une mortalité, c'est des risques de mortalité qu'ils ont, qui fait qu'ils sont obligés de s'abriter beaucoup plus. Et par exemple, nous, quand on prospecte ou qu'on fait des suivis, c'est les sites sur lesquels on travaille, en fait, c'est des milieux qui sont naturels, préservés, sur lesquels on met en place des suivis interannuels pour voir un petit peu ces évolutions de population, de peuplement, si des espèces, par exemple, menacées augmentent, diminuent, si la gestion est bonne et tout. Et on essaye d'adapter ces protocoles de suivi à des horaires qui sont plus adaptés pour les papillons, par exemple, ou les libellules. Et par exemple, pendant ces périodes-là, on est obligé de passer beaucoup plus tôt. Et si on passe plus tard, les espèces sont pas forcément mortes de chaud, mais elles ont disparu dans les arbres ou elles sont un petit peu plus loin. Donc les périodes en fait d'activité se réduisent. Et du coup, ce qui peut se passer aussi, c'est que par exemple les papillons qui ont besoin d'aller des papillons ou même des mouches, des abeilles qui ont besoin d'aller polliniser, enfin chercher du pollen et du nectar, en fait les périodes favorables pendant lesquelles elles peuvent à la fois voler parce que l'air est pas trop humide et puis où les fleurs sont accessibles, elles se réduisent aussi dans la journée. Donc d'accord. Elles ont à la fois moins de possibilités d'aller s'alimenter et de se déplacer. Quoi.
0: 7h51 sur ICI Pays Basque. Notre invité Tanguy Lemoyle, responsable de l'antenne Pays Basque Landes du Conservatoire d'Espaces Naturels Nouvelle-Aquitaine.
3: Vous parlez des papillons. Des abeilles, il y en a quand même de moins en moins chez nous.
9: Oui, c'est des tous les insectes en général, enfin pas que chez nous, hein, c'est un phénomène qui est mondial et qui est documenté par beaucoup d'études. Il y a eu des effondrements de populations d'insectes. Donc il y a des études qui mentionnent qu'en Europe, ce serait à peu près moins 70% de la biomasse, donc du nombre total, sans parler même des espèces, du nombre total d'insectes qui ont disparu.
3: La cause, c'est le réchauffement climatique?
9: Alors non, il y a plein de causes différentes. Parmi les causes, il y a les produits, enfin l'utilisation des produits. Des produits chimiques en tout genre, pesticides et tout, il y a la destruction des milieux, il y a la banalisation aussi, le fait que la végétation s'harmonise, qu'il y ait de moins en moins de diversité, et puis le changement climatique, en fait, c'est un facteur qui vient en plus, qui apporte une pression en plus sur des espèces qui sont déjà très, très en difficulté.
3: Une dernière question, Tanguy Lemoyle, parce que le temps nous échappe, mais c'était le premier épisode de canicule de l'année, il y en aura forcément d'autres. Qu'est-ce qu'on peut faire? Est-ce que moi, avec mon petit bout de jardin, je peux faire quelque chose ?
9: Ben oui, première des choses, c'est d'essayer de ne pas tout maîtriser, tout contrôler, et de garder des endroits qui soient un petit peu frais, donc des zones, par exemple, non fauchées, de façon à ce qu'il puisse y avoir un abri. Alors, on a parlé des papillons, mais il y a aussi tous les autres insectes, les reptiles aussi.
3: Donc, je suis pas obligé de tondre la pelouse.
9: Non, bah vous pouvez au moins sur les endroits sur lesquels vous avez besoin de circuler, mais c'est toujours bien de garder au printemps des parties un peu laissées libres de façon à ce que les animaux puissent s'abriter. Et puis après dans les haies aussi, c'est les premières zones dans lesquelles viennent s'abriter les insectes, les oiseaux. Donc faut vraiment garder un maximum de haies, d'arbres et tout ça de façon à ce qu'ils puissent s'abriter.
3: Et si j'ai pas de jardin ou pas de balcon, je peux faire quelque chose?
9: Faire quelque chose, c'est une bonne question. Oui, oui, forcément. Après, ça peut être participer à des inventaires participatifs, hein, par exemple, qui ont lieu sur les insectes, les papillons. Il y a beaucoup de dispositifs qui existent, notamment proposés par le Muséum d'Histoire Naturelle pour participer en fait au suivi des espèces, qu'elles soient communes ou moins communes.
3: Milesker, Tanguy Lemoyle, merci d'avoir été en direct avec nous ce matin.
9: Milesker.
0: Et on retrouve sur ici.fr en podcast ou sur l'application ici. Vous avez plein d'infos. J'étais en train de regarder le site en même temps de la fédération, hein, le réseau-cen.org. Réseau-cen.org, c'est le conservatoire d'espaces naturels. Il y a plein de petites infos hyper intéressantes. Merci, Yana. 7h53, votre infotrafic, mobilité en temps réel, ça se charge petit à petit, notamment autour du rond-point Saint-Léon. Là, ça y est, en une dizaine de minutes, le monde commence à arriver. Le rond-point du Grand Basque aussi par l'avenue Henri de Navarre. À Maignan, on arrive aux 10 minutes de retenue. Rond-point du Mousse, petit à petit, ça se charge, mais pas tant que ça, j'ai l'impression, pour aujourd'hui. C'est surtout les arrivées par Boucou et par Tarnos qui vous prennent un peu de temps. Saint-Jean-de-Luz, Urugne, je descends même quasiment jusqu'à la frontière sur les autoroutes. Ça se passe bien à 63 et à 64. Ça, c'est une bonne nouvelle. Ouais. On vous attend au 05 59 2 fois, 17 2 fois. Dans un instant, c'est Stéphane Bern qui nous rejoint. Tous les jours, on parle d'histoire avec lui. Tiens, puisqu'on reçoit toujours notre vétérinaire Pierre Fabien tous les matins, on va parler de la naissance de la science vétérinaire. Ça remonte à loin, loin, loin. Mais d'abord, nos souvenirs. Comment

0: Les trois cafés gourmands et à nos souvenirs à 7h57.
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0: 7h58, avec Stéphane Bern ce matin. On voyage au temps où sauver un troupeau va faire naître une science nouvelle.
7: Qui aurait pu croire que soigner une vache allait changer le destin de toutes ses congénères et le nôtre? Au XVIIIe siècle, la France est un pays rural où les richesses circulent à quatre pattes. Les chevaux transportent les marchandises, les bœufs et les mulets labourent les champs, les vaches nourrissent la population. Sauf quand les épidémies ravagent les campagnes et que la maladie d'un troupeau fait vaciller tout un village. Face à ces catastrophes, un homme s'inquiète.
8: Mais je ne suis pas vétérinaire, essayez de comprendre ça, monsieur Guilain.
7: Claude Bourgelat. Écuyer du roi, il milite pour qu'on se penche sérieusement sur la santé animale en arrêtant de se contenter de remèdes empiriques transmis de générations en générations.
9: Docteur, il fait de l'anémie, il ne mange pas.
7: En 1761, il obtient l'ouverture de la première école vétérinaire à Lyon, où l'on enseignera publiquement les principes et les méthodes de guérir les maladies des bestiaux, selon l'arrêté du roi Louis XV. Et personne ne posera son veto. 4 ans plus tard, une autre école ouvre à Paris, sous la direction du même Claude Bourgelat, au sein du château d'Alfort. Des élèves venus de toute l'Europe se pressent pour venir étudier dans ces écoles pionnières, où l'on enseigne l'anatomie animale avec la même rigueur que celle des facultés de médecine humaine. D'ailleurs, quand un homme tombe malade, il arrive que son médecin traitant lui prescrive un remède de cheval. C'est bien là la surprise. En cherchant à sauver les troupeaux, ces pionniers posent les bases d'une approche nouvelle du vivant. La médecine de l'homme est utile à celle du cheval et réciproquement, écrit le fondateur de la science vétérinaire. Reste un mystère. Pourquoi a-t-on choisi de baptiser les endroits où se font soigner des animaux des cliniques vétérinaires et non pas des hôpitaux?
0: Merci Stéphane, c'est drôle ça.
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0: Bonjour à tous et bon réveil, c'est vendredi, il est 8h. Le journaliste Pays Basque Thibaut Vincent.
10: L'encadrement des loyers menacé. La mesure s'applique notamment dans 24 communes du Pays Basque en zone tendue, à titre expérimental. Expérimentation qui se termine cet automne et selon un rapport publié par le gouvernement, l'encadrement produit des effets limités sur les loyers, mais des effets négatifs beaucoup plus importants sur l'offre de logement. Ce que contestent plusieurs parlementaires et notamment les députés du Pays Basque, à l'image d'Iñaki Etxaniz, le rapporteur de la loi sur l'encadrement des loyers, qui plaide lui pour son prolongement.
11: On est encore en discussion avec le gouvernement et y compris directement avec le Premier ministre sur le sujet. Il y a eu, il y a quelques jours, la publication du rapport de deux économistes qui montre que l'encadrement des loyers est efficace pour contenir les prix, qu'il n'est pas responsable de la baisse de l'offre locative, qu'il y a par contre des trous dans la raquette et des choses à améliorer. Donc moi, je continue à travailler pour faire en sorte que l'encadrement des loyers puisse se poursuivre au-delà de novembre 2026. Et je sais que je suis soutenu par un certain nombre de maires, 50 maires qui mettent déjà en œuvre l'encadrement des loyers, ont demandé à pouvoir le continuer. Et c'est surtout une mesure qui est plébiscitée par les Françaises et les Français jusqu'à 87%. Donc on a la nécessité de trouver une solution d'ici novembre pour ne pas avoir une sortie sèche du dispositif qui serait délétère pour des milliers de ménages, des milliers de locataires qui se retrouveraient avec des hausses significatives de loyers. Ça serait extrêmement préjudiciable.
10: Et en attendant d'apporter des modifications, les députés du Pays Basque demandent la prolongation de l'expérimentation sur l'encadrement des loyers, au moins jusqu'aux élections présidentielles.
0: Une enquête publique qui donne des sueurs froides à certains propriétaires, c'est à Bidart que ça se passe.
10: Elle concerne la révision du PPRI, le plan de prévention des risques d'inondation sur la commune, et en particulier le long du fleuve Louabia. Le dernier date de 2003, et en 20 ans, les événements climatiques sont devenus plus violents, plus imprévisibles aussi. Du coup, le nouveau zonage prévu par l'État passe de 71 à 93 hectares en zone rouge. Un coup de massue pour les propriétaires concernés. Une dizaine d'entre eux furieux ont déposé une série de réclamations hier. Au tribunal, 6 mois de prison avec sursis pour le videur d'une boîte de nuit de Biarritz, coupable de violence volontaire. Le 4 octobre dernier, il avait sérieusement blessé au visage un client en le mettant dehors après lui avoir fait une prise d'étranglement. Une réaction disproportionnée, estiment les juges.
0: Il est 8h03 du nouveau sur l'Hermione.
10: La réplique de la célèbre frégate est toujours en cale sèche depuis 4 ans et demi maintenant dans le port de Bayonne. Mais désormais, on peut naviguer sur l'une de ses annexes. C'est l'idée lancée par l'association Hermione Lafayette pour réattirer les visiteurs cet été. Des initiations à la vie de marin en prenant place sur le grand canot de l'Hermione, un bateau à voile sur lequel est monté justement Iban Carpentier.
3: Du coup, je vais vous montrer comment est-ce qu'on gambeille une voile.
12: L'initiation est animée par Shimoun Mertz, un vrai matelot de l'Hermione à bord d'une petite embarcation.
3: C'est le grand canot de l'Hermione, donc c'est une annexe qui permettait donc de débarquer du bateau quand on était sur le mouillage.
13: C'est bon, et on peut me dire du coup, grand voile hissée.
12: Six membres d'équipage ont pris place, parmi eux Sandrine qui prend son rôle très à cœur.
14: Il a demandé de gambeiller, c'est-à-dire qu'il faut changer le point d'amure qui est toujours au même endroit là au milieu, il faut enlever le crochet, donc en fait il va falloir faire passer la voile de l'autre côté.
15: Vous avez l'air de vous y connaître un petit peu, non?
14: Pas du tout. Monsieur l'a bien expliqué et puis nous l'avait montré avant.
16: Attends, il faut pas le perdre.
12: À tribord, par contre, Marielle s'en mêle dans ses nœuds de marin.
17: J'y comprends rien, vraiment. C'est la première fois que je navigue entre guillemets. Il est très sympa et on voit qu'il est passionné, donc ça donne envie de jouer le jeu, quoi, en fait.
3: Ça paraît toujours technique au début, et puis une fois qu'on y est, ça vient quand même assez rapidement et les personnes prennent toujours du plaisir.
12: Cet été, ce seront donc les marins de l'Hermione qui s'occuperont du public et Shimoun s'en réjouit.
3: Ouais, c'est vraiment le cœur de notre métier, c'est le partage des connaissances et de faire découvrir au plus grand nombre de personnes ce que c'est que l'Hermione.
12: Ça y est, les visiteurs sont transformés en vrais apprentis matelots. Prêts à voguer sur les flots de la Dour.
10: Et une deuxième nouvelle activité est également prévue cet été, une simulation de montée des mâts de l'Hermione. L'association Hermione Lafayette, en difficulté financière, qui a besoin de trouver les fonds pour achever les travaux, elle poursuit également son appel aux dons.
0: Fin de la vigilance jeune canicule au Pays Basque.
10: Il a encore fait très chaud pourtant hier, 36 degrés à Saint-Palais, 35 à Yoldi, 34 à Bayonne, mais les températures ont chuté cette nuit avec les entrées maritimes et elles reviennent à des normales un peu plus conformes à la saison. Après deux jours tout de même de canicule et une semaine de forte chaleur précoce, eh bien ces températures ont eu des effets néfastes sur la nature, notamment sur la faune comme les insectes et la flore. C'est ce que nous disait ce matin à 8h moins le quart Tanguy Lemoyle, responsable de l'antenne Pays Basque Land du Conservatoire d'Espaces Naturels Nouvelle-Aquitaine. Son constat et ses conseils sont à retrouver dès maintenant en podcast sur l'application ICI. À Hendaye, le laboratoire de Décathlon fête ses 20 ans cette année. Il s'ouvre sur l'extérieur pour l'occasion. Le bâtiment, dont la surface a triplé au fil des années sur le port, développe et teste tous les produits du groupe liés aux activités nautiques. Une nouvelle session de travaux qui a duré un an vient de s'achever justement. Elle ouvre le centre au regard. C'est ce qu'explique Stéphane Sègre, directeur des sports nautiques de Décathlon.
18: C'est avant tout le centre mondial de conception de l'ensemble des sports d'eau, donc distribué dans quasiment 60 pays. Il y a un magasin au centre, c'est sûr, parce que ça vous permet d'être en relation avec nos clients et nos utilisateurs, mais la plus grosse partie du site, en fait, ce sont des ateliers de prototypage, des ateliers industriels, de la R&D et des centres de développement. On est sur les produits qui servent à faire du surf, de la natation, de la plongée, des sports de pagaie. Et dans toutes les typologies de produits, ça veut dire à la fois des planches, des maillots de bain, des vestes. Donc c'est vraiment la panoplie entière de l'utilisateur.
10: Un an de travaux ici, dans cet espace, qu'est-ce qui a été refait?
18: Sur cet espace, on a investi 1 million d'euros. C'était pour rendre visible ce qui ne l'était pas assez. C'est-à-dire que maintenant, quand vous circulez dans le centre, beaucoup pensaient que c'est juste un magasin de sport, mais absolument pas. Maintenant, on a rendu accessible la visu sur le fait qu'on a des ateliers de prototypage, des tests techniques, des tests piscine. Et c'est ça qui nous permet de faire prendre conscience que en France, il y a une marque française, Decathlon, basée à Hendaye, qui conçoit des produits. On conçoit ici les idées à la fois de produits innovants et d'expériences de demain.
10: 220 brevets, 35 innovations ont été déposées par Decathlon à Hendaye depuis 2006, notamment le masque intégral de plongée, un véritable succès mondial.
0: En rugby, une nouvelle recrue annoncée à l'Aviron Bayonnais.
10: Mathieu Ouila, 24 ans, prêté par Montpellier pour la saison prochaine. Le néo-calédonien peut évoluer en deuxième ou troisième ligne. Cette saison, il a joué 6 matchs avec Montpellier. En Pro D2, Vannes, première équipe qualifiée pour la finale en battant Oyonnax hier soir 48-7. Seconde demi-finale ce soir, Colomiers reçoit Provence Rugby à 21h.
0: Le football avec les Genêts d'Anglette relégués par le gendarme financier.
10: Les Genêts en difficulté, déjà sanctionnés au cours de la saison de National 3 de 6 points de retrait au classement et une interdiction de recruter. Eh bien, l'équipe première du club langlois se voit cette fois donc rétrogradée en Régional 1. Le club se réserve le droit de faire appel, il a 5 jours pour le faire.
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10: Les températures, elles aussi, descendent.
0: Oui, absolument. On va passer sous les 30 degrés aujourd'hui, ce qui n'est pas rien. Quand même, avec une journée un peu, on va dire, embêtée par les nuages. C'est vrai que ce matin, c'est compliqué de voir le lever du soleil. Il se montrera un peu plus tard dans la journée, mais il faudra que tous ces nuages-là s'évacuent. Ce matin, on est sur du 17 quand même à Vaiori, 18 à Asquin, 19 à Saint-Pal et 20 à Biarritz. Mais déjà, j'ai l'impression qu'on a perdu cette sensation de lourdeur pour aujourd'hui. Et pour les maximales du jour, on est sur du 23 à Saint-Jean-de-Luz, 24 à Bayonne. Dans l'intérieur, ça reste plus chaud, avec du 29 à Saint-Jean-Pied-de-Port ou encore à Mauléon. Ça vous intéresse le week-end ?
10: Mais oui !
0: Samedi et dimanche, le soleil dominera aussi, mais ce sera du 27 maximum demain et du 26 pas plus dimanche. 8h08.
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0: Ça fait partie des chanteurs classiques que l'on écoute régulièrement sur ici Pays Basque et qui est toujours aussi efficace. Voici Lily voulait aller danser. Derrière le micro, Julien Clerc.

0: Julien Clerc à 8h12 sur Ici Pays Basque.
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0: Dans un instant, nous allons retrouver Aude Rasseau avec le C'est pas vrai du jour. Il y a une rumeur qui tourne sur Internet comme quoi les lunettes de soleil favoriserait le cancer de la peau. Alors, c'est étonnant, j'imagine que quand on voit ça, on clique dessus, sauf qu'il faut se méfier, c'est ce que va nous dire Aude dans un instant. À 8h13 d'abord, je vous propose de jouer et de réfléchir quelques instants. Bonjour Pierre-Sylvain Moquet.
3: Bonjour Lucas, bonjour à tous.
0: Avec un cadeau déjà avant l'énigme.
3: Oui, un pass pour 4 personnes pour une visite guidée aux grottes d'Istueritz, parfait pour continuer de chercher la fraîcheur ce week-end, c'est vraiment très sympa. On offre ça ce matin.
0: Absolument, toute la famille là, ce week-end, on sait forcément quoi faire. Ok. Donc le pass 4 personnes, ça c'est à gagner. Maintenant, bon, une condition, c'est que peut-être que vous allez être en famille dans la voiture et vous allez pouvoir réfléchir à ça.
3: Vous pouvez manger sur moi, je peux servir à mesurer sans être un outil, et parfois, je suffis à arrêter un jeu. Qui suis-je ?
0: 05 59 2 fois 17 2 fois. C'est le numéro pour jouer.
3: Vous pouvez manger sur moi, je peux servir à mesurer sans être un outil. Et parfois, je suffis à arrêter un jeu. Qui suis-je ?
0: J'aime bien celle-là, parce que c'est trois phrases, trois trucs très différents.
3: Eh oui, mais on travaille quand même.
0: Oui, oui.
3: Ça saute pas aux yeux, mais...
0: Calmos Ramos. Dans un instant, là, c'est pas vrai.
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0: À 8h15, le rendez-vous anti-arnaque avec Aude Rasseau comme tous les matins. Et c'est vrai qu'il y a pas mal de fausses infos qui tournent sur Internet et elles peuvent être inquiétantes quand elles concernent la santé. Et il y a des internautes qui prétendent que les lunettes de soleil apparemment favorisent le cancer de la peau. Et ça, vous nous le dites, c'est totalement faux.
5: Oui, et ce n'est pas un hasard si cette fake news dangereuse, fake news resurgit en ces jours de grand soleil et de grosse chaleur. Je vois passer pas mal de posts à ce sujet sur les réseaux sociaux, plus d'un million de vues pour l'un d'entre eux. Donc parlons-en. Que lit-on ? Ils vous ont dit de porter des lunettes de soleil et maintenant, les taux de cancer de la peau montent en flèche. Bon, mise au point, le syndicat des ophtalmologistes de France est formel, c'est faux, il n'y a aucun lien, aucune donnée scientifique ne va dans ce sens.
0: Et alors, vous nous dites que cette fausse info, elle revient souvent, c'est quoi l'origine ?
5: Eh bien, tout part d'une vidéo postée il y a 15 ans. Oui, 15 ans. Et que je vois encore passer sur les réseaux sociaux, là, ces derniers jours. On y voit un naturopathe allemand nous dire que le fait de porter des lunettes de soleil perturbe notre cerveau et l'empêche de produire le nécessaire pour protéger notre peau. Cette théorie, elle a été largement démentie depuis 15 ans, encore et encore, mais on le voit bien, ça n'empêche pas cette vidéo de revenir encore et encore. Alors, qui est ce naturopathe ? J'ai fait une petite recherche, ça m'a pris, allez, 30 secondes. Il prétend aussi que le cancer n'est pas une maladie et que c'est la chimio qui tue les malades. Il prétend aussi que le virus VIH n'est pas à l'origine du sida. Bon, voilà, on cerne mieux le personnage. Renseignez-vous toujours et mettez des lunettes de soleil. Oui, c'est vivement recommandé par tous les spécialistes, les vrais. Si elles ont un marquage CE, d'ailleurs, c'est mieux. Ça veut dire qu'elles sont performantes.
0: Merci beaucoup, Aude. Et tous les C'est pas vrai, tous sont à retrouver sur l'application ici. 8h16, voici Gatibou pour la musique. Il commence à chanter dans 15 secondes. Pierre-Sylvain, ça te laisse donc le temps de rappeler l'énigme au 05 59 2 fois 17 2 fois.
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0: Gati Bouffe à 8h21 sur ICI Pays Basque. Venez avec nous, avec Valérie Delos, on part vous découvrir. Aujourd'hui, on vous emporte en dehors de nos frontières grâce à Christophe qui est de Bidart. Il est amoureux du Pays Basque, mais aussi de l'Asie.
1: Bonjour, je suis Christophe de Bidart depuis 5 ans. Je vis au Pays Basque depuis 30 ans.
2: Christophe, bonjour, vous êtes un passeur.
1: Absolument, j'adore l'interaction sociale. Mon QG, c'est la place de Bidart.
2: Vous étiez parisien et un jour vous vous dites, mais moi, c'est les langues orientales que je veux faire. Comment vous expliquez cette attirance pour l'Asie?
1: En fait, moi, j'ai fait une maîtrise d'anglais, mais j'avais pas envie d'être prof. C'était juste pour communiquer et pour être en interaction avec les autres. La bonne combinaison pour moi, d'un point de vue professionnel, c'était de m'orienter sur l'Asie. Et j'adore la culture asiatique, la sensibilité. Et donc, j'ai fait 2 ans d'études chinois à Langzhou. J'ai fait un service militaire civil au Vietnam. 2 ans.
2: Voilà, parce que c'était la coopération. Ceux qui nous écoutent, qui sont jeunes, savent peut-être pas, mais c'était 2 ans à l'époque. Oui. C'est énorme.
1: Et donc, j'ai vécu la chute du mur de Berlin en 89, en plein pays communiste. Bon, j'ai découvert Hanoï, Saïgon, Da Nang, Hue, et tout ce pays et cette culture à une époque où il n'y avait pas de tourisme. Et c'était un rêve éveillé, quoi.
2: Est-ce que ça a beaucoup changé, le Vietnam, depuis cette époque-là?
1: Ah oui, c'est le jour et la nuit. Quand je vois aujourd'hui la façon, enfin l'immobilier, le paysage des villes aujourd'hui versus il y a 25 ans, c'est juste incroyable. Ouais.
2: Alors, ce qui est génial, c'est qu'aujourd'hui, le Pays Basque est votre terre de vie et d'élection depuis pas mal d'années, maintenant plusieurs décennies.
1: Oui, 30 ans.
2: Et vous avez à nouveau fait votre travail de passeur, puisque dans votre travail, vous faites de l'export. Vous liez vos deux amours, parce que vous avez aussi un vrai amour pour le Pays Basque.
1: Absolument. Il y a 30 ans, j'ai hésité entre m'installer définitivement au Vietnam, et puis j'ai pas fait ce choix-là. Mais là, j'y vais.
2: C'est ça.
1: En fait.
2: Voilà.
1: C'est exactement ça. Et ben, aujourd'hui, oui, je m'occupe d'export de pays plus spécifiquement locaux vers le Vietnam pour faire le pont entre la terre de mon cœur du Pays Basque vers une terre lointaine mais qui m'habite. Ouais.
2: Vous parlez couramment chinois du coup?
1: Un petit peu.
2: Un petit peu.
1: Chinois, c'est pas.
2: Oui.
1: Le chinois, c'est pas la langue de vernaculaire au Vietnam. Ouais. C'est le vietnamien.
2: C'est ça.
1: Donc j'ai quelques notions de vietnamien.
2: Bon, vous pouvez me dire juste un petit mot vietnamien.
1: Chào anh, chào cô, xin cảm ơn.
2: Ça veut dire quoi?
1: Alors, Xin cảm ơn, ça veut dire merci beaucoup et bonjour.
2: Eh ben voilà, mais moi je vous dis au revoir. Merci beaucoup.
1: Ciao, tam biet, hang up like.
0: Au revoir Christophe, à Bidart, 8h24 sur ICI Pays Basque. Pierre Sylvain, l'énigme du matin.
3: Vous pouvez manger sur moi, je peux servir à mesurer sans être un outil et parfois je suffis à arrêter un jeu. Qui suis-je?
0: Vous nous avez proposé porte, faux. Maître, faux. Table,
3: faux.
0: Ça marche pas non plus. Let's go.

0: à 8h27 sur ICI Pays Basque. À tout de suite avec la réponse à l'énigme.
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0: 8h28. L'actu arrive dans un instant, mais d'abord nous sommes à Eurugne, Pierre Sylvain. Nous accueillons Hélène.
4: Absolument, bonjour Hélène.
5: Oui, bonjour.
0: Vous êtes à la maison, c'est ça, avec le petit-fils ?
5: C'est ça, je garde mon petit-fils aujourd'hui.
0: Antione, qui a 20 mois.
5: 20 mois, exactement.
0: Ça fait ouais, presque, quasiment 2 ans. Est-ce que vous êtes un peu une mamie gâteau ?
5: Évidemment.
0: Oui, c'est normal.
5: C'est pas possible autrement.
0: Il est tout mignon, c'est le plus beau, on l'entend d'ailleurs, c'est ça hein ?
5: Exactement.
0: C'est lui qui vous a aidé à trouver la réponse ?
5: Mais oui.
0: C'est vrai ?
4: Il est génial.
5: Il est très intelligent.
0: Il vous a peut-être tendu la main, ça vous a aidé. On va comprendre pourquoi.
4: Vous pouvez manger sur moi, je peux servir à mesurer sans être un outil, et parfois, je suffis à arrêter un jeu. Qui suis-je, Hélène ?
5: Le pouce.
4: Oui ! Bonne réponse.
0: Je suffis à arrêter un jeu, c'est quand on dit pouce,
4: oui,
0: on arrête,
4: pouce,
0: c'est ça ?
4: Pouce, on arrête le jeu. Je peux servir à mesurer, bah, par exemple, quand on pousse, par exemple, les ordinateurs, il fait 14 pouces, etc.
0: Ouais, okay,
4: etc.
0: Ouais.
4: Et vous pouvez manger sur le pouce.
5: Sur le pouce.
4: Absolument, exactement. Hélène.
0: Bravo, Hélène. Hyper perspicace, vous félicitez Antoine, qui a été énorme sur l'occasion. Et il y a un cadeau à la clé.
4: On vous offre, Hélène, un pass pour 4 personnes aux grottes d'Isturitz.
5: Super.
0: Bon, ça, super. Ça va avec la chaleur pour l'occuper, tout ça, Antoine, ça va être plus simple aujourd'hui ?
5: Oui. Bon, on se débrouille, on reste à l'ombre.
0: Oui, c'est ça. Et puis, de toute façon, c'est le bonheur, j'imagine bien. Merci d'avoir été avec nous. Exactement. Bonne journée.
5: Merci beaucoup. Bonne journée.
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0: L'actu en France et dans le monde à 8h30 avec Valentine Letess.
6: À Caen, la chute des températures. Rafraîchissement dès cet après-midi par le nord-ouest, indique Météo France. Après de nouveaux records enregistrés hier, jamais il n'a fait aussi chaud en mai à Angoulême. 37,8 degrés relevés par Météo France et 11 départements encore en vigilance orange ce matin. Le corps d'un bébé sorti d'une rivière, âgé de seulement quelques jours. Il s'agit peut-être, selon le parquet d'Angers, du nourrisson recherché depuis la tentative de suicide de sa mère cette semaine dans le Maine-et-Loire. Des millions pour des cocottes. 42 millions d'euros seront investis chez Staub, spécialiste de la cuisine dans le nord de la France, et menacé un temps de délocalisation en Asie. Radio France vous révèle cette annonce prévue à l'occasion du salon Choose France sur les investissements étrangers dans notre pays. Les dégâts seront les mêmes, que le PSG gagne ou perde. L'inquiétude de l'UMI, l'Union des métiers et des industries de l'hôtellerie en Ile-de-France, à la veille de cette deuxième finale consécutive des Parisiens en Ligue des champions de foot. Ils affrontent Arsenal demain. 3 Français au troisième tour de Roland-Garros. Diane Paris, Moïse Kouamé, 17 ans seulement, est qualifié hier après un match de près de 5 heures. Mais aussi Quentin Alice, opposé ce soir au numéro 3 mondial du tennis, Alexander Zverev. Véritable icône de la musique, à 83 ans, Paul McCartney sort un 19e album studio aujourd'hui. The Boys of Dungeon Lane, inspiré des premières aventures du Britannique avec les Beatles.
0: Bonne journée Valentine, et à demain 8h31, l'actu en basque, Oyana Larzabal.
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1: Dans le prochain journal, à 9h, la colère des riverains de Louabia à Bidar.
0: Ceux qui se retrouvent en zone rouge dans le nouveau plan de prévention des risques d'inondation. Et puis dans le prochain journal, on verra aussi le procès de ce videur qui avait violemment jeté dehors un client, lui fracassant le visage, condamné à de la prison avec sursis. Il pourra quand même réaliser son rêve, devenir policier, et puisque la peine ne sera pas inscrite sur son casier judiciaire. C'est la fin de l'épisode inédit et aussi précoce de canicule qu'on vient d'avoir.
1: Vous avez compris?
0: Eh bien, il fait plus frais, quoi.
1: Bah ouais, du coup, il fait plus frais ce matin. Alors, en tout cas, plus.
0: Mais ça fait plaisir de le dire.
1: Il fait meilleur. Je sais pas si on veut dire frais, mais il fait meilleur.
0: Quand même.
1: Ouais, c'est vrai.
0: Bah, je sais pas. 17 avec un peu de vent.
1: 17 à Baïgorry, 18 à Asquin, 19 à Saint-Palais, 20 à Biarritz. Oui, il faut dire qu'on est un peu bloqué dans ce studio, donc j'ai du mal à me rendre compte. Mais c'est vrai que j'ai vu, par contre, par la fenêtre, qu'il y avait quelques nuages, quand même, qui s'imposaient ce matin dans notre ciel, qui devraient disparaître au fur et à mesure de la matinée et laisser place au soleil. Et en effet, là, par contre, on va avoir une vraie différence cet après-midi. Sur la côte, on est plutôt sur du 23. Andaï, Saint-Jean-de-Luz, 24 degrés à Biarritz, même à Bayonne. On va plus à l'intérieur. Là, on reste largement au-dessus des normales de saison, mais sous les 30, puisqu'on devrait être à 29 à Saint-Jean-Pied-de-Port et Mauléon. Ça continue de baisser aussi ce week-end, avec demain des maximales à 27 et dimanche des maximales à 26.
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1: Quand ça va mieux d'un côté, ça va toujours mal de l'autre. Si on fait le point sur la route, c'est vrai qu'il y a, ça y est, il y a du monde, ça y est. D'un coup, ça s'est chargé là vraiment avec un quart de retenue à Maignan, rond-point du Mousse aussi, rond-point Saint-Léon, quand vous arrivez par l'hôpital d'Auger ou par les allées Polmy, c'est la galère. On a aussi, par les R10 d'ailleurs aussi, le rond-point du Grand Basque quand vous descendez du Leclerc vers l'Intermarché, autour de la Citadelle, par la rue Maubec, par Tarnos, par Boucau, pour entrer dans Bayonne, eh bien, il vous faut du temps encore ce matin, et à Saint-Jean-de-Luz petit à petit aussi, avenue de Chantaco et avenue André-Thorald, c'est la galère. Il est 8h38.
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1: Et vous n'hésitez pas à vous en profiter, hein. 05 59 2x 17 2x, au téléphone, sur WhatsApp aussi, pour nous donner quelques petites infos. Je me permets de vous dire, si vous n'avez pas de bête d'infos, bah, on est là, on discute, quoi. C'est de la radio, ça marche aussi. Et la télé aussi, on est en direct sur le canal 3 de la TNT jusqu'à 9h.

0: Daniel Balavoine avec mon fils, ma bataille. Il est 8h42, c'est vendredi.
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0: Nous sommes à Saint-Sébastien comme tous les matins en direct avec notre correspondant permanent Sario Parta. Sola Sario.
3: Hey, Gounon Lucas, bonjour à tous.
0: Le point sur l'actu côté Pays Basque Sud. Ça y est, on arrive à la fin de la vague de chaleur chez vous aussi à Neouchkadi, avec un bilan lourd. Hein. 18 personnes sont décédées à cause de ce coup de chaleur là en une semaine.
3: Oui, et 128 autres personnes ont dû être hospitalisées. Aujourd'hui, les températures sont beaucoup plus clémentes, spécialement sur la côte. On a 20 degrés en ce moment à Saint-Sébastien, chose qu'on apprécie vraiment parce que les maximales aujourd'hui ne vont pas dépasser les 23-24 degrés sur la côte. Mais en revanche, attention, parce que la chaleur va persister encore à l'intérieur. On attend du 32 degrés à Vitoli-Gasteiz et attention, 35 degrés à Pamplune. Par conséquent, il est hors de question de penser d'aller ce week-end au désert des Bardenas, par exemple, où la chaleur sera encore extrême.
0: Quand on parle de chaleur, si on rajoute des airs, en effet, c'est pas une bonne idée. Merci pour le rappel qui était quand même utile. Bon, tout à fait autre chose. Tiens, justement, en Navarre, on y reste. On part à Pampelune. Pour la culture personnelle, je rappelle que c'est jumelé avec Bayonne. Il reste encore quelques places pour la finale de pelote à main nue qui se joue dimanche.
3: Voilà, c'est une finale qui va opposer aux deux meilleurs pilotes de la saison. Iñaki Artola face à Darío Gómez. Ça va se passer au Fronton Navarra Arena. Il reste encore 200 places de libre. Leur prix entre 93 € la moins chère et 154 €.
0: Punaise.
3: Donc ça fait... Oui, c'est de la pelote. Hein. Le coup d'envoi de la finale dimanche 17h15 qu'on pourra suivre en direct sur la première chaîne de Euskal Telebista.
0: C'est moins cher d'aller voir Mylène Farmer en concert. D'ailleurs, on écoutera son nouveau titre dans un instant. Passons. Dernier week-end de mai à Saint-Sébastien, la saison des festivals de musique a déjà commencé.
3: Oui, ça a commencé fort, hein. D'ailleurs, avec la troisième édition du Miramar Gawak, c'est un festival de musique locale et nationale qui a lieu pendant 3 jours, jusqu'à demain. Et ça se passe au palais Miramar de Saint-Sébastien. Le palais qui est situé entre les plages de la Concha et Ondarreta, un super endroit où l'on peut profiter de magnifiques vues sur toute la baie de la Concha.
0: D'autres choses pour ce week-end?
3: Eh bien, à Irun, il y a le championnat européen de course d'obstacles. Presque 2500 athlètes qui participent dans différentes épreuves qu'on pourra voir sur le centre-ville. Sinon, demain matin, à Rentería, il y a la foire des fleurs et des plantes de saison, que ce soit d'intérieur ou d'extérieur, avec une douzaine de producteurs et pépiniéristes qui vont proposer des mini-stages pour savoir un petit peu plus sur les plantes.
0: Ce sera un concert très attendu, vous l'entendez derrière moi, celui de Mikel Erentxu, l'ex de Dinkandu, qui fête son 40e anniversaire dans le monde de la musique.
3: Voilà, Dinkandu, c'est un groupe légendaire issu à Saint-Sébastien en 1986, qui fait des tubes qui ont marqué plusieurs générations. Celui que nous écoutons, Una Calle de Paris, hein, une rue de Paris. C'est vrai aussi qu'ils se sont séparés 2 fois, mais qui maintenant, 40 ans après, eh bien, ils ont décidé de jouer ensemble à nouveau toutes leurs chansons qu'ils ont. Ils seront donc ce soir à 21h30 lors des nuits du Miramar qu'on a cité il y a quelques instants, le Miramar Gawak.
0: Et avec eux, d'autres artistes.
3: Eh bien, Neomac, 21, Super Cremalleras, donc ce sont des groupes d'ici, et les DJ Disco Bambino, musique jusqu'à 1h du matin, puis demain, 3e et dernière soirée, avec entre autres 2 grands groupes, Bébé, puis le grand Kiko Veneno.
0: On se quitte sur du Kiko Veneno, merci, Sario Partas, bon week-end.
3: Bon week-end à vous aussi, à lundi.
0: 8h46 sur ICI Pays Basque, dans un instant le nouveau Mylène Farmer.
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0: Elle n'en sort pas souvent des nouveaux titres et c'est pour ça que c'est un événement, vous ne l'avez sûrement jamais entendu puisqu'il est sorti à minuit, là, cette nuit. Ça s'appelle C'est à qui le tour et c'est le nouveau titre de Mylène Farmer avec DJ Lewis, nouvelle figure française de la scène hip-hop et électro.

0: C'est à qui le tour? C'est le nouveau Mylène Farmer. C'est sorti il y a seulement quelques heures et vous l'entendez peut-être pour la première fois sur ICI Pays Basque. Le mois de mai était placé sous le signe du vélo, il est encore pour quelques jours. Dans beaucoup de communes au Pays Basque, on a beaucoup parlé de vélo. Et pour terminer, justement, Pierre-Sylvain Moquet, on part à Saint-Jean-de-Luz qui propose une fête ce week-end.
1: Absolument, en selle, direction la place Foch de la commune pour deux jours sous le signe des deux roues. Saint-Jean-de-Luz s'est mobilisé pour l'initiative Mai à vélo et souhaite terminer en beauté avec un programme riche. Vous pouvez lire sur le site de la mairie que ce week-end, ce sera le temps fort du mois. Alors pourquoi ce sera le temps fort? Frédéric Douat, coordinateur jeunesse, nous explique.
2: Étant fort parce qu'on essaie de regrouper sur un temps court et sur un même lieu tout l'éventail de ce qui peut être fait autour du vélo, c'est-à-dire rassurer ceux qui ne savent pas pratiquer, apprendre à ceux qui veulent apprendre, faire découvrir d'autres manières aussi d'utiliser le vélo dans le côté professionnel mais aussi au niveau du loisir pour que tout le monde ait un peu une vision globale de ce qui peut être fait à vélo sur la ville.
1: Alors au programme parcours de maîtrise avec slalom, course d'orientation, un vélo smoothie pour pédaler pour faire votre propre jus de fruits ou encore atelier de... C'est un vélo smoothie. D'accord. Ou encore atelier de réparation et une course aussi qui va rappeler des souvenirs, un parcours de billes.
2: C'est un parcours de un peu à l'ancienne, comme on avait nos parcours de billes faits de sable, que nous faisons, nous, généralement, sur les vacances de Pâques et d'automne sur nos plages. Il nous fait un parcours de billes sur le forme tournoi Tour de France, en fait. Chacun a sa bille, son petit vélo. Ça symbolise un peu ce déplacement à vélo.
1: Et pour gagner cette course de billes ou pour profiter à Saint-Jean-de-Luz, place Foch, ce week-end, vous pouvez évidemment venir avec votre vélo, sinon vous en aurez à disposition. Et ce week-end, cet événement de mai à vélo a un objectif, comme nous le rappelle Frédéric Douat.
2: Ah, ben c'est découvrir l'ensemble des choses qui peuvent être faites à vélo. Ce n'est pas qu'un moyen de déplacement. C'est un moyen de faire du loisir, de découvrir aussi son territoire, de partager aussi des moments, c'est tout ça.
1: La fête du vélo, c'est ce week-end, place Foch à Saint-Jean-de-Luz, de 13h30 à 18h. Toutes les informations sont sur le site de la mairie.
0: Merci Pierre-Sylvain, à tout à l'heure 11h pour jouer à Sacoloba, c'est pour la fête des mamans je crois.
1: Absolument, un offre bouquet de fleurs et bijoux.
0: 8h52, dans un instant on va voir le docteur Kirzek après Kate Bush.

0: poubelle jaune. C'est du vert. 8h55 sur ICI Pays Basque. Place à votre consultation matinale maintenant avec le docteur Gérald Kirzek. Et ce matin, ça y est, on arrête de fumer pour la journée mondiale sans tabac. C'est dimanche, bonjour docteur.
1: Bonjour à tous, une bonne résolution que beaucoup d'entre vous ont prise et parfois reprise et reprisée comme une vieille chaussette. Arrêter de fumer. Alors comment on fait pour ne pas devenir chèvre, ne pas exploser son frigo, ne pas étrangler son collègue avec sa propre cravate? Je vous donne quelques clés. D'abord, arrêtons de nous mentir. Le tabac, c'est une vraie drogue. C'est pas qu'une histoire de volonté. La nicotine, c'est elle le chef de gang de cette drogue. Elle se fixe dans notre cerveau, sur des récepteurs. Et une cigarette, c'est du plaisir. C'est comme ça que votre cerveau va entretenir cette addiction. Sauf qu'à force, ces récepteurs, ils deviennent exigeants, ils réclament, ils harcèlent, ils demandent encore un peu plus. D'où, quand on arrête, les symptômes de manque, l'irritabilité, l'anxiété, les troubles du sommeil. Mais bonne nouvelle, ce manque, ça dure 3 semaines. 3 semaines à traverser une zone de turbulence et après, ça se calme. Alors la vraie question, c'est comment on tient ces 3 semaines? Première règle, faites-vous aider. Ne partez pas en mode, je vais arrêter à force du poignet, que la volonté, parce que le poignet, il va craquer. Il y a aujourd'hui plein d'armes efficaces, des patchs, des gommes, des pastilles, des sprays. Ça s'appelle les substituts nicotiniques et ça vous donne la dose de nicotine. Cette substance qui est la substance addictive, mais sans les substances toxiques de la fumée. Ça réduit le manque de 50 à 70%. Deuxième règle, trouvez votre motivation. Pas une bonne motivation comme « Oh, je veux vivre plus vieux », etc. Non, quelque chose de concret. Dans un mois, je pourrais monter les escaliers sans m'arrêter. Ou alors, je vais économiser 250 € par mois. Vous voyez, la récompense, elle est tout de suite. Et puis, troisième règle, anticipez les déclencheurs, le café, l'apéro. Ce sont des pièges. Et donc, il faut changer un peu ses routines.
0: Et docteur, quand on craque?
1: Un craquage, ce n'est pas une rechute. Si vous tombez de vélo une fois, vous n'allez pas brûler votre vélo, par exemple. Le pire ennemi, c'est le tout ou rien. Vous avez fumé une clope? Finalement, c'est pas grave, tant pis. Vous ne devenez pas fumeur pour autant, vous gardez le bénéfice de vos efforts. Donc là aussi, faites-vous accompagner en particulier par Tabac Info Service. Vous allez voir sur Internet, il y a un vrai coach qui peut vous accompagner. Puis vous pouvez le faire en équipe, en famille, avec les collègues de boulot, etc. Et dernier conseil, au bout de quelques heures, quelques jours, quelques semaines, vous allez ressentir les bénéfices, le goût qui revient, l'odeur qui revient, le souffle qui revient. Tout ça, c'est des cadeaux que vous faites à votre organisme. Allez, d'ici là, portez-vous bien.
0: Merci beaucoup, Doc. Bon week-end et à lundi. Sur la route, on vous souhaite encore un peu de courage, notamment si vous êtes en train de passer le pont rouge. Vous arrivez par Boucau, par Tarnos, autour du rond-point du Grand Basque aussi. Rond-point Saint-Léon, ça bouchonne. Évidemment, on a 10 minutes de retenue autour de Maignan. L'actu et l'infotrafic, ça continue sur ICI Pays Basque. On s'arrête à la télé et on se donne rendez-vous lundi à partir de 6h30. Bon week-end.
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0: Et contrairement à ce que disait Oyana il y a un instant, c'est fluide en fait sur le pont rouge. Mm-hmm. Et ce n'est bon que moins chargé. Voilà, j'avoue que c'est moi qui l'ai dit.
4: Bah quand même.
0: Bonjour Stéphane Clavery.
5: Bonjour l'équipe.
0: Ça va bien?
5: Ça va bien, ouais.
0: Bienvenue chez vous entre 9h et 10h. Ouais. Vous êtes dans le studio du bas, le studio voisin.
5: Exactement, parce que... Oh, bien vu, bien vu. Parce que ce soir, les tables vont sortir. Il a passé la nuit là-dessus. Les tables vont sortir dans les cours, dans les jardins, dans les halls d'immeubles. C'est la fête des voisins. Voilà, c'est ce soir, c'est aujourd'hui, on va en parler. Est-ce que vous trouvez que c'est un rendez-vous sympa? Mmh. Est-ce que vous y participez? Qu'est-ce que vous y faites? Est-ce que vous avez déjà, justement, sorti vous aussi et partagé des choses avec vos voisins? Ou alors non, vous pensez que c'est pas indispensable et que
0: Et qu'est-ce qu'il faut amener? Parce que moi, je sais jamais quoi amener.
5: C'est vrai?
0: Bah oui.
5: On va vous donner des idées, je sais pas.
0: Ah, une quiche, une tarte, ouais. des bonbons.
4: Mais tu sais pas faire tout ça, toi.
0: Voilà, c'est pour ça. Donc je ferai les bonbons, je m'occupe des carambars.
5: Il va tout acheter, il va tout nous servir comme ça. Voilà, bonne fête. Bon, en tout cas, vous participez au 59 deux fois, 17 deux fois pour venir nous rejoindre. On vous accueille avec beaucoup de plaisir ce matin. On va parler de lien, on va faire du lien aussi, vous allez voir.
0: C'est dans un instant, juste après les infos. Oui. La matinale, en tout cas ici, matin du lundi au vendredi, comme son nom l'indique, est de retour à lundi. Salut.
5: Ciao, bon week-end à lundi.
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5: Vous avez remarqué, on respire ce matin. Hein. Ah ouais, c'est bon, il est 9h. L'heure de l'info, Thibault Vincent, bonjour Thibault.
4: Bonjour Stéphane, bonjour à toutes et à tous. Non, un agent de sécurité privé ne peut pas employer la violence. La justice a tranché hier. Le tribunal de Bayonne condamne le videur d'une boîte de nuit à Biarritz pour violences aggravées. Dans la nuit du 4 octobre dernier, il a expulsé un client, retrouvé le visage ensanglanté. 8 jours d'interruption temporaire de travail. Ibanez Chessareta, les juges sanctionnent une réaction disproportionnée.
6: Quelles violences peuvent utiliser les vigiles ? Aucune, rappelle la présidente, qui s'appuie sur le code de déontologie des agents de sécurité privée, sauf en cas de légitime défense. Et c'est un peu ce que défend maladroitement Robin, 31 ans, athlétique, tête rasée, barbe de 3 jours. Il explique qu'il se sentait en danger avec ce client qui cherchait des noises depuis le début de soirée, sauf que les vidéos montrent le contraire, une prise d'étranglement sur un client sans agressivité qui perd connaissance chute lourdement lorsqu'il le relâche, ce qui provoque d'importantes blessures au visage de Léo. Léo, qui est à l'audience, semble toujours choqué, ne se souvenant que par flash des événements. Le fait de mettre dehors sa compagne endormie aurait mis le feu aux poudres. Procureur, juge et même l'avocat de l'agent soulignent le manque de self-control, la disproportionnalité de son action. Lui qui n'a pas le bac et veut devenir gardien de la paix à travers la voie professionnelle, cet incident isolé dans son parcours aurait pu lui coûter son plan de carrière. Les juges lui laissent une seconde chance.
4: Le videur de la discothèque qui a écopé d'une peine de 6 mois de prison avec sursis mais sans inscription au bulletin numéro 2 de son casier judiciaire.
5: Un éleveur condamné pour un écobuage.
4: 3 mois de prison avec sursis pour le premier adjoint en maire d'Ioldi. Le tribunal de Bayonne lui inflige également 3500 euros de dommages intérêts à verser à 2 associations de protection de l'environnement. Yves Cornu est déclaré coupable d'avoir mis le feu à des végétaux. C'était le 25 février 2025. Un feu qui s'est propagé ensuite à des chênes servant d'habitat à des vautours percnoptères, une espèce protégée en voie d'extinction. À l'audience, le 30 avril dernier, l'éleveur avait reçu le soutien d'une 50aine d'agriculteurs et d'élus. Les députés du Pays Basque mobilisés pour sauver l'encadrement des loyers. La mesure expérimentale qui s'applique notamment à 24 communes du Pays Basque semble menacée alors qu'elle arrive à expiration cet automne. Un rapport publié par le gouvernement estime en effet qu'elle a eu peu d'effets sur la limitation des loyers, mais en revanche des effets négatifs plus importants sur l'offre de logement. Plusieurs parlementaires, dont notamment ceux du Pays Basque, brandissent une autre étude qui dit le contraire. Ils réclament donc une nouvelle loi avec des ajustements et en attendant, ils demandent la prolongation de l'expérimentation au moins jusqu'aux élections présidentielles.
5: Et puis à Bidart, des propriétaires prennent de plein fouet les conséquences du changement climatique.
4: La commune revoit son PPRI, son plan de prévention des risques d'inondation. Il s'agit de revoir le zonage le long du fleuve Ouabia. L'actuel date de 2003. Mais en 2020, en 20 ans, les événements climatiques sont devenus plus violents et plus imprévisibles. Le nouveau zonage prévu par l'État passe donc de 71 à 80 hectares en zone rouge. Un coup de massue pour les propriétaires qui basculent. C'est le cas de Julien Brett, désabusé à la sortie de son entrevue avec le commissaire enquêteur. La décision, dit-il, va avoir pour lui d'importantes conséquences.
7: Je ne les connais pas encore toutes, mais déjà, la première, et celle qui est certaine, c'est le prix de l'immobilier, le prix du bâti qui est dévalorisé, fortement dévalorisé. La seconde, ça doit être certainement, c'est si par hasard, un jour, il y a une inondation qui vient à venir, étant donné que je n'ai pas qu'un bout du terrain, que j'ai vraiment toute la maison, toute la totalité du terrain qui est dans le rouge, si jamais il y a quoi que ce soit, je ne pourrais pas démolir la maison et en reconstruire une autre. Ou si mes enfants basques ont envie de le faire, eh bien, ils ne pourront pas le faire non plus.
8: C'est les économies de toute une vie qui disparaissent ?
7: Oui, de 25 ans de crédit en tout cas, 25 ans de travail, qui disparaissent. J'espère pas, parce que j'espère que ce n'est pas encore totalement perdu. C'est pour ça que je me suis déplacé à la mairie. Mais sans trop y croire quand même non plus, connaissant un petit peu comment ça se passe généralement. Une fois que c'est acté, difficile de revenir en arrière.
4: Et comme lui hier, une dizaine de propriétaires furieux ont déposé une série de réclamations dans le cadre de cette enquête publique. Quel est l'impact de l'humidité dans les logements sur la santé des habitants ? ALDA, l'association de défense des locataires, a mené une enquête dans des logements sociaux. 750 locataires interrogés dans 56 quartiers et résidences de 29 communes du Pays Basque. Résultat rendu public ce soir au cours d'une conférence à 19h au centre espagnol à Bayonne, quartier Saint-Esprit.
5: Et puis en rugby, en Pro D2, Vannes qualifiés pour la finale.
4: Les Bretons ont battu Oyonnax hier soir 48-7. Seconde demi-finale ce soir, Colomiers reçoit Provence Rugby à 21h. En tennis, à Roland-Garros, début du troisième tour aujourd'hui avec notamment Quentin Alice, notre Français, opposé à Zverev ce soir. Hier, Moïse Kouamé, 17 ans seulement, a créé la sensation en se qualifiant après le cinquième set. Qualification également de Diane Paris. Élimination surprise en revanche du numéro 1 mondial chez les hommes, Jannik Sinner. Et puis, fin de la vigilance jaune canicule, Stéphane, au Pays Basque. Oui. On respire un peu mieux, hein, après deux jours d'alerte et une semaine de forte chaleur largement au-dessus des normales, qui ont des répercussions évidemment sur la faune et sur la flore au Pays Basque. C'est ce que nous disait ce matin à 8h moins le quart Tanguy Lemoyle, responsable de l'antenne Pays Basque Landes du Conservatoire d'Espaces Naturels Nouvelle-Aquitaine. Un entretien que vous pouvez retrouver dès maintenant en podcast sur l'application Ici.
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5: Et on respire ce matin, c'est bon.
4: Beaucoup mieux, ouais. Ah ouais.
5: Une journée qui revient dans ce qu'on va pouvoir qualifier de quasi normal avec les températures de saison, ou presque de saison. Il fera quand même chaud cet après-midi à Saint-Jean-Pied-de-Port notamment avec 29 degrés. 25 à Saint-Palais, 24 à Cambeau, 23 degrés sur le littoral. On aura 22 à Anglet et Bayonne. Un temps qui sera quand même bien ensoleillé. Ça devrait se lever dans le courant de la matinée. On aura quelques nuages, mais un temps quand même qui va plutôt ressembler à quelque chose de sympa, d'agréable. Pour ce week-end, ce sera à peu près la même chose. Demain, samedi et dimanche. Bonjour Célia, bon, c'est ma forme de secours. Comment ça va Célia ce matin? Vous respirez bien?
9: Oui, ça va mieux que ces derniers jours.
5: Je ne sais pas si la visibilité ce matin au sémaphore est très bonne. Hein.
9: Ah non, ça a bien baissé, on est à 7 km environ.
5: Ouais, ça m'étonne pas. L'océan est comment aujourd'hui?
9: Peu agité, on a environ 1 mètre de houle.
5: D'accord, ok, très bien. En coef et hors de marée pour ce vendredi?
9: Donc les prochaines basses mers seront à 10h08 et 22h28 et la prochaine pleine mer à 16h19. Et les coefficients du jour sont de 67 et 68.
5: Et après cet épisode de canicule, la température de l'océan a un petit peu grimpé?
9: Oui, elle est à 22 degrés.
5: Ah ouais, quand même, hein, quelques jours spectaculaires, oui. Ça, quand même. Merci beaucoup, Célia. Faites une belle journée. À bientôt. Ciao, merci. 9h07.
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5: Merci de nous avoir choisis. Aujourd'hui, c'est vendredi matin. C'est la fête des voisins. C'est une journée particulière dont on va parler ce matin. Avec vous, vous allez pouvoir décrocher votre téléphone et venir nous rejoindre. Vous avez déjà participé à cette fête ou non? Ça ne vous inspire absolument pas. Vous allez pouvoir nous le dire au 59 2 fois 17 2 fois. Et ce sera juste après Bernard Lavillier. Merci de nous avoir choisis ce matin.

0: Provence. Stéphane Clavery, bienvenue chez vous.
1: Ce soir, les tables vont sortir dans les cours, je le disais, dans les jardins, dans les halls d'immeubles et parfois même au milieu des trottoirs, ça arrive parfois. C'est la fête des voisins aujourd'hui, un rendez-vous simple, populaire, mais qui peut parfois créer de vraies rencontres et même de belles amitiés. Dans un monde où l'on se croise souvent sans se parler, est-ce que c'est encore important aujourd'hui de créer du lien près de chez soi? Vous venez nous rejoindre au 59 deux fois, 17 deux fois, nos invités, je vous les présente. On a Cathy Larsabal, bonjour Cathy.
2: Bonjour.
1: Merci d'être avec nous, vous êtes la directrice de la MVC Saint-Etienne sur le Bayonne. On a Patrick Maris. Bonjour Patrick.
3: Bonjour à tous, à toutes et à tous, pardon, dans l'ordre.
1: Et avec de Voisins Solidaires, l'association Voisins Solidaires, et puis votre fille Delphine aussi, qui vous êtes venue. Bonjour Delphine.
4: Bonjour.
1: Ce serait intéressant d'avoir le regard de la nouvelle génération sur la fête des voisins et sur le lien justement qu'on peut créer. C'est important pour vous Cathy, cette fête, elle existe depuis 1999, cette fête des voisins.
4: Elle est très importante dans notre quotidien sur les quartiers pour le coup. Et alors moi je suis une ancienne de la MVC Saint-Etienne, ça fait plus de 30 ans.
1: 30 ans, waouh,
4: ouais, on fait 30 ans cette année avec un collègue. et on a vu toutes les fêtes des voisins se dérouler. Les premières, on y participait, puis petit à petit, ben, on est un peu en retrait. Et maintenant, ce soir, finalement, il y a un groupe de jeunes qui va sortir les tables devant la MVC, qui vont faire une fête, et on espère que les voisins vont descendre.
1: Parce qu'il y a quelques jours, quand on s'est eu au téléphone, voilà. On m'avait dit, ben non, apparemment, non. J'ai pas vu grand-chose.
4: Non, voilà. Mais finalement, si. Voilà, les jeunes ont décidé de faire une petite fête. Au départ, elle devait se faire en catimini. Finalement, ils vont la faire devant, et du coup, ça va inciter les voisins, peut-être, à descendre. On espère, on croise les doigts.
1: J'ai l'impression que ça fait souvent au dernier moment, ça.
4: Exactement.
1: Patrick, pour Voisins Solidaires aussi, les choses, vous allez nous le dire, mais j'ai l'impression que ça se fait souvent un peu à la dernière minute, c'est pas quelque chose qui est très très très prévu, non, la plupart du temps.
3: Disons, dans notre quartier, c'est vrai qu'il y a des périodes en fait comme ça, des périodes où longtemps à l'avance, il y a un voisin qui se prend en jeu, et puis des fois c'est à la dernière seconde, en fait c'est un peu, c'est ça qui est bien, c'est une fête libre, en fait on n'impose rien à personne, moi j'aime bien ça, la liberté.
1: Exactement. Vous êtes venu avec le t-shirt, alors c'est de la radio, mais vous êtes venu avec le t-shirt, oui. La fête des voisins, c'est ça?
3: Ah ben oui.
1: La fête des voisins au travail, c'est ça?
3: Oui, parce qu'il y a une deuxième fête, le 1er octobre, il y a la fête des voisins au travail.
1: Ah ben d'accord, ok.
3: C'est pour les entreprises, etc. Voilà, pour faire la fête dans l'entreprise. Et donc, mais c'est la fête, vous voyez, il y a une variante. Mais c'est le même organisateur. Hein,
1: elle n'est pas du tout née avec la fête des voisins, votre association Voisins Solidaires?
3: Alors. Les voisins solidaires, c'est c'est la même équipe, Athanase Périfan, qui est le fondateur des voisins solidaires.
1: Qui a créé la fête des voisins en 99.
3: Oui, pardon, la fête des voisins. A créé une autre association qui s'appelle les voisins solidaires. Et donc, en fait, c'est la même équipe qui a géré ça pendant un moment. Maintenant, je pense, c'est séparé en deux. Et sinon, pendant longtemps, c'était confondu, en fait. Hein. Et puis, la solidarité, pour être solidaire, comme je le dis souvent, et puis quand vous m'invitez pour parler de solidarité à votre antenne, la première manière d'être solidaire, c'est déjà de connaître les gens. Et donc, en les connaissant, et plus on les connaît près, en fait, et plus on est solidaire avec eux.
1: Voilà. D'accord avec ça, Cathy, ouais.
4: C'est un peu notre fondement, en fait, c'est de faire se rencontrer les personnes qui créent des liens, voilà. Pour tout d'un coup, jouer les solidarités quand il y a besoin, en fait.
3: Mais c'est quand il y a besoin, ça c'est très important.
4: C'est quand il y a besoin.
3: C'est la liberté encore, c'est-à-dire qu'on ne nous oblige pas à la solidarité, ça c'est très important. La solidarité doit s'exprimer spontanément.
1: Ça doit être naturel, en fait.
3: Naturel, c'est tout l'objet de notre association, les voisins solidaires.
1: Mais c'est tout sauf naturel, cette fête des voisins, elle est un peu artificielle, mais c'est quoi? C'est l'occasion aussi de voisiner, de créer du lien, c'est ça? C'est une opportunité nouvelle?
4: Il suffit d'une intention, un voisin qui a envie de descendre une table au pied de son logement, dans la rue, etc., avec un paquet de chips, une boisson.
1: Mais est-ce que c'est pas bling bling cette fête des voisins finalement? Est-ce que vraiment on en a besoin?
3: Ah ben alors, si je peux me permettre, tous les jours on me dit, en tout cas il y a tellement d'initiatives que les gens se rencontrent, que forcément il y a un phénomène où les gens, ça veut dire que les gens se rencontrent pas ailleurs que dans et toute l'année, hein, je parle, il y a pas que la fête des voisins, il y a plein d'apéros, moi-même j'ai l'apéro des voisins, ça marche bien, c'est toute l'année. Et les gens, parce qu'ils me disent toujours, hein, c'est malgré qu'on ait mis en place tout ça, il y a toujours des gens qui disent, mais moi, je connais personne autour de moi, dans mon quartier, dans mon immeuble. C'est quand même étonnant.
1: Oui, quand vous avez lancé cet apéro des voisins, c'est un petit peu sur le principe de la fête des voisins. C'est-à-dire,
3: oui,
1: ben voilà, apéro à tel endroit aujourd'hui, venez, voilà. Et c'est l'occasion de parler, en fait.
3: Et l'organisation a même repris, parce que ça vient d'ici, l'apéro des voisins, a repris, parce que j'ai pris le même graphe, donc a repris l'apéro des voisins pour maintenant le mettre au niveau national. Voilà, donc ça vient du Pays Basque, bien sûr. Comme beaucoup de choses sur la planète.
1: Bien sûr, ça vous semble vraiment indispensable, vous, Cathy, le lien. On a besoin, justement, de créer du lien. On s'isole de plus en plus quand on vit seul.
4: On a peu d'occasions de se rencontrer. Donc, toutes les initiatives qui font qu'on peut se retrouver un apéritif, sur une animation, sortir de chez soi, font qu'on est happé par un quotidien. Donc, ça nous oblige à être en lien avec son voisin, avec son ami, avec voilà. Et si c'est des liens, j'aime bien cette image du lien qu'on tisse, en fait.
1: Alors, est-ce que ça vous semble important, vous qui nous écoutez ce matin? Est-ce que vous avez déjà participé à la fête des voisins? Venez nous le dire, 05 59 59 17 17. De quelle façon est-ce que vous vous retrouvez avec vos voisins? Est-ce que vous partagez des petites choses à grignoter? Qui porte quoi? Ou alors non, vous trouvez que finalement il y a plein d'autres occasions que la fête des voisins pour se retrouver. 05 59 59 17 17 pour nous retrouver. 59 deux fois, 17 deux fois, c'est Brigitte qui vous reçoit ce matin au téléphone.

0: cette chanson qui ressemble à un cri d'alarme poétique. Ah, il faudrait que pleuve l'amour. Obispo et Cabrel.
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0: C'est la fête des voisins. Est-ce que vous allez participer à cette fête ce soir? Est-ce qu'il y a quelque chose organisé dans votre quartier ou dans votre immeuble? Venez nous le dire, venez partager ça avec nous. 05 59 59 17 17. Cathy Larsabal, vous êtes directrice de la MVC Saint-Étienne. On vous en parle beaucoup de cette fête des voisins. Je sais que la mairie distribue des kits aussi pour ceux qui vont organiser des choses dans les copros, dans les quartiers. On vous en parle quand même, c'est quelque
3: chose. On nous parle des petites initiatives qui vont se faire de ci, de là, quand on se promène dans les rues les jours du quartier, les jours des fêtes de voisins. On voit bien que les initiatives prennent un peu plus à certains endroits que d'autres, mais oui, effectivement.
0: Vous n'avez pas attendu, vous n'attendez pas la fête des voisins chaque année pour créer du lien, parce que c'est votre objectif du 1er janvier au 31 décembre, c'est ça, créer du lien, organiser les choses pour faire en sorte que les gens restent en contact les uns avec les autres.
3: Oui, c'est un peu ça. notre raison d'être, en fait. L'idée, c'est que on propose plein d'animations dans l'enceinte de nos locaux, etc. Mais on se rend bien compte qu'on touche pas tout le monde. Et on se rend compte que les gens souffrent d'isolement. Ils expriment de l'isolement. Et du coup, comment toucher ces personnes qu'on ne voit pas? Comment faire qu'elles se rencontrent? C'est en organisant des animations sur les quartiers. Et ça oblige, c'est des prétextes, c'est à la rencontre en fait. Ils descendent, et ils sortent d'une rue, et ils viennent se rencontrer au gré d'une animation, un apéritif partagé, etc. Et puis, parlent avec les uns les autres. Et de là, le lien se tisse, se crée, et on essaye de l'alimenter, faire qu'il se tisse et se développe au fil des temps.
0: Chez les voisins solidaires à Biarritz, Patrick Marie, vous avez le même objectif, c'est la même chose en fait, hein, finalement, la même action que la MVC, c'est essayer de faire en sorte que les gens se parlent, se croient, se rencontrent, échangent, c'est ça?
4: C'est la base. C'est la base, la solidarité, comme on l'a dit, je suis en mer 200% d'accord, dans la liberté. Voilà, ça c'est pour moi, c'est très important que de ne pas imposer la solidarité, sinon c'est de la fausse solidarité et on crée des monstres en fait. Parce qu'à partir du moment où vous déléguez la solidarité, en fait, vous dites à quelqu'un d'autre de décider pour toi qui va aider, quand, pourquoi, etc. Et il peut aider des monstres, tu vois, t'en sais rien. Donc chacun doit être à même à savoir et avoir d'abord la capacité d'aider, parce que pour ça que nous, avec le vin solidaire, on fait la différence entre être solidaire et faire de la solidarité.
0: Donc c'est plutôt être solidaire que faire.
4: Voilà,
0: veut être mais pas faire. Enfin.
4: Voilà, être solidaire, c'est.
0: Ah oui, mais oui, il y a une nuance. Mais oui, c'est vrai.
4: C'est pas pareil. On peut en faire un métier. Ouais, hein. Ouais. On peut faire la solidarité et être solidaire en même temps, mais on peut ne pas être solidaire avec ses voisins, rien à foutre, excusez-moi, des autres. Ouais, mais par contre, travailler dans une association ou dans une entreprise qui fait de la solidarité.
0: Bon, Delphine, vous êtes très attentive depuis le début de l'émission. Vous écoutez votre papa s'exprimer là. Comment vous percevez? Est-ce que la solidarité, c'est quelque chose qui vous parle? Est-ce que la fête des voisins, c'est quelque chose qui vous parle? Vous avez 25 ans, hein.
5: Oui.
0: Donc un regard un peu différent de nous qui sommes plus âgés ici autour de la table déjà.
5: J'ai pas énormément d'expérience avec la fête des voisins en elle-même, puisque j'ai 25 ans et je me suis...
0: Vous allez la faire ce soir?
5: Non.
0: Non, mais c'est bien d'entre l'être. Non, mais on n'est pas là pour dire, oui.
5: Mais honnêtement, parce que je savais pas que c'était aujourd'hui. Hein. Donc j'avais prévu autre chose. Mais je trouve que l'initiative est hyper intéressante et hyper importante aujourd'hui, surtout dans un monde où les gens se parlent de moins en moins avec le numérique et tout ça. Et effectivement, même chez les jeunes, il y en a, on se plaint. Enfin, autour de moi, je vois beaucoup de mes amis qui se plaignent que on tisse moins de liens avec les gens se parlent de moins en moins.
0: Même à 25 ans! Même à 25 ans, ça c'est le téléphone portable, ça, non?
5: Mais oui, non, mais clairement. C'est clairement le numérique. Mais le problème, c'est que les initiatives comme ça qui sont prises, qui sont faites, je trouve que les jeunes, on les prend pas au sérieux. Enfin, on va pas aller de nous-mêmes dans ces initiatives-là pour créer du lien. Mais en parallèle, on se plaint quand même qu'aujourd'hui, on est trop sur les téléphones, plus personne se parle en soirée. Donc c'est un peu paradoxal. Voilà, c'est mon point de vue. Mais je trouve ça hyper important de créer du lien et d'obliger la rencontre, surtout entre voisins.
3: Nous, ce qu'on peut remarquer auprès de la jeunesse, en tout cas, c'est qu'ils ont peur aussi. Ils ont peur du regard de l'autre et peut-être du regard intergénérationnel.
0: Ah oui, c'est vrai.
3: Oui. Et du coup, nous, ce qu'on a pu remarquer, ça fait deux, trois ans, il y a des initiatives d'un groupe de jeunes, accompagné de l'animateur, évidemment, qui a eu envie. Donc là, ça va reprendre normalement. Ils organisent les vendredis ou les samedis, ça dépend, enfin en fonction des disponibilités du groupe, des apéritifs sur le quartier. Et avec une animation, donc l'année dernière il y a eu karaoké, il y a eu la fête, ils ont organisé la fête des voisins, pas la fête de la musique, pardon.
0: Et ça attire toutes les générations.
3: Et ben oui.
0: Donc il y a les jeunes comme Delphine qui ont 25 ans qui viennent.
3: C'est ça. Et donc comme ils font à barbecue, donc ils vendent des petits sandwichs ou quoi, ben les personnes âgées vont acheter un sandwich, vont discuter avec les jeunes et ça valorise la jeunesse et eux ils prennent confiance et ils ont envie de recommencer et de s'impliquer pour leur quartier. C'est assez beau à voir.
0: Mais c'est dingue parce que moi je trouve ça complètement fou. C'est qu'à 25 ans, commencer déjà à s'inquiéter qu'on manque de liens. C'est-à-dire, ben voilà, on se parle plus trop. C'est ça, Delphine. Hein, bah alors, parce que les téléphones coupent la communication en fait.
5: Bah moi j'ai 25 ans, je trouve que ça va. Enfin, je parle avec tout le monde.
0: Perso,
5: intergénérationnel et tout ça. Mais je pense que c'est surtout les gens jeunes, encore plus jeunes que moi. Je pense qu'il y a encore un gap.
0: C'est fou, on revient toujours avec ces téléphones, hein, on revient toujours avec...
5: Ouais, genre, par exemple, ceux qui ont, je pense, 18, trucs comme ça, aujourd'hui, je pense que c'est encore plus dur que moi de mes 25 ans, alors qu'on n'a pas énormément de gap.
0: 7 ans, ouais. Ouais. Mais vous le voyez ça aussi, Cathy ? Vous le sentez ?
3: Oui, parce que en fait, avec la machine, avec le téléphone, on n'a pas le regard qui peut être jugeant, la personne en face qui peut renvoyer de la violence. Et du coup, c'est plus facile petit à petit, moi, il me semble. Ouais, je l'analyse comme ça, peut-être que je me trompe, de rester avec sa machine, son téléphone ou quoi, son smartphone, à communiquer virtuellement que d'être en lien. Avec son père, quoi.
5: Bon. On est beaucoup jugés, hein, en fait, hein, par les anciennes générations, parce que le gap est tellement énorme, enfin, avec le numérique.
0: Bien sûr.
5: Il y a vraiment une différence énorme, et du coup, on est souvent jugés. Hein.
0: Bon, est-ce que c'est important de créer du lien, à votre avis? Venez vous exprimer, venez nous le dire, c'est important de le dire. Et puis, nous appeler aussi, c'est créer du lien, mine de rien, hein. Eh ben oui, le lien avec nous ici, et puis avec tous ceux qui écoutent la radio ce matin. 05 59 59 17 17, c'est le moment de nous appeler. Et puis, est-ce que vous allez participer à cette fête des voisins? Est-ce que c'est important d'y participer ou pas? 05 59 59 17 17.
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6: Deux hôpitaux de jour, l'un pour traiter des problèmes de nutrition et d'obésité, l'autre pour les personnes âgées. C'est une manière de s'ouvrir en fait au grand public et surtout aux patients du Pays Basque. À l'hôpital Marin d'Andaille qui compte aujourd'hui 800 personnes et qui travaille avec 300 patients.
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0: Upside Down. C'était Diana Ross un petit peu plus de 9h30.
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0: C'est la fête des voisins. Aujourd'hui, on l'a dit, elle a été créée par Athanase Périfan en 1999. Ça commence à passer, mine de rien. Est-ce que vous allez participer à ces fêtes des voisins? Est-ce que vous organisez quelque chose? Est-ce que votre quartier ou votre copropriété organise quelque chose? 05 59 59 17 17. Là, du coup, la solidarité, elle doit être prise en main par ceux qui veulent créer du lien, Patrick, Marie, de voisins solidaires. C'est ça. C'est pas la MVC qui organise quelque chose. C'est-à-dire qu'il faut que là, s'auto-organiser.
3: C'est spontané. Voilà, effectivement, c'est organisé parce que ça crée un point pour que tout le monde, en fait, on crée une. En fait, c'était tout le monde en même temps. Ouais. Oui. Le pouvoir de la masse. Ça aussi, on en parle. On parle de tout ce qui est spirituel, mais il y en a plein de gens qui travaillent. Je fais un petit clin d'œil à mon ami Franck, voilà, qui travaille beaucoup là-dessus, sur le pouvoir du groupe à influencer les événements. Bon, voilà, ça va loin. Mais effectivement, là, c'est un moment, en même temps, on est tous...
0: Il faut que quelqu'un ait l'initiative et que plusieurs personnes s'agglomèrent, c'est ça, hein,
3: exactement.
0: À la chose.
4: La date oblige, en fait, rendez-vous oblige.
0: Voilà. Oblige, c'est ça, exactement. Mmh. Bonjour Vanessa.
5: Merci. Bonjour.
0: Merci de nous appeler, vous êtes à Bayonne. Vous allez participer, apparemment, ce que vous avez dit à Brigitte, à la fête des voisins, c'est ça, expliquez-nous.
5: Exactement. Alors nous, c'est un petit bout de rue, et tous les ans, on aime à se retrouver et on fait la fête. Entre voisins, c'est intergénérationnel, et c'est génial, chacun apporte son petit plat, et quand il y a des restes, on prolonge la fête des voisins le lendemain.
0: D'accord, sur deux jours. C'est vous qui êtes à l'initiative, là, dans votre rue, parce que j'imagine que si vous nous appelez, c'est que vous êtes plutôt en tête des choses, là, non?
5: Oh non, c'est non, tout le monde.
0: C'est tout le monde,
5: Oui, oui, oui, il y en a un qui se charge, on se partage un peu les tâches, il y en a un qui se charge d'aller à la mairie de Bayonne parce qu'il distribue des kits où il y a des ballons, il y a des foulards, des nappes. La mairie de Bayonne fait vachement pour ça.
0: C'est ça, Cathy.
5: Et puis... pardon?
0: Non, je disais oui, on vous écoute, c'est ça. Je disais oui, effectivement.
4: Des nappes, des verres, des t-shirts aussi, des fois.
5: Ouais,
0: c'est ça, ouais, super.
5: Voilà, il y en a un qui se charge d'aller récupérer tout ça. Et puis, après, le soir, on installe les tables, et on trinque.
0: C'est important de créer du lien, Vanessa. C'est-à-dire que si les voisins que vous avez autour de vous, vous ne les voyez pas pour la fête des voisins, vous les croisez rarement après, le reste du temps, le reste de l'année ou...
5: Non, on se croise assez souvent, quand même.
0: D'accord, c'est une petite copropriété. C'est une petite copropriété. Ouais.
5: Bah, c'est trois petites copropriétés qui se touchent, et puis voilà, on aime à se retrouver ensemble. C'est vraiment l'occasion. Bon, on n'attend pas la fête des voisins, forcément. Mais là, en l'occurrence, c'est vraiment le bon prétexte.
0: Patrick Paris, de Voisins Solidaires, on a le sens ici de la fête, quand même. Hein.
3: Ah oui, c'est
0: plus qu'ailleurs. Quand même.
3: Alors, je ne sais pas plus qu'ailleurs, mais pas au Pays Basque, nous, ça fait partie de notre ADN.

0: Marie. C'est une asso qui est à l'origine de ça. Voisins solidaires, vous êtes associé à une autre association qui s'appelle, je crois, Plein Gaz. C'est ça, expliquez-nous.
1: Exactement, c'est une association qui a pour but de, en fait, qui a pour but de redonner le goût à la vie, en tout cas de réhabiliter les personnes atteintes de handicap. En fait, leur redonner un peu le pep, leur redonner le goût à la vie à travers la moto. Et ça s'appelle Plein Gaz. Gaëtan en est le président et il a une initiative, donc on est partenaire. Et donc aujourd'hui, le jour de la fête des voisins, en fait, il y a une initiative à partir de 17h jusqu'à 2h du matin. On va présenter des motos. Il y aura des stands de vintage, un peu sur la moto
0: pour moto vintage, tout ça. Ouais.
1: Voilà, on pourra manger et boire un coup entre voisins et entre personnes. Voilà. Et donc ça associe à la fois le voisinage, la solidarité et le handicap. C'est une très très belle initiative.
0: Ça c'est devant le restaurant Sambaia.
1: Ah oui, voilà, exactement. Ça se passe au Sambaia, qui est le restaurant brésilien qui est derrière le BAB2 Carrefour.
0: C'est ça.
1: Voilà, l'adresse exacte, c'est 49 avenue Jean-Léon Laporte à Anglet. Voilà.
0: Donc ça concerne tous ceux qui habitent autour, c'est-à-dire 12 bosses, tout ça, ouais, les bâtiments qui se trouvent derrière, les petites maisons autour.
1: La planète entière, parce qu'il faut soutenir cette association.
0: Bien sûr, bien sûr.
1: Voilà.
0: Cathy, vous écoutez ça avec beaucoup d'attention, la moto, là, pour le coup, c'est un vecteur, en fait, c'est ça?
2: Oui, c'est un vecteur, il peut y en avoir d'autres. Moi, j'aime bien parler de l'iceberg, peu importe le haut de l'iceberg, tout ce qui favorisera la rencontre, voilà, la solidarité. Nous, cet été, on va utiliser les poneys. Voilà, dans les quartiers, comme l'année dernière, on l'a fait déjà.
0: Ah oui, expliquez-nous.
2: Bon, voilà.
0: Sur le tour de Bayonne, des poneys vont se balader?
2: Ils vont pas se balader, ils vont être implantés dans un quartier, puis ils vont faire le centre équestre qui va venir, va faire de la médiation, va expliquer au travers de l'animal comment on soigne l'animal, comment, donc ça a aussi le rapport à soi, savoir comment on prend soin de soi, de l'animal, du lien avec lui, etc. Et voilà, c'est assez.
0: On fait de la prévention. On fait plein de choses là, on crée du lien.
2: C'est le haut de l'iceberg, l'animation, et le dessous de l'iceberg, c'est tout ce qu'on vient renforcer, donc le lien social, les solidarités.
0: Très intellectualisé, quand même, vous allez chercher loin, quand même, tout ça, non
2: Oui.
1: Mais c'est très reconnu, s'occuper des animaux, s'occuper des poneys, il y a des thérapies, en fait, les Plein Gaz se rapprochent très de ça.
2: Oui, c'est ça. Oui. Peu importe le vecteur, en fait.
1: En fait, tu te concentres, là, c'est grisant, en plus, tu montes sur un poney, c'est sympa.
2: Ou la moto.
1: Après, Bayonne, c'est le poney, mais il y a une époque lointaine, à Biarritz, c'était des ânes, on faisait des courses d'ânes.
2: Ah oui?
1: Et oui,
2: mais c'est Biarritz,
1: Charles. Oui.
2: Pardon.
1: J'ai lancé la perche.
0: 05 59 59 17 17, vous habitez Bayonne, Biarritz, Anglet, le Pays Basque, venez nous rejoindre ce matin et parler de la fête des voisins avec nous. Est-ce que vous allez participer? Qu'est-ce que vous allez faire ce soir? Est-ce que vous avez prévu quelque chose ou pas? 05 59 59 17 17.
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0: Alors par rapport à il y a quelques minutes, les choses sont bien améliorées sur la route. Seul subsiste un petit ralentissement sur l'avenue de Bayonne depuis Anglet Centre en direction du rond-point Saint-Léon à Bayonne. Il y a un ralentissement là de l'ordre de 2 minutes. C'est pas grand-chose. Les autres indicateurs sont plutôt verts. Si vous rencontrez une difficulté, vous nous le faites savoir. On en parle évidemment à la radio. 05 59 59 17 17, c'est le même numéro de téléphone. 9h40.
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0: Manu Reva, voici Alain Chamfort.

0: Manu Reva sur Ici Pays Basque à Chamfort.
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0: On parle de liens ce matin parce que c'est la fête des voisins ce soir, un petit peu partout. Ça va peut-être s'animer, vous allez entendre peut-être de la musique dans votre quartier. Il n'y a pas des grincheux d'ailleurs qui sont gênés par la musique, par le bruit.
3: Ça peut arriver, on essaye de veiller à ce que ça ne dure pas trop, on prévient et puis après on les invite à boire l'apéro si ça vient râler, c'est pas grave.
0: C'est ça. Bon, alors il y a des petites animations avant, parfois aussi un petit peu après, Vanessa l'a dit le lendemain. Et vous étiez d'ailleurs hier soir, Patrick Marie, racontez-nous pour Voisins Solidaires à Biarritz, à l'apéro des curés, c'est ça?
4: Oui, c'est ça, c'est la paroisse Notre-Dame du Rocher en fait qui organise de temps en temps en fait des moments festifs, de rencontres. Donc c'est ouvert.
0: On est complètement dans créer du lien là,
4: c'est créer du lien, voilà.
0: 100% là.
4: Complètement et ouais, c'est ouvert à tous et c'est vraiment là, c'était très bon enfant les curés étaient déguisés en plus, c'était drôle, barbecue, tout le monde amène un peu
0: en caïd local avec le pirate, enfin c'est ça.
4: Donc Bruno était en caïd local, voilà et puis voilà, donc c'est des initiatives originales mais voilà, mais là pour créer du lien uniquement 100%, il y a pas de but particulier que de la rencontre.
0: Oui, parce qu'on parle pas forcément, on parle même pas de
4: sujet,
0: pas de religion forcément, c'est ça.
4: Ah là, hein. Hier soir, non, c'est vraiment ils le disent, vous venez comme vous êtes, personne pose des questions à personne.
0: On vous demande simplement ce que vous voulez boire, c'est ça.
4: C'est ce que dit. Voilà, exactement. Puis on fait connaissance, tout ça, tout le monde peut venir. Donc c'était très sympa, franchement. Il faut dès qu'il y a une affiche de la paroisse, il faut aller voir parce que c'est on va dire une organisation qui organise ce genre de festivités.
0: Alors vous bossez là-dessus, vous, Cathy Larsabal, en tant que directrice de la MVC Saint-Étienne-à-Bayonne, sur tous ces sujets toute l'année. Qu'est-ce que vous avez prévu là sur les prochains mois? Parce que je sais que vous travaillez sur beaucoup de dossiers.
3: Hein. On a beaucoup de dossiers en cours. Ouais, on a un gros dossier qui est notre contrat de projet, donc pour les 4 ans à venir, notre feuille de route. Mais on a aussi l'actualité, les fêtes de quartier, les festi-quartiers, durant tout l'été, le vendredi. Un rendez-vous dans chaque quartier.
0: C'est le quartier du Beda, c'est quoi?
3: Citadelle, Basse-la-Plaine, Saint-Sontan, ouais. Voilà. On aura notre actualité mise à jour sur nos réseaux sociaux, bien sûr. Et c'est à la rentrée aussi, on aura des portes ouvertes, une friperie. Donc
0: à friperie, mois de septembre, c'est ça?
3: C'est ça, oui. Le 12 et les portes ouvertes le 19.
0: Il y a un barbecue aussi.
3: Toujours l'occasion de fêter, de trinquer, voilà, et de passer un bon moment ensemble.
0: De la pelote également, je crois, c'est ça?
3: Oui.
0: C'est dingue, il y a beaucoup de choses en fait.
3: Tout le temps.
0: Les mêmes qui viennent ou parfois selon justement ce qui est organisé, bah, tiens, il y a une personne qu'on n'avait pas vue parce qu'elle est intéressée par le...
3: Alors sur les quartiers, c'est des gens qui viennent et qui vont de quartier en quartier, mais c'est aussi des nouveaux qui descendent au gré des bruits qu'on fait, on peut déranger ou ça peut attirer et du coup il y a des nouveaux. Ouais.
0: Patrick, Marie, si je vous demandais ce matin de partager un souvenir d'une fête de voisins ou d'une rencontre en tout cas comme ça lors d'une de ces soirées pour créer du lien, qui vous a marqué, c'était peut-être il y a quelques années. Qu'est-ce que vous me raconteriez, là? Prends froid parce que je ne vous avais pas dit que je vous poserais cette question.
4: Ouais, en fait, mais pour moi, tous les moments de rencontre sont importants. Bon, moi, par exemple, moi, j'aime bien tout ce qui lie la solidarité.
0: Ouais.
4: Oh, moi, je me rappelle d'un apéro où il a fallu chercher une dame qui voulait absolument venir et donc on était la chercher en voiture, elle était elle voulait absolument qu'on prenne sa voiture à elle pouvait pas conduire, donc on a pris sa voiture et puis fallait la déposer, elle voulait pas être trop loin de là où on était, donc il fallait la déposer vraiment, c'était une grosse on s'est organisé pour une personne, on a mis en œuvre toute une logistique incroyable. Mais bon, parce que c'était une dame en fait qui voyait personne à part sa femme de ménage, etc. Et du coup, elle était très contente d'être là parmi plein de voisins en fait. Mm-hmm. Et puis voilà.
0: Ce lien à recréer, Cathy, il est à recréer dans tous les quartiers. C'est pas parce qu'on habite un beau quartier que forcément il y a du lien, ou dans un quartier un peu moins favorisé que non. C'est ça concerne vraiment tout le monde et tout le territoire.
3: Oui, moi il me semble. Alors nous, on est sur des quartiers plutôt populaires, etc. Donc là, c'est flagrant. Mais effectivement, c'est sur tous les quartiers. Et ce qui est intéressant aussi, c'est que ça les quartiers puissent se mixer.
0: On y arrive, c'est ça?
3: Ah, on peut y arriver. Ouais. On y travaille, nous, avec les centres sociaux, justement, de Bayonne-Boucau. L'idée, c'est de faire des animations sur tel et tel territoire et d'informer. Alors, c'est compliqué, mais les gens, ils viennent, ouais.
0: Il y a Patricia qui veut agir ce matin, qui est avec nous. Bonjour, Patricia. Bienvenue. Oui. Bienvenue. Vous pensez aux personnes âgées. Vous dites que parfois, c'est compliqué. Ça peut être compliqué.
1: Alors, pas la fête des voisins, parce qu'elle se fait vraiment dans le quartier. Moi, j'ai une maman qui habite à Saint-Sontan, au quartier, à l'ancien quartier Saint-Sontan, si on peut dire, pas à côté des immeubles, mais des petites maisons. Il y a des voisins qui ont décidé d'organiser, qui ont fait un groupe WhatsApp, qui donc connectent tout le monde, etc. Et elle va aller avec grand plaisir à la fête des voisins ce soir. Par contre, aller jusqu'à la MVC, j'ai essayé de l'amener, j'ai essayé de lui montrer les activités, ça l'intéresserait, mais il manque, si vous voulez, ce que j'appelle moi le kilomètre zéro, quoi. Chez elle à la MVC, elle va pas y aller toute seule.
3: Il y a un problème de mobilité sur le quartier.
0: Patrick Marie parlait de logistique. Marie parlait de logistique, c'est ça. C'est parfois que quand on est âgé,
1: quand vous avez parlé de logistique, j'ai pensé à ça. Je ne sais pas s'il y a moyen de connecter les gens et peut-être qu'il y a quelqu'un qui passerait dans sa rue et qui la récupérerait pour l'amener à l'activité senior.
0: Il y a peut-être
1: des possibilités, mais
0: ça existe, Cathy.
3: Oui, ça existe. Il y a des solidarités qui se créent entre les personnes, les adhérents.
0: C'est la MVC pour être très concret.
3: Oui, ça peut. Nous, on peut. Si on sait que cette personne souhaite venir à nos activités. On peut la mettre en relation avec d'autres personnes, ça peut, On fait sur certaines.
1: Je ne sais pas parce que quand j'y avais été, la personne m'avait dit non, c'est trop compliqué d'organiser un ramassage, si vous voulez.
3: Nous, en interne,
1: La solidarité, ça peut être très, très bien.
0: Mais bien sûr. Vous avez raison de nous appeler. Mais en tout cas, il faut passer un petit coup de fil à la MVC Saint-Etienne et puis à partir de là, effectivement, pourquoi pas. Hein.
3: Bon, tout à fait.
0: Mettre des choses en place. Merci beaucoup, Patricia.
1: Merci beaucoup de votre travail, en tout cas.
0: Merci à tous les deux d'être venus pour parler de la fête des voisins, pour parler de solidarité. Un rendez-vous, donc, on l'a compris, devant le Sambaya, pour vous, les voisins solidaires, c'est ça,
4: Anglette,
0: avec Jean-Léon Laporte.
4: Voilà, avec plein gaz.
0: Exactement, c'est tout à l'heure à 17h, c'est ça, c'est sur deux jours, c'est ça.
4: Alors, 17h, 23h déjà ce soir, mais je pense qu'il va y avoir une prolongation, parce qu'il y a des stands,
0: Ok, très bien.
4: Il va faire des restes.
0: Merci beaucoup, Delphine, d'être venue avec papa ce matin. Merci. Et puis merci Cathy Larsabal.
3: Avec plaisir, merci à vous.
0: C'est Saint-Etienne, toujours là pour créer du lien. Merci beaucoup à tous. Ciao, bonne journée, merci.
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0: l'horizon. Et il nous revient avec sa nouvelle chanson. Vous l'avez compris, elle s'appelle L'horizon. C'était Pierre Garnier.
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0: Valère Coréard, c'est votre jour. Chaque jour, un bon plan pour notre pouvoir d'achat. Et aujourd'hui, vous vouliez nous parler des foires aux plantes et de tous ces événements où l'on peut acheter des végétaux à petit prix.
3: Oui, parce qu'entre les jardineries classiques, les plantes tendances qu'on voit sur Instagram, les envies de verdure à la maison, sur le balcon, la facture peut vite grimper. Pourtant, il existe plein d'alternatives, hein, beaucoup moins chères. Les foires aux plantes, les fêtes de jardin, les trocs de plantes ou encore les ventes organisées par des producteurs locaux. Et là, on peut vraiment faire de belles économies. Pourquoi ? Parce qu'on achète souvent directement auprès des horticulteurs, sans intermédiaire, avec des prix parfois 30 à 50% moins chers qu'en jardinerie. Autre avantage, on trouve des variétés locales, des conseils personnalisés, parfois même des plants rares hein, ou anciens qu'on ne voit jamais dans les grandes enseignes. Et il y a aussi une ambiance sympa, familiale, avec souvent des ateliers gratuits, des échanges de boutures, des conférences. Bref, c'est devenu une vraie sortie du week-end pour beaucoup de Français.
0: Alors, comment trouver ces événements près de chez soi ?
3: Alors, il y a plusieurs solutions très simples. Déjà, les mairies, les offices de tourisme annoncent souvent ces rendez-vous au printemps, mais aussi à l'automne. Vous avez aussi des sites spécialisés comme jardiner.com qui recense les foires aux plantes partout en France. Et puis, des groupes Facebook locaux, les associations de jardiniers, certains châteaux et domaines qui organisent aussi leur fête des plantes. Petit conseil au passage, allez-y plutôt en fin de journée. Certains exposants préfèrent vendre leurs derniers plants à prix cassé plutôt que de tout remballer. Si vous aussi, vous avez des bons plans pour acheter des plantes pas chères, de l'échange, des astuces, pensez à m'écrire comme ça à la fin. Ça aide tout le monde. Mon mail, c'est parici-les-économies@radiofrance.com.
0: Et c'est noté. Merci Valère. Bonne journée.

0: vendredi matin avec Ashné Belsa. À suivre, après l'information, le chef Scott Serrato et sa compagne Sabrina vont nous présenter leur pépite gourmande. Vous allez tout comprendre, restez avec nous.
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0: Très bon week-end, il est 10h. Info présentée par Yana Arsabal. Bonjour Yana.
2: Bonjour Stéphane Egunon Deneri. Ça y est, on respire un peu plus facilement. Aujourd'hui, l'alerte jaune canicule a été levée cette nuit. Cet après-midi, on restera sous la barre des 30 degrés. Mais cet épisode inédit de forte chaleur a laissé des traces, des effets néfastes, même sur la faune, notamment les insectes et sur la flore. Et c'est ce que nous disait Tanguy Lemoal du Conservatoire d'Espaces Naturels. Il est le responsable de l'antenne Pays Basque Land, invité d'ici matin. Vous pouvez retrouver son interview sur l'appli ici et puis sur le site ici.fr Pays Basque. Vous verrez aussi la colère noire des riverains de Louabia à Bidar. Ils voient rouge, eux qui se retrouvent en zone rouge justement dans le nouveau plan de prévention des risques d'inondation. Dans ce plan, 93 hectares sont intouchables. C'est 22 de plus que sur le précédent. L'enquête publique vient de se terminer. Conclusion d'ici la fin du mois de juin.
0: 6 mois de prison avec sursis pour le videur d'une discothèque à Biarritz.
2: Reconnu coupable de violence volontaire le 4 octobre dernier, il avait violemment jeté dehors un client, lui fracassant le visage, mais sa condamnation ne sera pas inscrite sur son casier judiciaire pour qu'il puisse réaliser son rêve et devenir policier. L'ambassadeur de Russie, convoqué par le chef de la diplomatie française après la chute d'un drone russe sur un immeuble en Roumanie, qui a fait 2 blessés. Un acte irresponsable, condamne Jean-Noël Barrot, le ministre des Affaires étrangères, et qui réitère le soutien de la France, je cite, à la résistance ukrainienne. Irresponsable, c'est aussi le terme employé par l'OTAN. Par ailleurs, l'Ukraine affirme qu'un cargo turc a été attaqué par un drone russe en mer Noire.
0: Les jeunes d'Anglette rétrogradés.
2: Sanctionné par le gendarme financier du foot, rétrogradé en Régional 1, le club a 5 jours pour faire appel. En rugby, deuxième demi-finale de le Pro D2 ce soir, Colomiers contre Provence Rugby. Hier soir, Vannes s'est largement imposé sur Oyonnax 48-7 et se qualifie donc pour la finale de Pro D2 la semaine prochaine à Toulouse. Rugby toujours, mais en top 14. L'Aviron a officialisé l'arrivée de Mathieu Willa, néo-calédonien de 24 ans. Il est prêté par Montpellier. À Roland-Garros, c'est du tennis. La journée d'hier a été marquée par l'exploit de Moïse Kouamé, 17 ans, le plus jeune joueur à atteindre le troisième tour et depuis Rafael Nadal en 2003. Marqué aussi par l'élimination de Yannick Sinner, victime d'un coup de chaud. Aujourd'hui, on va suivre le match de Novak Djokovic et celui de Quentin Alice.
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2: Ça fait longtemps qu'on n'a pas été aussi content de voir des nuages.
0: Ah oui, on respire ce matin. Je regarde la température, elle ne fait même pas 20 degrés à Bayonne. Là. C'est, ouais, on respire. Ça change véritablement.
2: Ça
0: va monter un petit peu, mais Bayonne, ce sera, je regarde, du 22-23 cet après-midi. Oui, bon, ça reste raisonnable.
2: C'est 29 du côté de Saint-Palais quand même.
0: Exactement. Saint-Jean-Pépour aussi, 29 degrés pour la Basse Navarre, 24 degrés à Combes-Bolet-Bains. Il fera 23 à Saint-Jean-de-Luz. Du soleil, oui, un petit peu, mais des nuages, pas mal, beaucoup même, avec des vents de secteur ouest, nord-ouest, et ça sera à peu près, à peu de choses près, comme ça tout le week-end. 10h04.
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0: Merci de nous avoir choisi. Tiens, on fait un petit peu de route, on sera à Sam ce matin, vous connaissez?
2: Oui, bien sûr.
0: Sam, mais bien sûr, mais oui, forcément. Mais il se passe des petites choses là, à Sam, en pleine verdure, on va tout vous expliquer. Ce sera après la musique que j'aime, de Johnny.
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0: La musique que j'aime, Johnny.
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0: On reçoit le chef Scott Serrato ce matin et sa compagne Sabrina Guillon. Chez Scott, vous avez sûrement entendu parler de ce restaurant, c'est né d'une aventure gastronomique à Biarritz. Et pendant plusieurs années, le chef Scott Serrato a régalé beaucoup de monde dans son restaurant rue Jean Barre. Et aujourd'hui, il tourne une page dans sa carrière et il nous invite à la ferme. Bonjour Scott Serrato.
3: Bonjour Stéphane.
0: Bonjour Sabrina Guillon.
4: Bonjour à tous.
0: Vous ne portez pas le même nom parce que vous n'êtes pas mariés, mais vous êtes quand même dans la vie ensemble, hein, c'est ça.
4: Exactement.
0: On adore les potins nous ici, donc vous pouvez en profiter. Allez-y, si vous voulez. Ah mais Scott, oui, bah, allez-y, s'il y a d'autres potins,
3: non,
0: ça va.
3: Non, je dis, on a deux petites filles.
0: Bon, c'est déjà pas mal. Bon, ouais. Si vous êtes venu aujourd'hui, ce matin, c'est pour nous parler justement de votre nouvelle aventure. Et votre nouvelle aventure, elle se déroule à Sam, à la ferme Etchelecou. Scott Serrato, expliquez-nous la genèse de cette histoire, parce que vous organisez des capsules gourmandes, éphémères. Racontez-nous comment votre aventure de cuisiner à la ferme a commencé.
3: Alors, ça a commencé il y a quelque temps déjà, puisque je crois il y a 2 ans, on avait fait un repas dans la grange de la ferme. C'était un petit peu pour promouvoir un peu la ferme, pour la faire connaître un peu mieux et montrer aux gens et aux gens qui nous connaissent, aux gens qui connaissent les fraises, qu'on pouvait faire autre chose que de ramasser les fraises à la ferme.
0: Et en fait, et les manger comme ça.
3: Quoi. Les manger comme ça. Ouais. Et le site s'y prête puisque ils ont un très joli site. Et donc, avec Jacques et Nathalie,
0: les propriétaires de la ferme Etchelecou.
3: Tout à fait, ouais. Les propriétaires qui sont qui ont fait des fraises depuis une quinzaine d'années. Eh bien, on a décidé de mettre en place une cuisine. On a mis une tente. Des tables,
0: au milieu
3: des
0: au milieu quoi de l'espace vert d'un champ, c'est ça?
3: Au milieu d'un champ face au cerf, à la serre photovoltaïque et aux autres. Et donc on a mis une tente, des chaises, des tables et une cuisine et on arrive à faire avec de jolis produits à faire une très belle cuisine quand même.
0: Alors c'est pas une tente qui va, c'est pas un chapiteau, c'est comme une tente un peu comme une tente de bédouin en fait, ouais. C'est quelque chose de joli qui est esthétique en fait,
3: c'est ça. Oui, c'est ce qu'on appelle les tentes touareg.
0: Oui. Sabrina, vous étiez partante quand Scott vous a dit « je veux me lancer là-dedans, je veux cuisiner à la ferme, je veux cuisiner les fraises et d'autres produits locaux ».
4: Ouais, bien sûr.
0: Banco tout de suite ou vous avez freiné un peu des 4 fers?
4: J'ai pas freiné des 4 fers, j'ai plutôt tiré des 4 fers. J'avais très envie d'aller à la campagne. C'est un terrain de jeu incroyable. Quand Scott cuisine, moi je vais cueillir les petites herbes et petites fleurs qui se cachent un peu partout dans la ferme. La dernière fois, on a cueilli quelques fleurs de tagette avec quelques feuilles parce que Scott, comme beaucoup de cuisiniers, adore faire des glaces et des huiles avec ces herbes et c'est super de pouvoir les cueillir, les mettre dans un petit vase sur la table et on a le parfum de la tagette. Je suis allée cueillir aussi quelques fleurs de bourrage. Non, c'est une chance incroyable de pouvoir
0: cuisiner. Alors on va parler de la cuisine de Scott, mais avant, ce que vous organisez, vous appelez ça quoi? Des capsules gourmandes?
4: On a changé le nom parce que Scott n'aimait pas mon... Les invitations à la ferme.
0: Invitations à la ferme.
4: On est nous-mêmes invités à la ferme Etchelecou chez Jacques et Nathalie, puisqu'on est sur leur terrain qui est incroyable, entre les champs de fleurs et les serres de fraises. Et on invite à notre tour tous ceux qui ont envie de partager un moment.
0: Alors c'est pas un restaurant, parce qu'il faut bien l'expliquer à la radio, c'est pas un restaurant. Vous organisez donc à la ferme les jeudis et les vendredis, lors du prochain mois de juin, des déjeuners, c'est-à-dire qu'on vient déjeuner, on va expliquer après les modalités, tout ça, et vous organisez des samedis, déjeuner aussi un peu différent, un peu plus travaillé peut-être, un peu plus cher aussi, 50 € je crois le samedi et 24 €, c'est ça, le jeudi et le vendredi, seulement ça. Et le soir, il se passe rien, et début de semaine non plus. Pourquoi justement se focaliser sur ces 3 jours finalement, jeudi, vendredi et samedi? Pourquoi pas plus l'ouvrir pour avoir une autre clientèle aussi?
4: Alors le soir pas encore, mais en fait on est en train de le mettre en place pour juillet-août. On attendait que les soirées se
0: Et c'est les belles soirées, moi je suis sûr de cette semaine qui vous ont donné envie là. Hein
3: c'est sûr.
0: Ah ben c'est sûr, mais oui.
3: Et en fait le soir on dit qu'il se passe rien, mais samedi soir on a déjà un repas de 30 personnes là-bas.
4: Ouais, non, alors effectivement, parce qu'on fait des privatisations aussi.
0: C'est ça, parce que là, j'ai loupé une information.
4: Ouais,
0: c'est une soirée privatisée, c'est ça que vous voulez aussi?
4: Ouais, on peut privatiser le site.
3: Oui, quelqu'un nous demande de... Demain, par exemple, un monsieur qui s'appelle Stéphane Clavery, il vient et me dit, j'aimerais faire un repas de 25 personnes, ou 30, ou 40, ce qu'il veut. on va s'adapter, avec plaisir.
0: Ouais, ça, même le ça fonctionne. Oui, c'est quand même c'est bucolique, c'est quand même c'est extra. Hein. On va parler de l'influence justement de la nature sur votre cuisine, Scott, dans un instant. Ne bougez pas, restez avec nous. Vous écoutez Bienvenue chez vous en cuisine ce matin jusqu'à 11h. C'est qu'il tourne. La nouvelle chanson de Mylène Farmer.

0: Après un embargo de plusieurs jours, voilà, c'est aujourd'hui que sort son nouveau titre, À qui le tour, Mylène Farmer. On se régale ce matin en cuisine avec nos invités. On reçoit Scott Serrato, le chef Scott Serrato, et sa compagne Sabrina Guillon, pour parler justement de ses invitations à la ferme, donc à Sam, à la ferme chez les Coux, chez Nathalie et Jacques, les jeudis et vendredis, et le samedi à l'heure du déjeuner. Alors jeudi, vendredi, c'est différent du samedi. Là, c'est une formule un petit peu plus simple, peut-être Sabrina, sur la formule du jeudi et vendredi.
1: Alors c'est une formule plus courte pour permettre de partager l'expérience, mais... notamment ceux qui travaillent ou pas, ceux qui ont un petit peu moins de temps le midi. L'idée, c'est vraiment d'ouvrir la parenthèse à tout le monde. Donc sur sa journée de travail, sur tous ceux qui travaillent autour ou tous ceux qui viennent se balader aux alentours.
0: Et quand tu dis c'est un peu plus court, c'est quoi un peu plus court? C'est une formule c'est deux plats?
1: Ah non, alors c'est entrée plat dessert. On sera quand même, c'est entrée plat dessert Non mais l'idée, c'est de dire que quelqu'un qui travaille et n'a peut-être qu'une heure pour déjeuner,
0: ah oui, d'accord, okay.
1: puisse venir en profiter. Après, bien sûr, quelqu'un qui aura plus de temps pourra partager avec nous et échanger. Et c'est vraiment ce qui nous différencie là du restaurant, c'est l'idée d'avoir envie de partager et de prendre ce temps. Que ce soit pour faire le tour du jardin, des serres, ou pour discuter avec Scott sur les précédents déjeuners qu'on a pu faire, c'est ce qui nous plaît, et c'est ce qui plaît aussi aux invités, c'est de pouvoir échanger.
0: Alors c'est les jeudis et vendredis pendant le mois de juin, quelle que soit la météo.
1: Ouais, on va tenter. Alors on a abrité de la pluie. On est abrité de la pluie.
0: Oui.
1: C'est juste s'il fait un peu frais, il faut prendre une petite laine. Et s'il fait chaud, il y a quand même un petit peu d'air sous la tente. Donc c'est moins gênant.
0: Scott Serrato, cuisiner en plein air. Moi, je vous ai vu quand on a tourné un reportage de Bienvenue chez vous en cuisine il y a quelques semaines. Je vous ai vu. Vous me sentiez complètement. Je vous sentais complètement investi par l'environnement dans votre cuisine. Tout ça, il y a une influence sur ce que vous faites, sur comment vous le faites, sur. C'est forcément, j'imagine, non?
2: Alors, l'influence que l'on a, c'est sûrement parce qu'on travaille toujours devant les gens. Et moi, j'ai remarqué que quand on est devant les clients, on a besoin de s'appliquer, on a besoin de faire bien, on fait attention à tous nos gestes, à tout ce qu'on fait. Et puis, bon, ben, moi, j'aime bien cuisiner, hein. J'aime ça, et j'aime bien j'aime savoir si ce que l'on prépare plaît aux gens et si ce qu'on a fait leur a plu, quoi. Donc on va faire attention d'abord à la façon dont on le fait, à la façon dont on le présente, comment on le cuisine, si on peut leur expliquer, et ainsi de suite. Mais oui, c'est vrai qu'on a investi, quoi, dans ce projet, comme dans chaque nouveau projet, on s'investit à fond.
0: Ça veut dire que vous allez cuisiner les fraises de Nathalie et Jack?
2: Toujours.
0: C'est ça. Donc comment expliquer-nous dans quoi? Dans des entrées, dans des plats? C'est la mode cette année, les fraises dans les entrées. Hein.
2: Alors,
0: plusieurs fois déjà depuis le début de la saison. Hein.
2: Alors pour la petite histoire, on avait fait un cocktail quand ils ont inauguré les serres photovoltaïques chez eux, et on avait fait tout à base de fraises. C'est-à-dire un gazpacho de fraises en salé. On avait fait des chutneys de fraises, on avait fait des vins de fraises, des pétillants de fraises, on avait fait... plein de petits tapas aussi. Ah, il y avait une chose qu'on avait faite, parce que j'avais une de mes clientes qui m'avait dit un jour, ah ouais, l'espuma de bleu des Basques, elle s'accorde bien avec les fraises. Et en fait, on a goûté, il se trouve que c'est vrai. Et on avait fait un petit, une petite verrine comme ça avec l'espuma de bleu des Basques au siphon, avec des fraises, quoi. Des
0: très bon, ça. Non
2: et c'est, ouais. C'était très bon et très frais. Et ça apportait une autre note de la fraise qu'on n'a pas forcément. C'est pas un accord qu'on a forcément envie de faire, mais.
0: Moi, j'ai déjà vu mélange super. De, vous savez, petites tomates cerises avec des fraises aussi. Mmh. Ça marche plutôt bien, ça, quand même, hein.
1: La truite de Banca aussi, qui a travaillé avec les fraises.
2: Pour la petite histoire, quand on a fait ça, moi j'achète souvent le yam, j'aime bien regarder ce qui se fait sur le yam, et je suis tombé sur une recette où il faisait un fromage, une pâte fleurie comme le Roquefort ou le bleu, qui était associé avec une fraise. Moi j'ai dit finalement...
3: 24 €, ça me paraît quand même très accessible. Ça fonctionne déjà plutôt bien. Vous avez lancé les réservations il y a à peine quelques jours. C'est très récent. Sabrina, ça réagit comment déjà?
1: Tout à fait. Alors pour réserver, vous pouvez aller directement sur le site. Vous avez un formulaire de réservation. Je vous confirme très vite, mais normalement il n'y a pas de souci encore.
3: Et ça fonctionne déjà plutôt bien, ouais.
1: Ça fonctionne très bien. Ça fonctionne bien, ouais. Tout à fait. On a la.
3: Vous savez déjà les menus que vous allez servir, Scott? Une petite idée.
2: Une petite, ouais. Oui. Oui.
3: Dites-nous en plus, voyons. On va voir si c'est une petite ou une grande idée.
2: Alors. par exemple. C'était. Oui, on a dit qu'on allait travailler parce que Nathalie, elle a des très beaux fournisseurs de volailles. J'ai dit que j'allais travailler de la volaille fermière. Ça, c'est sûr. Alors, volaille fermière, on utilise soit la cuisse, soit le suprême, soit les ailerons ou autre, et on peut faire 1000 choses avec un poulet, c'est impressionnant, quoi. Et après, donc il y a ça, après je veux travailler aussi beaucoup de légumes. Là, on a eu travaillé des asperges, j'aime beaucoup travailler tout ce qui est en été. Moi, je me dis que j'ai envie de manger quelque chose de qui me rafraîchisse, qui soit hyper frais, surtout avec les températures qu'on a eues. Ça fasse concombre, tomate, mais avec ça, il faut que ça soit à la fois joli, bon, parfumé.
3: Faut qu'il y ait tout.
2: Faut qu'il y ait des huiles, faut qu'il y ait des herbes, faut qu'il y ait de la fraîcheur. Mais je veux dire, j'aimerais bien croquer dans quelque chose de frais l'été, ça c'est sûr.
1: En fait, on va retrouver, pardon, je te coupe. On va retrouver à la fois des clins d'œil à l'ancienne carte du restaurant, comme l'œuf parfait, qui est un plat préféré de Nathalie, donc on va remettre de temps en temps parce qu'elle l'adore, l'œuf parfait de Scott, et puis des choses qu'on pouvait pas faire au restaurant, mais justement qu'on peut le faire parce qu'on est dans ce cadre champêtre. Je sais pas si je peux le dévoiler, on a la raviole de Changuro qu'on aura pour le menu de la fête des mères, notamment dimanche.
3: Ouais. Ah, c'est pas mal. On va parler justement de ce menu de la fête des mères et ce rendez-vous. Puis on parle de l'esprit aussi que vous voulez donner justement à ces invitations à la ferme.
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0: ensemble, ça a raison d'être presque à 10h30.
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0: Pour parler des invitations à la ferme, nous sommes à Sam, à la ferme de Nathalie et Jacques Etchélécou, puisque le chef Scott Serrato et sa compagne Sabrina ont décidé de s'y installer justement pour nous proposer des invitations à la ferme, des invitations gourmandes. Et il y a une chose organisée, il y a un repas, il y a un déjeuner pour la fête des mères, dimanche. Là, ça approche très très vite.
3: Tout à fait.
0: Sabrina, il reste encore des places pour le déjeuner dimanche.
3: Il reste quelques places.
0: Vous allez accueillir combien de personnes? Parce que je sais que vous voulez pas donner l'esprit de restaurant, en fait. Ça va se passer en plein air, sous la toile de tente, là. Vous voulez pas que ce soit un restaurant. C'est pas un restaurant d'ailleurs.
3: C'est pas un restaurant. On reste sur des. Alors ça dépend des jours, mais oui, on reste sur des petits services. On veut pouvoir discuter. On va pouvoir avoir le temps d'échanger avec les personnes. Donc on reste sur un format très convivial.
0: Quel est le menu de la fête des mères, Scott?
4: Le menu. Alors on va faire une raviolette de kangourou avec un petit bouillon de crustacés, citronnelle, coco, gingembre. Ensuite, on va faire une petite déclinaison d'agneau du Pays Basque. Et avec, on va voir les légumes que je vais trouver sur le marché, par contre. Et ensuite, un dessert à la fraise ou un citron en trompe-l'œil.
0: Un citron en trompe-l'œil?
4: Ouais.
0: D'accord, ok. Avec des fraises.
4: Avec quelques fraises. Toujours.
3: Il y aura de la fraise, c'est sûr.
4: Bien sûr. Il y aura. Et puis, des fois, on est obligé de. Mais ne serait-ce que pour certains de ça, on est obligé d'avoir deux desserts parce que même s'ils vivent dans la fraise, il y en a certains qui n'aiment pas la fraise.
0: Ah ben. Alors, justement, c'est l'occasion aussi de découvrir la dimanche, si on décide de venir fêter les mamans à Sam, c'est l'occasion aussi de découvrir la production de fraises, d'aller voir les serres, de se balader sur le domaine aussi. Elle vous a donné l'autorisation, Nathalie et Jacques, qui vous ont dit OK, c'est bon, on ouvre les serres.
4: On a l'autorisation, et d'ailleurs, le plus souvent, c'est Nathalie et Jacques qui font visiter les serres.
3: Ils sont très accueillants.
0: Ils sont passionnés, en fait.
3: Ils sont très accueillants. Chaque fois qu'une personne passe à la ferme, ils les accueillent bras ouverts, ils leur montrent les serres, ils leur expliquent les fraises. C'est des passionnés, oui.
0: Ouais. Et puis alors il y a aussi les déjeuners du samedi. Alors là, le samedi, en général, on est en week-end, on prend davantage le temps. Est-ce qu'il y a dans cet esprit que les choses sont un petit peu différentes du jeudi, vendredi, Sabrina?
3: Oui, alors on prend plus de temps, notamment à l'apéritif, hein. Soit avec des boissons surprises, signature. Vous en avez testé une la dernière fois.
0: Oui. vous aviez les pires difficultés d'ailleurs à la servir cette boisson.
3: Oui, alors Scott, avec les produits du terroir, n'est-ce pas, s'amuse à jouer les barman cocktails. Et donc effectivement, on a des surprises avec des choses un peu pétillantes.
0: C'est rigolo.
3: C'est ça qui est rigolo. Donc on prend le temps de goûter des boissons avec alcool, sans alcool. Donc les créations de Scott à l'apéritif avec du coup quelques tapas. Voilà, on prend le temps d'échanger et puis après on passe à table et on partage un repas effectivement.
0: Donc là aussi entrée plat dessert, aussi travailler des choses originales parce que c'est votre cuisine ça, Scott, des choses assez ciselées, assez travaillées.
4: Le retour que j'ai de mes clients, c'est qu'ils me disent que je travaille beaucoup sur le goût. Et c'est vrai que moi, quand je fais la cuisine, j'aime bien que le client que le goût il explose en bouche, quoi. Je veux dire, si je mets tel produit à la carte, faut que ça sente. Faut qu'on le retrouve dans l'assiette.
0: Je sais que vous êtes aussi très attaché à tout ce qui est production locale. C'est-à-dire vraiment, vous voulez vous servir très très proche, alors de Sam et des environs. Vous faisiez pareil à Biarritz, de toute façon.
4: Tout à fait. Tout à fait. Bah ça a toujours été ma philosophie.
0: Proximité.
4: Oui, proximité. Je veux dire, on travaille aussi avec Bastelica et la vallée des Deux Sources. Ils sont pas forcément à proximité, mais ils sont à 1h30 de Biarritz. Et là, on va se rapprocher d'eux. Mais on travaille avec eux depuis 87, vous imaginez, 87. Ça veut dire, ça fait, quand j'étais au palais, ils venaient livrer leurs petits légumes et tout. Et moi, j'étais toujours impressionné par la qualité des légumes qu'ils avaient. Et j'ai toujours, toujours travaillé avec eux. Après, selon l'importance de l'établissement, il est plus ou moins difficile de prendre plusieurs producteurs de cette qualité-là. C'est plus difficile parce que j'ai pas le volume pour le passer, quoi.
0: Qu'est-ce que vous voulez faire avec ces déjeuners à la ferme? Vous voulez fidéliser quand même la clientèle en disant, ben voilà, ça vous a plu, il faudra revenir parce qu'on va organiser encore d'autres choses? Ou c'est vraiment éphémère pour le coup et l'année prochaine, vous n'êtes pas sûr d'être là?
4: Ah, alors...
0: Je ne vais pas vous mettre en difficulté. Hein,
3: un peu les deux. un peu les deux. Éphémère dans le sens où on est vieux maintenant. On n'a plus envie de s'interdire quoi que ce soit et on veut s'amuser. On ne veut pas être enfermé dans un format. Donc, les formats peuvent changer. Donc, donc l'année prochaine, on peut être là ou ailleurs.
0: Ou ne plus être là.
3: Chez d'autres fournisseurs, chez d'autres producteurs. Ouais, mais bien sûr qu'on pourrait y retourner avec plaisir si ça s'y prête. Peut-être avec des formats différents. On travaille déjà des formats différents pour cet été. Un peu plus apéro, un peu plus travailler autour du brasero, du barbecue japonais. Enfin voilà, on a envie de s'amuser vraiment, et ça vient aussi d'un partage d'avec les clients. Quand on est sur Restaurant de Biarritz, on avait beaucoup échangé, on avait une grosse clientèle fidèle, et je crois qu'on continue un peu l'aventure mais différemment. On prend voilà.
0: D'accord. On n'a pas parlé de la répartition des rôles. Bon, Scott Serrato, c'est le chef. Vous, Sabrina, c'est quoi? C'est le service, votre truc, c'est quoi?
3: Ouais, alors j'ai l'habitude de dire Scott fait la cuisine et je fais tout ce qui n'est pas la cuisine.
0: Tout le reste, quoi.
3: quasiment. Voilà.
0: Ouais. non, mais c'est très simple. Le service, c'est très important. C'est-à-dire que c'est vous qui êtes au service là pendant ces déjeuners.
3: Ouais, alors je suis au service, mais l'idée de ces déjeuners, c'est d'avoir quelque chose de plus participatif. Vous allez me dire, regardez bizarrement.
0: Oui, une explication pour envoyer une explication.
3: Écoutez, ça peut vous paraître surprenant, mais là, par exemple, sur le dernier déjeuner qu'on a fait, on a les clients qui ont envie de nous aider. Donc, ils ont envie de servir les plats, de débarrasser. Alors, je dis pas que c'est le sujet, mais en fait, c'est ce que j'expliquais tout à l'heure en off. Quand Scott est en train de préparer, je mets des tabourets de bar autour de la cuisine et les gens s'installent, discutent. Donc, on est entre le...
0: On n'est pas forcément figé sur son siège, on peut se lever, on peut respirer, on peut aller voir le chef, discuter avec lui, c'est ça?
3: Exactement, on échange. Alors bien sûr que j'assure le service, mais on a envie de... C'est comme un repas partagé, un peu entre amis. C'est un format un peu... On a du mal à se rendre compte tant qu'on ne le vit pas, mais oui, c'est hors temps.

0: Vous avez reconnu sa voix, bien sûr, Gorka Robles, à 11h20.
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0: À Anglette, la ville met le vélo à l'honneur dans une immersion grandeur nature dans ses espaces naturels sensibles. Dans le cadre de l'opération Tous à vélo, les guides naturalistes de la direction de l'environnement proposent demain à 13h une boucle d'environ 10 km, pensée comme une découverte active du territoire. L'objectif, c'est vous sensibiliser tout en bougeant. Le parcours va traverser plusieurs sites emblématiques, dont le parc écologique Issadia, mais aussi la forêt du Lazaret, la forêt du Pignada. Et puis à chaque étape, les participants pourront mieux comprendre les milieux naturels locaux, la richesse de la faune et de la flore, mais également les éléments d'histoire et d'identité propres à la commune. Une proposition clé en main pour conjuguer activité physique, découverte du patrimoine naturel et sortie familiale au grand air. Toutes les infos sont à retrouver, en tout cas pour demain, sur le site de la ville d'Anglette.
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0: On vous invite à la ferme ce matin avec le chef Scott Serrato, avec Sabrina Guillon, sa compagne, pour parler justement de ces invitations à la ferme au mois de juin, les jeudis et vendredis à l'heure du déjeuner, pour 24€, on l'a dit, 3 plats. Et le samedi, on prend plus le temps avec un menu cette fois-ci à 50€, donc j'imagine, Scott, un peu plus élaboré, c'est ça,
3: pour oui, bien sûr. La différence de prix. Un peu plus élaboré, un peu plus une formule un peu plus gastronomique,
0: oui,
3: mais bon, ouais. ce qui veut pas dire grand chose, mais enfin, c'est un produit joliment travaillé. Après, on a un terrain de jeu qui est exceptionnel ici, quand même, au Pays Basque. Si on prend juste des porcs, le porc noir, les porcs le Vera, le porc ibérique, on a tout un tas de produits entre le canard, le veau, le porc, le bœuf qui sont exceptionnels. Et le poisson, bien sûr. Mmh. Et ce qui nous permet d'avoir un terrain de jeu exceptionnel aussi.
0: Alors moi, je vous connais, je vous fais confiance, mais j'ai envie de venir, mais je sais pas ce que je vais manger. Est-ce qu'il y a une solution pour savoir quel sera le menu? Parce qu'en fait, il y a aussi un petit peu ça, là, c'est le menu, tout va dire, imposé. Vous savez à l'avance, on peut vous appeler? Comment ça se passe? Je regarde Sabrina, parce que c'est...
4: On peut toujours nous appeler ou envoyer un email. Bien sûr, si quelqu'un n'aime... Alors, généralement, les clients aiment plutôt bien les surprises. Ensuite, si
0: c'est
4: quelqu'un...
0: la mode en ce moment. En fait, beaucoup de restaurants font ça, mais je sais pas si bon.
4: Ouais. Là, on a aussi la contrainte qu'on est quand même au milieu d'un champ, ouais, donc on peut pas avoir toute une carte de restaurants sous la main. Généralement, on a toujours un ou deux produits de secours. Après, le plus simple, si jamais il y a des allergies, des ingérences ou vraiment quelque chose qu'on n'aime pas, c'est effectivement de nous prévenir à l'avance. Mais oui, bien sûr, vous pouvez. Il y a mon téléphone sur le site et mon mail. Il y a aussi un formulaire de réservation et vous pouvez bien sûr nous poser des questions, m'appeler directement ou m'envoyer un email.

0: Après, on a toujours des produits de secours. Hein.
1: Ah d'accord, d'accord. Si vraiment j'ai un problème avec l'entrée, cette entrée-là, ce produit-là, j'aime pas du tout.
2: Voilà, oui. Il y a toujours une entrée de secours. Après, moi, ce que j'aime
1: bien, c'est de le savoir.
0: Entrée ou un plat. Ouais.
2: Moi, je sais que d'expérience au restaurant, il y a plein de choses, plein de produits que je ne mettais pas sur la carte volontairement, parce qu'il y a plein de produits. On a des a priori dessus parce qu'on ne sait pas les cuisiner. Je dis ça, je parle pour moi. Et en fait, lorsque c'est Scott qui fait, moi, j'ai plein de clients qui m'ont dit je pensais que je n'aimais pas.
1: Et j'aime.
2: Et j'aime. Et j'ai un exemple hyper parlant. Moi, personnellement, je suis pas une grande fan de macro. Et il a travaillé à un moment donné toute une déclinaison autour du macro. Et finalement, j'ai vendu ce plat à des gens qui n'aimaient pas le macro et qui ont adoré.
1: Ça m'étonne pas, ça m'étonne pas. On arrive vraiment dans la dernière minute de l'émission. Je sais que vous avez un autre projet que vous êtes en train de faire aboutir. À Escos. Alors là, c'est autre chose, c'est ça. Vous avez acheté, je crois, une belle maison et que vous allez transformer aussi en lieu gourmand quand même, hein.
2: Oui.
1: C'est ça?
0: Oui. Oui, oui, on va essayer de le transformer en lieu gourmand, en site un petit peu. Bon, là, ça sera vraiment événementiel, ça sera vraiment chose de, on va dire ponctuel.
1: Est-ce que c'est à côté de quoi?
2: C'est à côté de Salis de Berne. En fait, c'est une grande ferme. On a la chance d'être à côté de la trame verte qui va directement à Salis de Berne en vélo ou à pied. Mm-hmm. C'est un lieu un peu hybride où effectivement on a une forêt qu'on aimerait transformer en forêt gourmande, un grand potager et un très grand espace où on va organiser des déjeuners, des dîners. Oui, ce sera un lieu gourmand.
1: J'adore la forêt gourmande. On va transformer ça en forêt gourmande.
2: Ouais,
1: elle a des idées, Sabrina.
0: Hein, elle a raison. Dans la forêt, qu'est-ce qu'on peut, on peut planter plein de choses,
2: ouais,
0: et ça pousse bien. Quoi.
2: Et l'idée, c'est aussi de pouvoir se balader sur le site et de cueillir des produits. Alors, on travaillera toujours avec nos producteurs locaux, mais aussi d'avoir des choses sur place, d'enrichir l'expérience.
1: Bon, on vous réinvitera pour en parler, d'accord? Parce que je crois qu'il y a beaucoup de choses encore à dire.
2: Encore un vaste sujet.
1: Merci beaucoup, Sabrina. Merci Scott Serrato. On rappelle l'adresse pour réserver, c'est sûr.
2: Alors, c'est www.chezscott.fr.
1: Chezscott.fr pour réserver donc pour ces invitations à la ferme jeudi et vendredi au mois de juin pour déjeuner et le samedi évidemment avec un repas encore amélioré. Et puis la fête des mères dimanche, il reste encore quelques places. Merci beaucoup.
0: Merci Stéphane.
1: Merci à tous les deux. À bientôt. Merci.
2: À bonne journée.
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4: 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Hein.
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0: chant des cygnes, c'était Vin d'Auchine. Chronique épicurienne, Julien Fournier, c'est l'heure de tester. Bonjour Julien.
1: Eh oui Stéphane, bon, est-ce que vous me reconnaissez? Mais oui, c'est moi, celui que l'on surnomme affectueusement le Rabelais des flageolets.
0: Vous dites ça parce que vous étiez en vacances il y a quelques jours, vous étiez au soleil, vous étiez où ça d'ailleurs?
1: J'étais à Malaga, là où le vermouth n'est pas un martini et l'huile d'olive n'est pas de l'huile de vidange. Bon, on commence?
0: Mais quand vous voulez, moi je vous suis.
1: Stéphane, la chaleur a écrasé nos âmes déjà ensoleillées cette semaine. Je vais donc vous parler d'un...
0: Bon gazpacho, d'une salade de tomates.
1: Mais non, vous n'y êtes pas, d'un individu sympathique qui fait des bons burgers depuis son camion vert. On connaissait Oui Oui et sa voiture jaune et rouge. Place donc à Adrien et son camion vert. Il n'y a pas de temps idéal pour croquer dans une bonne miche, non ?
0: Paraît-il. Dites-nous en plus, c'est pas souvent qu'on parle de food truck dans cette émission.
1: Ouais, exactement. Pourtant, grâce à eux, les nomades peuvent trouver au fil du bitume avalé différentes propositions de restauration à apporter ou à consommer sur le pouce. Je signale que manger sur le pouce demande une articulation solide. Hein. C'est généralement une affaire de circassien.
0: Bon, vous n'avez pas perdu le rythme, je vois.
1: Jamais.
0: Où se trouve ce bienfaiteur, alors ?
1: Alors, dans la zone du Forum à Bayonne. Zone du Forum à Bayonne. L'Astico, après diverses expériences dans la restauration spécialisée de burgers, a décidé d'entreprendre en créant Six Steak and Bun, qui a ouvert ses portes le 1er septembre dernier. Un camion tout neuf, une carte courte de 3 sandwichs plus un taloa, des frites aussi croustillantes qu'une romance people, et surtout une gentillesse qu'il porte sur le museau. Comptez 10 euros pour le burger et 4 euros pour la portion de frites.
0: Oh là là. Excellent. Le burger, c'est l'étendard de la street food. En quoi celui de cet Astico, comme vous l'avez appelé, est différent?
1: Je vais vous le dire. C'est vrai que nous avons le choix lorsque l'on a envie de burger. Et il y a plus de burgers que de candidats à la présidentielle, hein, c'est pour vous dire. Non mais déjà, voilà, vous me connaissez, il ne s'agit pas de vous dire que c'est le meilleur du monde. Mais je trouve ceux d'Adrien très bons et c'est déjà pas mal. Les produits sont frais, le bun venant d'un artisan boulanger savoureux et surtout, ce n'est pas un smash burger. Alors je sais pas vous, mais vous n'avez pas remarqué que de nos jours, tout le monde se sent obligé d'écraser son steak comme un moustique.
0: C'est vrai que le smash burger, c'est super à la mode en ce moment.
1: Ouais.
0: C'est le steak écrasé en fait, sur la plaque.
1: Exactement, et d'ailleurs c'est très bien et c'est très bon. Mais enfin, rien ne vaut une viande un peu épaisse, demandant une mâche de l'empereur.
0: Prêcher un convaincu, je suis d'accord avec vous.
1: Oui. On est souvent d'accord. Hein. Donc si vous passez par la zone du Forum à Bayonne, sur la route de Memphis par exemple, et que vous avez un petit creux, arrêtez-vous de dire bonjour à Adrien. Et si en plus vous êtes suivi par un bordelais, mettez les warnings au milieu de la route pour commander un burger ultra bien fait. Aussi, je vous garantis qu'il se mange facilement partout. C'est quand même important de finir par vanter le contenant de notre beauté, non ?
0: Oui, ça, vous avez raison. Bon. On finit par un petit retour du GPS ?
1: Prenez à droite, puis vous verrez Adrien et sa casquette à l'envers au 13 rue des Courlis, du mardi au samedi, de 12h à 14h.
0: Voilà une belle adresse pour se régaler. C'est pour ça que vous êtes là, c'est votre raison d'être avec nous.
1: Bon, ben je reviens vendredi alors.
0: Merci beaucoup. Allez. Julien Fournier, chronique épicurienne à retrouver sur les réseaux sociaux et sur chroniqueépicurienne.com.
1: Exactement, Stéphane.
0: Bonne semaine.
1: Bonne semaine à vous. Merci.

0: et Take On Me. À venir, Céline Dion et puis l'information de 11h dans 5 minutes.
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0: Encore un soir. Céline Dion. Bonjour Pierre-Sylvain Mouquet.
1: Bonjour Stéphane, bonjour à tous.
0: On adore Céline Dion.
1: Ah, on adore
0: Céline Dion.
1: On adore.
0: Moi aussi. Pointé de Journal adore. C'est un grand fan de Céline Dion. Allez, on joue dans les prochaines minutes.
1: Oui, absolument. On joue à Sacole au Basque. Ouais. Et puis aujourd'hui, comme toute la semaine, on offre 100 euros à la bijouterie Rodon, plus un bouquet de fleurs de l'atelier floral à Matchy dans les Orties pour la fête des mères qui aura lieu dimanche.
0: Et ça, c'est parfait. Si vous n'avez rien prévu pour la fête des mères, c'est le moment ce
1: absolument,
0: matin.
1: Absolument.
0: 05 59 59 17 17. Allez-y, bonne chance.
1: Merci beaucoup Stéphane.
0: Bon week-end. Bien, bye.
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1: Allez, bon vendredi à tous. Il est 11h. À 11h, le journal présenté par Armand Morera. Bonjour.
3: Bonjour Pierre-Sylvain, bonjour à tous. Fin de l'épisode de canicule au Pays Basque. Après plusieurs jours de forte chaleur, la vigilance jaune est levée. Les températures descendent sous la barre des 30 degrés aujourd'hui et sont plus proches des normales de saison. Il a quand même fait jusqu'à 36 degrés par endroit encore hier, avec des effets néfastes sur la faune et la flore notamment. C'est ce que nous disait ce matin Tanguy Lemoyle du Conservatoire d'Espaces Naturels. Il était l'invité d'ici Pays Basque. Vous retrouvez son interview sur notre site et notre application.
1: Un conseiller municipal et éleveur d'Ioldi condamné hier par le tribunal de Bayonne.
3: Pour un écobuage qui a mis en danger une espèce de vautour protégé. Les faits datent de l'année dernière. L'élu avait mis le feu à des végétaux. Sauf que les flammes s'étaient propagées sur des chaînes où vivaient les animaux. Il écope pour ça de 3 mois de prison avec sursis. Il devra aussi verser 3500 euros de dommages et intérêts à 2 associations de protection de l'environnement. Le tribunal de Bayonne qui a aussi condamné hier le videur d'une boîte de nuit de Biarritz à 6 mois avec sursis pour violence. En octobre dernier, il a fracassé le visage d'un client en voulant le mettre dehors.
1: Patrick Bruel ne participera pas à la prochaine édition des Enfoirés.
3: Le chanteur visé par au moins 9 plaintes pour viol et agression sexuelle se met en retrait. Lui, qui participait au concert annuel en faveur des Restos du Cœur depuis 1993, la direction de la troupe explique que c'est sa décision.
1: Les députés du Pays Basque mobilisés pour conserver l'encadrement des loyers.
3: Depuis un an et demi, la mesure est expérimentée ici dans 24 communes. Mais selon un rapport publié par le gouvernement, si le dispositif réduit effectivement les loyers, il a des effets négatifs sur l'offre de logements. Pas sûr donc que cet encadrement soit prolongé au-delà du mois de novembre, date à laquelle l'expérimentation prendra fin. On est encore en discussion, assure de son côté le député basco-béarnais Eniaki Etchanis. La question du logement, c'est aussi les conditions de vie à l'intérieur. Alda a mené une enquête sur les conséquences de l'humidité dans les habitations. L'association de défense des locataires a interrogé 750 personnes dans 29 communes du Pays Basque. Elle va rendre public les résultats ce soir lors d'une conférence. C'est à 19h au Centre Espagnol à Bayonne.
1: Les Genêts d'Anglet relégués en Régional 1.
3: Sanction du gendarme financier du football français liée aux problèmes financiers du club. 6e au classement de National 3 cette saison. Les Anglois ont 5 jours pour faire appel. En rugby, Pro D2, Vannes qualifié pour la finale. Les Bretons ont battu Oyonnax hier soir 48-7. Seconde demi-finale ce soir, Colomiers reçoit Provence Rugby, c'est à 21h.
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3: Le ciel est bien plus nuageux aujourd'hui, Pierre-Sylvain.
1: Absolument, davantage de nuages dans le ciel, notamment sur la côte et le Labour. Ces nuages vont être présents quasiment toute la journée. La température, vous l'avez dit, a enfin redescendu. Il fait plus frais. Dans l'après-midi, on aura tout de même 31 degrés à Mauléon et 29 degrés à Saint-Palais. Pour l'instant, à 11h, nous avons 22 degrés sur Bayonne et Bidache, 21 à Andaille et Cambo ou encore 23 à Lantabat, aux Aldudes et à Tardets. 11h03 sur votre radio.
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1: On vous l'a dit tout à l'heure, c'est la dernière chance pour vous de gagner des cadeaux pour la fête des mères. Alors pour vous motiver comme il se doit, on commence avec Paris Latino Bandelero.

0: La musique parfaite pour jouer avec nous, c'était Paris Latino.
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0: 100 euros à la bijouterie Rodon, plus un bouquet de fleurs de l'atelier floral Amachi dans les orties. Voilà ce qu'on vous a offert tous les jours dans sa colo basque cette semaine. Et ça continue aujourd'hui. Pour la fête des mères, vous ne vous occupez de rien. Vous devez juste nous appeler 05 59 59 17 17. Et nous, on gère les cadeaux. Alors saisissez votre dernière chance. Arrêtez de faire à manger, de conduire, de travailler et jouer à sa colo basque avant midi. Vous avez une chance sur 4 de gagner puisqu'on va accueillir 4 candidats aujourd'hui. Donc appelez ici Pays Basque 05 59 59 17 17. Vous avez à peu près 4 minutes 30 pour nous appeler, le temps de savourer Boogie Wonderland. Belle fin de matinée à vous.

0: Voici vos chansons préférées toute la journée. C'était Boogie Wonderland.
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0: Première candidate du jour, c'est Maria. Elle nous vient d'Itsassou. Bonjour Maria.
3: Oui, bonjour.
0: Bon alors, qu'est-ce que vous faites vous aujourd'hui?
3: J'entretiens le jardin de ma maman.
0: Ah, mais ça tombe bien. Ça, c'est un beau cadeau que vous lui faites déjà juste avant la fête des mères. C'est très bien, ça.
3: Oui.
0: Elle est où, votre main? Ben oui, il a fait chaud cette semaine.
3: C'est un peu fatigant quand on est un petit peu âgé.
0: Ben oui, je comprends bien, je comprends bien. Bon, alors, elle est où, votre maman, actuellement?
3: Elle est sortie. Bon, elle est allée à quelque chose de pas très marrant. Aujourd'hui, c'est l'enterrement d'une amie à elle. Donc, voilà, elle voulait absolument y aller. Donc, elle y est allée.
0: Et donc, vous faites le jardinage. Vous appelez ça colle au basque pour jouer avec nous. Bon, alors, on a des petits cadeaux à vous offrir, Maria. Si vous gagnez, évidemment, on a un bon d'achat de 100 euros à la bijouterie Rodon. On a un bouquet de fleurs de l'atelier floral Amachi dans les orties. Vous aviez prévu un petit cadeau pour votre maman ou pas encore?
3: Mais j'avais une petite idée, oui, je voulais y aller avec elle demain matin justement et qu'elle choisisse. Je voulais lui offrir une petite valise.
0: Ah, pourquoi une petite valise?
3: Mais parce qu'elle fait souvent des petits séjours comme ça, courts, chez la famille ou comme ça, et voilà. Elle a jamais de petite valise, elle emprunte toujours la mienne.
0: Ah bah voilà, en fait c'est pour vous plus. C'est pour ça en fait que vous voulez lui acheter. Si jamais vous gagnez, est-ce que vous lui prenez quand même la valise ou pas du tout?
3: Je lui prendrai quand même, oui.
0: Ah bon, dans tous les cas, elle va repartir avec un cadeau dimanche. D'accord, et bien écoutez Maria, on va essayer de vous offrir déjà ce bon d'achat, ce bouquet de fleurs. Alors pour ça, je vais vous poser plusieurs questions en 45 secondes. Si vous ne savez pas, vous dites je passe, je compte la première réponse. Et chaque question posée avant le gong doit avoir une réponse. C'est bon pour vous Maria?
3: Oui.
0: Allez, je lance le chrono. 3, 2, 1... Top. Comment s'appellent les deux petits points placés sur le i du mot astéroïde?
3: Je passe.
0: Quel nom a été donné à la génération de jeunes cinéastes en France dans les années 60?
3: Je passe.
0: Quelle est la longueur d'une piscine dite olympique, 50 mètres ou 25 mètres?
3: 50.
0: Quelle écrivaine et philosophe a écrit « On ne naît pas femme, on le devient »
3: Je passe.
0: Avec quel acteur français Dalida chantait-elle Parole, Parole? Alain Delon ou Jean-Paul Belmondo?
3: Alain Delon.
0: Quelle est la chambre haute du Parlement français?
3: Je passe.
0: Comment appelle-t-on la jupe faite de plusieurs rangées superposées de tuiles portées par les danseuses de ballet?
3: Le tutu.
0: Allez, on vérifie ensemble, Maria. On vérifie.
3: C'est moyen.
0: Non, mais dites pas ça, Maria. En plus, vous êtes la première. Ça se trouve, personne ne va battre votre score. On va regarder ça. Première bonne réponse, c'est le tutu. Effectivement, bonne réponse pour vous. La chambre haute du Parlement français, c'était le Sénat. Avec qui, Dalida? Et oui, avec quel acteur français Dalida chantait Parole, Parole? Alain Delon, bonne réponse, absolument.
4: Écoute-moi.
0: Qui a Maria?
4: Je te jure.
3: C'est culte.
0: Bah oui, c'est culte, absolument. Et ça vous fait surtout une deuxième bonne réponse. Ça, c'est bien. L'autre question, quelle écrivaine et philosophe a écrit « On ne naît pas femme, on le devient » C'était Simone de Beauvoir. Simone de Beauvoir. La longueur d'une piscine dite olympique, c'était 50 mètres. Bonne réponse. La génération de jeunes cinéastes en France, on les appelait la nouvelle vague dans les années 60.
3: Ah oui.
0: La nouvelle vague avec Godard, par exemple. Et le « i » du mot astéroïde, c'est un tréma. Un tréma. Bon alors Maria. Mais oui, non mais c'est ça. Mais c'est plus facile à dire qu'à faire. Moi j'ai les réponses, c'est pour ça. C'est plus facile pour moi. Bon alors, ça vous fait combien de points? On a la piscine olympique, 3. Ouais, 3 points, absolument 3 points. Bon bah vous prenez quand même la tête de sa colle au basque.
3: Bon, pour le moment.
0: Pour le moment, oui, mais si personne ne bat votre score, c'est vous qu'on rappelle à midi et c'est vous qui repartez avec le bon d'achat 200 euros à la bijouterie Rodon et le bouquet de fleurs de l'atelier floral Amachi dans les orties. Dans tous les cas, Maria, je vous souhaite une bonne journée et puis un bon week-end à vous et à votre maman. Merci beaucoup.
3: Merci beaucoup et continuez avec vos émissions, j'adore.
0: Merci beaucoup, Maria, merci beaucoup. Bon week-end.
3: Au revoir.
0: Bon, Maria, pour une première, c'est pas mal, mais vous aussi, tentez votre chance. Je le rappelle, c'est votre dernier jour pour gagner peut-être le bon d'achat à la bijouterie Rodon, 100 euros, plus le bouquet de fleurs de l'atelier floral Amachi dans les orties. Donc, si depuis le début de la semaine, vous hésitez, c'est le moment de nous appeler 05 59 59 17 17. Tout de suite, c'est l'un des protégés de Renaud, le chanteur. Voici Gaëtan Roussel avec son nouveau titre, Tout s'en va.
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0: Bouillon au Zénith de Paris mercredi, c'était Gaëtan Roussel avec Tout s'en va. Si vous voulez arriver dimanche chez votre maman, les mains remplies de bijoux et de bouquets de fleurs, eh bien il faut nous appeler dès maintenant 05 59 59 17 17 parce qu'en nous appelant, vous pouvez gagner un bon d'achat de 100 euros à la bijouterie Rodon pour acheter colliers, bagues, bijoux, ce que vous voulez, plus un bouquet de fleurs de l'atelier floral à matcher dans les orties. Donc si vous n'avez toujours pas de cadeaux, nous on les a, ils sont bien au chaud à côté de Brigitte au standard. Donc jouez avec nous, 05 59 59 17 17. Le prochain candidat, et c'est sûrement vous, après Mike Oldfield, Two Friends, à tout de suite.
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0: Outfield Two Friends à 11h26.
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0: Dans un instant, on va découvrir une pièce de théâtre à Bayonne. Marie nous a laissé un message sur notre répondeur WhatsApp. On découvre ça dans un instant. Mais d'abord, on joue avec Yvette du Staritz. Bonjour Yvette.
3: Bonjour.
0: Bon alors, première fois que vous jouez avec nous, pourquoi vous avez attendu aussi longtemps? Dites-moi tout.
3: Ben parce que je n'étais jamais à la bonne heure où il fallait répondre ou appeler.
0: Et là, vous êtes tombé le bonjour. Comment vous êtes dit j'appelle aujourd'hui? Pourquoi aujourd'hui?
3: Eh bien, parce que j'étais dans la voiture, j'ai écouté, je me disais pourquoi pas moi, j'essaie.
0: Mais oui, vous avez bien raison, en plus on a des voilà. Beaux cadeaux à vous offrir. Vous pouvez me rappeler les cadeaux rapidement, Yvette?
3: Oui, je crois qu'il y a un bon d'achat dans une bijouterie.
0: Oui, absolument, 100 euros à la bijouterie Rodon. Et le deuxième cadeau?
3: Et un bouquet de fleurs.
0: Absolument, de l'atelier floral à Matchy dans les Orties. Si jamais vous gagnez, si jamais vous devenez notre Chapelle Doun aujourd'hui, vous les offrez à qui ces petits cadeaux?
3: À moi.
0: À vous? Mais c'est pas vrai. Mais c'est pas vrai. Vous voulez pas me les offrir sinon?
3: Ce serait gentil, mais bon, je vais me faire plaisir d'abord à moi.
0: Bah super Yvette, ça fait plaisir. Je suis ravi de jouer avec vous pour la première fois. Bon alors, on va essayer de vous faire des petits cadeaux aujourd'hui. Sans problème, pour ça, je vais vous poser plusieurs questions en 45 secondes. Si vous ne savez pas, vous dites je passe, je compte la première réponse. Et chaque question posée avant le gong doit avoir une réponse. Tiens, vous qui étiez en train d'écouter dans la voiture, vous connaissez le score à battre?
3: Non, pas du tout.
0: C'est Maria qui a fait 3 points tout à l'heure. Elle nous vient de Itsasu, donc 3 points, c'est faisable. D'accord Yvette?
3: Oh, oui.
0: Oh bah non, je veux vous entendre motiver Yvette. Est-ce que c'est faisable?
3: On y va.
0: Oui, c'est ça que je veux entendre. Allez, je lance le chrono pour vous. 3, 2, 1, top. Dans quelle articulation du corps humain se situe la rotule?
3: Dans les genoux.
0: Quel animal était Laïka, le premier être vivant à séjourner en orbite?
3: Oh non, je sais pas.
0: Qu'a-t-on dans la peau dans le morceau Maldon de Zouk Machine?
3: Je sais pas.
0: De combien d'œuvres se compose une tétralogie? 4 ou 8?
3: 4.
0: Quelle place se partagent la Belle et le Clochard dans le classique des studios Disney? Dans quelle ville du Pays Basque la cerise va être célébrée dimanche prochain? Dans quel monument fut inauguré en premier entre la Statue de la Liberté et la Tour Eiffel?
3: La Statue de la Liberté.
0: Allez. Bon, pour une grande première, Yvette, comment vous êtes sentie?
3: Très mal.
0: Mais non, mais dites pas ça. Mais non, on va regarder si vous battez ou pas, Maria. Le monument qui fut inauguré en premier entre la Statue de la Liberté et la Tour Eiffel. La Tour Eiffel, 1889.
3: Je pensais que vous ne pouviez pas le.
0: Mais j'ai pas terminé, Yvette. Je vous ai pas donné la date de la Statue de la Liberté. Et la Statue de la Liberté, 1886. Donc c'est une bonne réponse. Mais vous êtes négative, c'est pour ça, Yvette, vous êtes négative. Attendez que j'ai fini, vous allez voir, regardez. La cerise va être célébrée de Sassou. Voilà, deuxième bonne réponse. La Belle et le Clochard, c'est un plat de spaghettis qui se partage. Vous savez, les deux spaghettis se rejoignent, après ils se font un bisou. Et voilà, dans le studio Disney. Une tétralogie, 4 œuvres, bonne réponse. Et bien on est à combien? On est à 3 là. Vous avez égalé Maria, ça déjà c'est sûr. Qu'est-ce qu'on a dans la peau dans le morceau Maldon de Zouk Machine? On va écouter la réponse.

0: Bon alors c'est la musique. Bon, on l'a pas entendu, mais c'était la musique. Ça fait la musique dans la peau.
1: C'est ça.
0: Mais c'est pas grave, c'est pas grave. Quel animal était Laïka, le premier être vivant à séjourner en orbite? C'était un chien. Un chien. Et dans quelle articulation? C'est avec cette question que vous pouvez prendre la tête de Sakolobasque. Parce que là, vous êtes à 3 points. Donc là, il vous reste une question. Dans quelle articulation du corps humain se situe la rotule? Qu'est-ce que vous avez répondu, Yvette?
1: Genou.
0: C'est une bonne réponse, bravo! Et vous prenez la tête de Sakolobasque. Ouais, on fait la fête dans la voiture. Bon alors. Vous avez détrôné Maria de Itsasu, vous avez fait 4 points. Si personne ne bat votre score avant midi, c'est-à-dire dans 30 minutes, c'est vous qui repartez avec les 100 euros à la bijouterie Rodon, plus le bouquet de fleurs de l'atelier floral à matcher dans les orties. On est pas mal comme ça?
1: On croise les doigts.
0: Merci beaucoup Yves, je souhaite de passer une bonne journée et bon week-end. Merci beaucoup.
1: Merci beaucoup, passez un bon week-end.
0: Merci beaucoup. Alors sur votre radio, vous pouvez nous appeler comme Yvette pour jouer et gagner des cadeaux. Mais vous avez aussi la parole pour nous annoncer des événements.
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0: Tous les jours, on diffuse les messages que vous nous laissez sur notre répondeur WhatsApp. Aujourd'hui, on a Marie qui nous invite à rire ce soir à Bayonne.
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0: Merci beaucoup. 05 59 59 17 17 pour vous aussi, laissez vos messages sur notre répondeur WhatsApp. 11h32 sur votre radio.
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0: On va accueillir les deux derniers candidats du jour, les deux derniers à pouvoir gagner les 100 euros à la bijouterie Rodon et le bouquet de fleurs à Machi dans les orties. Donc tentez votre chance pour jouer à Sakolobasque. Je vous redonne le numéro 05 59 59 17 17. Prochain candidat, après Nino Ferrer, le Sud.

0: Bonjour Bruno.
1: Bonjour.
0: Bon alors, qu'est-ce que vous êtes prévu vous aujourd'hui ?
1: Aujourd'hui, balade en scooter, je vais faire un petit peu le tour des plages d'Anglette, Biarritz, un peu, voilà.
0: Petite balade en scooter. Il est de quelle couleur votre scooter ?
1: C'est un beau cheval blanc.
0: Un beau cheval blanc. Donc si on voit Bruno avec son beau cheval blanc sur les côtes basques, c'est vous.
1: Voilà.
0: Bon, on viendra vous faire des coucous alors. Bon alors, les petits cadeaux qu'on a à vous offrir, les gros cadeaux, le bon d'achat de 100 euros la bijouterie Rodon, plus le bouquet de fleurs de l'atelier floral Amachi dans les orties. Si vous gagnez, vous l'offrez à qui ?
1: À une amie qui sera bien contente, je pense.
0: Ah, une amie, comment elle s'appelle ?
1: Margarita.
0: Eh ben, on embrasse Margarita. Est-ce qu'elle sait que vous jouez avec nous aujourd'hui ou pas du tout ?
1: Ah non, elle habite de l'autre côté de la frontière. C'est une Basque du Sud.
0: Ah, bah faites-lui un petit message alors pour lui montrer le petit extrait.
1: Elle va pas écouter, je pense.
0: On va faire quelque chose. Après, vous allez aller sur l'application ici, vous allez réécouter sa colo basque. Donc si vous voulez, je vous laisse le micro 10 secondes et vous lui faites un petit message gentil. On fait ça ?
1: Oui,
0: allez Bruno, je vous laisse le micro.
1: Je vais le faire en espagnol. Hola, Margarita. Voy a enviarte un regalo que si gano a la radio, te daré un buen regalo.
0: J'ai tout compris.
1: Bon, c'est très bien.
0: Mais je traduirai pas, mais j'ai tout compris. D'accord, Bruno. Et ben allez, on va essayer de jouer avec vous. Pour ça, je vais vous poser plusieurs questions en 45 secondes. Si vous ne savez pas, vous dites je passe. Je compte la première réponse. Et chaque question posée avant le gong doit avoir une réponse. Le score à battre, c'est détenu par notre précédente candidate. Elle a fait 4, donc il faut la battre. On fait ça ?
1: Oui,
0: c'était
1: oui.
0: C'était Yvette du Staritz. Ouais. Allez, on va y aller. Je lance le chrono. 3, 2, 1. Top. Dans les films Avatar, de quelle couleur sont les habitants de Pandora ?
1: Bleu.
0: Vrai ou faux ? Un sultan a couru toutes les courses de l'Aviron en espadrille la semaine dernière.
1: Oui.
0: Sur Terre, à quelle température l'eau entre-t-elle généralement en ébullition ?
1: À 100 degrés.
0: Lorsque le travail commence avant l'accouchement, quel liquide est évacué lors de la perte des eaux ?
1: Amniotique.
0: À quelle famille d'instruments de musique la trompette appartient-elle ?
1: Avant.
0: Combien de pays partagent une frontière terrestre avec l'Allemagne ?
1: 3.
0: Quel tournoi du Grand Chelem se déroule sur du gazon ?
1: Wimbledon.
0: Quelle fleur est offerte par tradition le 1er mai ?
1: Du muguet.
0: Allez. On vérifie ensemble. C'est bien du muguet qu'on offre. Bonne réponse, le 1er mai. Le Grand Chelem, un Grand Chelem sur des roules sur le gazon, c'est bien à Wimbledon. Absolument, deuxième bonne réponse. Combien de pays partagent une frontière terrestre avec l'Allemagne ? 9. 9. Et oui, on a par exemple le Danemark, la Pologne, on a le Luxembourg, on a la Suisse, enfin on a plein de pays, on en a 9 au total. La trompette, les cuivres. Et non, avant, sont les cuivres. Oui. C'est bien le liquide amniotique pour l'accouchement. Vous êtes à combien de bonnes réponses, là ? Une, deux ?
1: Je ne sais pas.
0: Deux, trois bonnes réponses.
1: Ok.
0: Trois bonnes réponses. Sur Terre, à quelle température l'eau entre-t-elle généralement en ébullition ? 100 degrés. Quatre bonnes réponses. Vous égalez Yvette du Staritz, qui a fait 4 tout à l'heure. Et il vous reste 2 questions. Question. Alors, vrai ou faux ? Un sultan a couru toutes les courses de l'Aviron en espadrille la semaine dernière. Il y avait 3 courses : le 21 km, le semi-marathon, le 10 km, puis le 5 km. Vous pensez vraiment qu'un sultan est capable de faire tout ça ?
1: Oui.
0: Vous êtes sûr ?
1: Il a fait plus que ça en plus.
0: Bien, c'est une bonne réponse, c'est Nicolas Duplat. Donc vous prenez la tête de sa colo basque pour l'instant. Il reste une dernière question. Dans les films Avatar, de quelle couleur sont les habitants de Pandora ? C'était bleu, absolument. Ça vous fait 1, 2, 3, 4, 5, 6 bonnes réponses.
1: Ah, on verra.
0: Pas mal. Bon alors, 11h41 sur ICI Pays Basque. On va accueillir le dernier candidat de la semaine dans quelques instants. Si ce dernier candidat bat votre score de 6, c'est lui qui remporte les 100 euros, la bijouterie Rodon et le bouquet de fleurs de l'atelier floral Amachi dans les orties. Mais pour l'instant, c'est vous qui remportez le cadeau. Donc, on va vous appeler peut-être avant midi. Dans tous les cas, je croise les doigts, Bruno.
1: D'accord.
0: Et je vous souhaite de passer...
1: Je croise les miens.
0: Mais on croise tous. Croise de fingers.
1: Les mains et les pieds, si je peux.
0: Absolument. Mais croisez tout ce que vous voulez, Bruno. Dans tous les cas, je souhaite de passer une bonne journée et un bon week-end. Merci beaucoup. Je vous l'ai dit dans les...
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4: Dans les prochaines minutes, on va accueillir le dernier candidat du jour, le dernier candidat de la semaine, le dernier à pouvoir gagner les 100 euros à la bijouterie Rodon, le dernier à pouvoir gagner un bouquet de fleurs de l'atelier floral à Matchy dans les Orties. Alors, si vous avez les réponses depuis 11h avec les collègues, en voiture, avec les enfants, si vous n'avez toujours pas de cadeau pour la fête des mères, eh bien, il faut nous appeler maintenant, 05 59 59 17 17. Dernière chance pour vous, je le rappelle, le dernier candidat justement, il va arriver après la chanteuse Pink.

0: Rockeuse anglaise aux coupes de cheveux délirantes, c'était Pink sur votre radio.
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0: Notre dernière candidate du jour, de la semaine, c'est Julie, elle nous vient de Cambo. Bonjour Julie.
3: Bonjour.
0: Julie. Ah, Julie, vous êtes tombée, Julie ?
3: Pas du tout.
0: Ah, j'ai entendu un gros boom derrière vous, autant pour moi. Bon alors Julie, je l'ai dit, vous êtes la toute dernière à jouer, la toute dernière à pouvoir remporter les 100 euros à la bijouterie Rodon, plus le bouquet de fleurs de l'atelier floral à Matchy dans les orties. Julie, comment vous sentez-vous ?
3: Mais ça va être dur, il y a 6 points à battre quoi.
0: 6 points à battre, absolument, absolument. Donc là, il faudra être concentré. Il faudra être concentré, concentré. Mais bon, si notre Chapel Dune a fait 6, vous pouvez faire plus que 6, on est d'accord?
3: Oui, oui, on va essayer.
0: Magnifique. Et en plus, si vous gagnez, vous offrez ça à qui?
3: Eh bien, sûrement à moi.
0: À vous? Ah, mais vous faites comme Yvette de tout à l'heure. Vous voulez vous offrir vos cadeaux à vous?
3: Eh bien, on est mieux, jamais mieux servi que par soi-même, il paraît.
0: Mais vous avez bien raison, je dis, vous avez bien raison. Bon, alors, si jamais vous gagnez, on va quand même pouvoir passer, vous voir cet après-midi à Saint-Palais, parce que vous travaillez à la piscine.
3: Oui, c'est ça.
0: Vous travaillez à partir de quelle heure?
3: 14h, mais la piscine elle ouvre à 5h, donc vous avez le temps.
0: Bon, et bah si à 5h on veut venir vous faire un petit coucou à la piscine de Saint-Palais, on est les bienvenus.
3: Voilà, exactement.
0: Magnifique. Bon alors je vais vous poser plusieurs questions en 45 secondes. Si vous ne savez pas, vous dites je passe, je compte la première réponse. Et chaque question posée avant le gong doit avoir une réponse. C'est bon pour vous?
3: C'est bon.
0: Allez, je lance le chrono. 3, 2, 1, top. À quelle place du classement de top 14 se situe l'aviron bayonnais actuellement?
3: L'aviron Bayonne top 14, 12e place.
0: Quel produit réalisé grâce aux abeilles ne périme jamais?
3: Mais le miel.
0: Combien de planètes compte aujourd'hui le système solaire?
3: 6.
0: Quel est l'animal qui tue le plus d'hommes chaque année?
3: Tue le plus d'hommes chaque année, l'animal, le moustique.
0: Face à quel homme politique Daniel Balavoine fit-il une intervention remarquée en mars 81?
3: Passe.
0: Quelle est la 5e lettre dans l'alphabet en partant de la fin?
3: S.
0: Selon l'expression populaire, que ne faut-il pas pousser dans les orties?
3: Mémé.
0: Quel duo comique présentait le service après-vente des émissions?
3: Je sais pas, passe.
0: Vérifions ensemble. C'était Omar et Fred.
3: Ah, Omar et Fred.
0: Omar et Fred. C'était donc une mauvaise réponse. Il ne faut pas pousser Mémé dans les orties. Bonne réponse. La 5e lettre de l'alphabet en partant de la fin, c'est la lettre V. La lettre V. Donc ça vous fait pour l'instant deux bonnes réponses. Daniel Balavoine, il a fait une intervention remarquée en mars 81 face à François Mitterrand. Et oui, allez, un petit coup de Daniel Balavoine, c'est toujours sympa.

0: Daniel Balavoine face à François Mitterrand en 1980. Quel animal tue le plus d'hommes chaque année? C'est le moustique. Bonne réponse. Avec 725 000 morts par an. Vous êtes à combien? 1, 2, 3 bonnes réponses. Dans le système solaire, on a 8 planètes. 8 planètes et non 6. Le produit réalisé par les abeilles qui ne périment jamais, c'est le miel. Bonne réponse. Ça vous fait 1, 2, 3, 4. Et là, il nous reste à quel palier de classement du top 14 se situe l'aviron bâillonné? 12e. Bonne réponse. Et donc, ça vous fait 1, 2, 3, 4, 5 bonnes réponses.
1: Ouais, c'est pas assez.
0: Mais tout à l'heure, Bruno de Bidart a fait 6 points. Je suis désolé, vraiment désolé, Julie. Mais dans tous les cas, je vous souhaite une bonne journée, un bon week-end. Et puis vous retentez votre chance quand vous voulez, d'accord?
1: Très bien, merci à vous aussi.
0: Merci beaucoup, Julie. À bientôt.
1: À bientôt, au revoir.
0: Notre Chapeldoun du jour, on le connaît, c'est donc Bruno de Bidart. Il a fait 6 points et on lui annonce la bonne nouvelle dans un instant. Mais d'abord, c'est la musique d'ici.

0: Après cette petite chanson mignonne, il est temps de donner une bonne nouvelle, d'annoncer une bonne nouvelle à notre candidat du jour, notre Chapelle d'Oune, Bruno de Binard. Rebonjour Bruno.
1: Et oui, rebonjour.
0: Et bravo. Bruno.
1: J'espère quelqu'un qui va être content aussi.
0: Donc mais oui, oui, parce que, alors, on rappelle un petit peu. Tout à l'heure, vous nous avez dit que si vous gagnez les 100 euros à la bijouterie Rodon, plus le bouquet de fleurs de l'atelier floral à Machi dans les orties,
1: oui.
0: C'est pour une amie espagnole, c'est ça, Margarita?
1: Le bijouterie, oui, le bijou, oui.
0: Ah, le bijou, le bouquet de fleurs, c'est pour qui?
1: C'est pour une autre amie avec qui je danse, le rock.
0: Ah, vous dansez le rock, Bruno?
1: Oui, un peu tout.
0: Bah, c'est
1: le rock, j'adore le rock.
0: Bon, bah, c'est génial, ça, génial. Bon, alors, vous avez deux amis à gâter grâce à ces deux beaux cadeaux.
1: Voilà,
0: bravo.
1: Exactement.
0: Bravo Bruno, vous avez fait 6, on a eu de très bons candidats aujourd'hui, on a eu Yvette, on a eu Julie, donc vraiment bravo à elle, merci beaucoup, je vous souhaite de passer une bonne journée Bruno, je vous dis à bientôt.
1: Ah oui, je pense qu'elle va être bonne, merci beaucoup, au revoir.
0: Ah oui absolument, merci beaucoup Bruno. 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Dans un instant, votre journal. Mais d'abord, c'est Eddie Mitchell. Tu peux préparer le café noir ?

0: Eddie Mitchell avec Tu peux préparer le café noir.
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0: Passez une très belle journée avec Ici Pays Basque. Il est midi. À midi, le journal présenté par Armand Morera.
2: Comment préserver la faune et la flore avec des chaleurs comme celles des derniers jours? Si la vigilance jaune canicule est maintenant levée, on a atteint les 35-36 degrés par endroit au Pays Basque. Épisode de chaleur précoce, et ça a des conséquences néfastes sur la vie dans nos jardins. Tanguy Lemoyle du Conservatoire d'Espaces Naturels était l'invité d'Ici Pays Basque ce matin. Il nous a donné des conseils pour faire attention à nos petites bêtes.
3: Première des choses, c'est d'essayer de ne pas tout maîtriser, tout contrôler, de garder des endroits qui soient un petit peu frais, donc des zones par exemple non fauchées, de façon à ce qu'il puisse y avoir un abri. Alors on a parlé des papillons, mais il y a aussi tous les autres insectes, les reptiles aussi.
4: Donc je ne suis pas obligé de tondre la pelouse.
3: Non, vous pouvez au moins sur les endroits sur lesquels vous avez besoin de circuler, mais c'est toujours bien de garder au printemps des parties un peu laissées libres, de façon à ce que les animaux puissent s'abriter. Et puis après, dans les haies aussi, c'est les premières zones dans lesquelles viennent s'abriter les insectes, les oiseaux. Donc il faut vraiment garder un maximum de haies, d'arbres et tout ça, de façon à ce qu'ils puissent s'abriter.
4: Et si j'ai pas de jardin ou pas de balcon, je peux faire quelque chose?
3: Oui, forcément. Après, ça peut être participer à des inventaires participatifs, hein, par exemple, qui ont lieu sur les insectes, les papillons. Il y a beaucoup de dispositifs qui existent, notamment proposés par le Muséum d'Histoire Naturelle pour participer en fait au suivi des espèces, qu'elles soient communes ou moins communes.
2: Tanguy Lemoyle, interrogé par Oyana Larsabal. Vous retrouvez l'interview complète sur notre site et notre application.
0: Un éleveur condamné pour un écobuage.
2: Il avait brûlé des arbres qui abritaient des vautours protégés. C'était l'année dernière. Le premier adjoint à la mairie d'Ioldi, Yves Cornu, écope donc de 3 mois de prison avec sursis pour mise en danger de la faune. Le tribunal de Bayonne le condamne aussi à verser 3500 euros de dommages et intérêts à 2 associations de protection de l'environnement. Patrick Bruel ne montera pas sur scène pour les prochains concerts des Enfoirés. Le chanteur est visé par au moins 9 plaintes pour viol et agression sexuelle. Il se met en retrait, lui qui participe à ses concerts au profit des Restos du Cœur depuis plus de 30 ans.
0: L'encadrement des loyers est encore en discussion. La mesure est efficace.
2: C'est le député basco-béarnais Iñaki Etxaniz qui le dit. Réaction après les propos du ministre du Logement hier qui remet en question le dispositif expérimenté en ce moment dans 24 communes du Pays Basque. Ça prend fin à l'automne. Les parlementaires du territoire réclament de sa prolongation jusqu'aux élections présidentielles. Eux sont en première ligne sur cette question des loyers, mais c'est sur un autre sujet que les bénévoles d'Alda organisent une conférence ce soir. L'association de défense des locataires doit présenter les résultats d'une enquête sur l'humidité dans les logements et les conséquences sur la santé. Elle a interrogé 750 personnes dans 29 communes du Pays Basque. Résultat donc à 19h au centre espagnol à Bayonne.
0: L'Hermione prépare un nouveau genre de visite.
2: La réplique de la célèbre frégate est toujours en cale sèche au port de Bayonne. Ça fait près de 5 ans. Toujours en difficulté financière aussi pour terminer les réparations du bateau. Et pour faire le plein de visiteurs cet été, l'association propose donc du nouveau, des initiations à la vie de marin. Explication de Marine Lebrun, la chargée de communication de l'Hermione.
5: Cette année, l'association avait pour objectif de proposer des nouvelles expériences aux visiteurs. Donc les marins mettent en place des animations un peu particulières qu'on n'avait jamais proposées avant, donc c'est vraiment nouveau pour nous. C'est de proposer aux gens de monter à bord du Grand Canot de l'Hermione, qui est une de ses annexes, et d'aller naviguer sur la Dour. Selon la météo, ça peut être avec les voiles, soit avec les avirons. Et puis l'autre expérience qu'on m'a proposée, où il faut aussi être en forme physiquement, c'est de monter, comme les gabiers de l'Hermione, de monter dans les mâts. Alors aujourd'hui, ce ne sont pas les vrais mâts de l'Hermione, puisqu'ils sont démontés. C'est ce qu'on appelle les gambes de revers, qui sont installées sur le quai. C'est une structure qui imite les mâts sur lesquels les marins grimpent habituellement pour aller installer les voiles. C'est de partager avec le public ce que c'est qu'être marin à bord de l'Hermione. Et puis pour ceux à qui ça plaît, pourquoi pas se dire, tiens, je pourrais peut-être aider l'association, devenir bénévole et participer à l'entretien du bateau.
2: Les animations doivent ouvrir sous réservation à partir du mois de juillet. Comptez 10 euros pour aider l'association.
0: Les Genêts d'Anglet rétrogradés.
2: L'équipe première du club est sanctionnée d'une descente en régionale 1 pour des raisons financières. Décision du gendarme financier du football français hier. Les Angloys ont 5 jours pour faire appel. Sinon ce soir, il y a du rugby. Colomiers reçoit Provence à 21h en demi-finale de Pro D2. Hier, dans la première affiche de ce dernier carré, c'est Vannes qui s'est qualifié pour la finale en battant Oyonnax 48-7.
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2: Vigilance jaune canicule passée, maintenant on a des températures plus douces.
0: Oui, absolument, les températures vont être en dessous des 29 degrés, sauf à Mauléon, on sera à 31. Pour le reste, on a 23 sur le BAB, 23 à Espelette et sur la côte, 25 à Berry-sur-Joyeuse, encore 27 à Mendine. Le ciel, lui, n'a rien à voir avec les derniers jours, c'est plutôt gris. Je vous souhaite de passer une bonne journée, peut-être un bon week-end. Et je vous laisse à présent en compagnie de Valérie Damido et Eric Bastien au taquet.
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8: Bonjour la France, de la finale. La France qui gagne.
9: Bonjour la France qui a chaud pour plus longtemps. Ça va se calmer quand même. Ce week-end, ça va aller mieux.
8: J'espère. Alors, toute la semaine, nos candidats se sont affrontés. Vendredi, finale, on a deux candidats chacun.
9: Voilà, c'est Mimi, quoi. C'est moitié-moitié.
8: Voilà.
9: On est bien.
8: Alors, je rappelle quand même que le premier prix, c'est un week-end exceptionnel à Autun, à l'occasion d'Augusto du Nom, le rêve du roi pour deux personnes. Votre radio ici et l'office de tourisme du Grand Autunois Morvan vous proposent de découvrir la jolie ville d'Autun. Le transport est compris, soit le train ou la voiture. Vous arriverez en début d'après-midi, vous poserez vos valises pour deux nuits à l'hôtel de la gare. Tous vos repas, je dis bien tous, sont compris. Et évidemment, la ville d'Autun à visiter, son musée, le site archéologique du Mont Beuvray, le superbe château de Couches. Mais attention, il y aura un petit climax dans ce week-end.
9: Ah.
8: Oui, vendredi soir à la nuit tombée, le théâtre antique d'Autun va s'illuminer.
9: Ah oui.
8: Et va devenir la scène de l'un des plus grands spectacles historiques de France, avec un show monumental, un son et lumière. Bref, un très joli premier cadeau.
9: Ben bien sûr, toute
8: si
9: l'histoire.
8: Si on ne gagne pas ce magnifique Augusto du Nom, qu'est-ce qu'on gagne ?
9: Vous parliez des rois.
8: Oui.
9: Valérie, outre le fait que je suis le roi du game, ça, bon, chacun le sait. Moi, quand vous me parlez des rois, moi, je pense aux rois mages. Mais pas vraiment les rois mages. Moi, je préfère les rois mares. Pourquoi les rois mares ? Parce que le mar de café. Oh, c'est capillotracté.
8: Comme les rois mages en Galilée.
9: 32 dosettes et 6 verres en verre pour le mar de café de Joe Malongo, notre roi à tous.
8: Bien sûr.
9: Notre bon roi.
8: Flo, sauve-moi, jingle.
9: Notre bon roi de Joe.
8: Non, c'est notre roi Flo aujourd'hui, à la technique.
9: Ah oui.
8: Alors, nous accueillons les quatre gagnants de la semaine, Colin, Thierry, Véro, Estelle. Comment ça va les amis ?
9: Bonjour.
10: Bonjour.
11: Bonjour.
8: Ah, j'ai cru qu'il y en avait qu'un. J'ai cru qu'il y en avait qu'un. Alors, on va faire une demi-finale, garçon. Puis nous ferons une demi-finale, fille.
9: Ouais, on est comme ça.
8: Comme ça, on est sûr qu'en finale, il y aura un garçon et une fille. Alors, Colin et Thierry, vous êtes prêts ? C'est vous qui démarrez.
10: On va essayer.
9: Oui, je suis
8: prêt.
9: Voilà,
8: ok.
9: C'est moyen, hein.
8: Véro et Estelle, vous pouvez aller, bon, je sais pas, allez vous faire les ongles, les filles. Alors, Colin.
11: On va prendre l'apéro.
8: Voilà, bon, en même temps, 12h07. Oui, c'est l'heure de l'apéro, ma chérie, vas-y.
9: Modération.
8: Alors, très sympa, modération.
9: On adore.
8: Colin joue avec ici Gascogne. Hein, il a 25 ans, il habite à Mont-de-Marsan, il a joué avec nous mardi. Comment ça va ?
10: Un peu plus soulagé maintenant d'avoir passé mardi. Maintenant, il faut passer vendredi.
8: Et voilà. Et après, il faut direction Autun. Alors, tu es agent immobilier, tu as été vendeur de voitures, tu es aussi administrateur de l'association Colosse au pied d'argile qui lutte contre les violences sexuelles, le harcèlement et le bizutage en milieu sportif. C'est ça ?
10: Exactement, c'est ça.
8: Et tu as ton association, les Cagouillous, qui organise des tournois de rugby à 5 pour récolter des fonds, c'est ça ?
10: Exactement.
8: Voilà. Alors, on sait que tu scrolles le soir et que tu regardes YouTube et Twitch. Ce qu'on ne savait pas, c'est que tu adores les activités à sensation, comme dans la chanson. Ben oui. Ah là là.
9: Vous pouvez la chanter parce qu'on l'a pas en fait là avec la bouche.
8: Saute, voilà. Allez, figurez-vous que à 13 ans, il fait du parachute au Havre.
9: À 13 ans.
8: Ouais. Il monte dans un petit avion. Alors c'était un petit avion super bien parce qu'il y avait une petite bâche en guise de porte. Et comme Colin, bon, il s'en fout des instructions de l'instructueur. Qu'est-ce que t'as fait ? T'as sauté et puis.
10: C'est ça, j'ai vite passé les instructions. Alors l'instructeur a réussi quand même à être à l'aise en me faisant peur juste au décollage, en me disant qu'il y avait un câble qui n'était pas bien placé qui me retenait pour pouvoir juste ne pas mourir pendant le parachute. Et une fois monté dans l'avion, on part, le stress était passé. Mais comme j'ai pas écouté donc les consignes, au lieu d'être plat et garder une certaine vitesse assez raisonnable, j'étais la tête vers le bas et donc j'ai fait un malaise en plein air quoi.
8: Et voilà, il s'est évanoui. Et voilà, donc le parachutiste professionnel, hein, l'instructeur t'a remercié parce qu'il a dit bah c'est une première pour moi. Hein, j'ai fait un saut avec un mec dans les pommes. Ça a été magnifique. Hein, toute la chute libre en tête, la première. Et puis bon bah t'es revenu à toi. Depuis, t'as ressauté en parachute ou pas ?
10: Non.
9: Mais vaut mieux pas.
10: Garder les pieds sur terre.
8: Ouais, voilà. Allez, on va marquer tout de suite le premier point. Tiens, je te mets une chanson formidable. Panda. Alors, est-ce que le véritable nom de Chantal Goya, tu vois qui c'est Chantal Goya ? Est-ce que son véritable nom c'est Chantal de Guerre ? Vrai ou faux, top chrono ? Vrai ou faux qu'elle s'appelle pas Goya mais Chantal de Guerre ?
10: Je dirais faux.
8: Eh ben non, c'est vrai. Goya, c'est un nom de scène que son mari Jean-Jacques Debout lui a choisi en référence au peintre espagnol Francisco de Goya. Pas de point.
9: Ah, Thierry était avec nous lundi, il a joué avec moi, mon Titi. Comment il va, mon Thierry, dans le sud de la France?
12: Bah, tout va très bien, il fait beau.
9: À Marseille, ben oui, il fait beau à Marseille, dans les Bouches-du-Rhône. Ah, Thierry, toujours marié avec Rosalie, hein, on a parlé de ton épouse, beau, depuis maintenant 3 ans, des enfants, agent de sécurité, je vous rappelle que le gars a travaillé au Stade de France, qu'il était en protection rapprochée de personnalité. Tu peux me rappeler les gens que t'as, ouais, que t'as défendu, mais que t'as protégé?
12: J'en ai fait plein, Johnny Hallyday, Eddie Mitchell, Schwarzenegger, Stallone, Michael Jackson,
9: enfin, ah ouais. Oh là là, oui, c'est vrai, on avait parlé de Michael Jackson, c'est quand même énorme. Écoute, bravo pour tout ça. Actuellement, t'es contrôleur, toujours dans la sécurité. Et fait, rappelons, mon Thierry, que je t'avais mis la musique de l'entrée des joueurs de l'OM, Jump Van Halen, mais tu m'as rappelé que toi, c'était pas vraiment le foot, non?
12: Ah, j'aime pas du tout le foot.
9: Voilà, c'est le rugby, toi.
12: Voilà, c'est un sport que je supporte pas, c'est le foot.
9: Ah oui, à ce point-là. Donc, la finale de la Ligue des Champions demain.
12: On m'avait demandé de partir au Qatar avec l'équipe de France de foot et j'ai refusé.
9: Ah oui, quand même. Ouais, non, toi, t'es un pilier de rugby. T'as fait du rugby à haut niveau. Ouais, non, écoute, bravo. Dis-moi juste une question avant de jouer. Tu prépares toujours le café de Rosa tous les matins? Ce matin, on a eu le droit à son petit café. Ça a été?
12: Café, ouais.
9: Ok. Tout le monde est en forme. Alors, Thierry, bienvenue dans la compétition. On y va. On a un premier point à marquer avec un extrait de Louis Chédid.
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9: Ça, c'est une des toutes dernières chansons de Louis Chédid. En moyenne, un rêve, puisque nous allons parler de rêve, ne dure que 2 à 3 secondes. Un rêve, 2 à 3 secondes. Vrai ou faux, Thierry, 5 secondes de réflexion.
12: Vrai.
9: C'est-à-dire que le temps du chrono, t'aurais déjà rêvé. Non.
12: Ouais, c'est ça.
9: Et non, la plupart des rêves durent à partir de 5 minutes jusqu'à 20 minutes, surtout sur les phases de sommeil un peu profond, les phases de sommeil paradoxales. Non, c'est environ 15-20 minutes. Ah, désolé Thierry.
8: Allez, 0 plus 0, la tête à Toto, et là tout de suite, une chanson. Oui, j'ai mal au dos, je suis pas bien, mais oui. I'm Still Standing avec Elton John. Vous écoutez ici,
9: oui.
8: Et vous ne m'aurez pas ma peau comme ça.
9: Non, je ne vous aurai pas comme ça.
8: Elton John.

0: Elton John.
1: C'est lundi, c'est pour s'ambiancer, c'est pour que le week-end débute de façon aimable et agréable et musicale.
2: Jingle.
1: Bah ça, on s'ambiance, hein, c'est bien.
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2: Nous sommes au taquet avec Colin et Thierry qui n'ont pas de points. Voilà, hein, c'est tout ce que j'ai à dire.
1: Ah, c'est moche, ça.
2: Oh là. Qu'est-ce qui se passe derrière? Qu'est-ce que c'est le bruit derrière? On est chez qui, là? Colin, qu'est-ce que c'est ce bruit derrière toi?
4: C'est bon.
2: T'as des chiens, t'as des chats, t'as des quoi? Qu'est-ce qui se passe?
4: Un chien, oui.
2: Quel est ce chien?
1: Il veut participer.
4: Choupi, il s'appelle.
2: Choupi. Oh mon Dieu, Choupi, elle a envie de jouer, Choupi. Bien, tu chantes un peu, tu vas faire des karaokés avec ta chérie, ta famille.
4: Très peu, j'aime pas du tout ma voix, donc non.
2: Oh, bah là, il va falloir quand même que tu retrouves des chansons, hein. Tu sais que c'est le quiz musical, c'est le moment. Et voilà. Donc, même si tu ne chantes pas, il va falloir reconnaître les chansons. Bon, t'aimes bien les variétés françaises, donc normalement, tu devrais trouver. Alors, écoute bien la première chanson. Il y aura 10 secondes pour que tu me dises qui c'est. Vas-y.

0: Allez, qui c'est qui chante 10 secondes?
1: Ah, j'ai été fouillé cette semaine.
2: Soldat Louis.
0: Soldat Louis.
1: C'est ce qu'il a dit, oui.
0: Du rhum des femmes.
1: Et de la bière, nom de Dieu.
0: Et de la bière, nom de Dieu.
1: Oui.
0: Alors, est-ce que c'est Soldat Louis? Oui.
3: Du rhum des femmes, de la bière, nom de
1: Dieu. Ça a tué dans les années 80, ça.
0: Ah oui, ça, je te confirme. Hein. Alors,
1: c'est les Bretons.
0: C'est super, t'as déjà un premier point. Alors, attention, là, on a été dans le grenier du placard de ma grand-mère.
1: On y retourne,
0: on y va, c'est parti. On va encore plus loin dans le placard. Écoute bien et dis-moi qui c'est.
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0: Allez, qui c'est qui chante Je ne suis pas parisienne? Top chrono 10 secondes.
1: C'est marrant, je l'écoute encore ce matin, c'est Marie-Paul Bell.
0: Tu l'as écouté ce matin?
2: Ah bah tu vois.
0: C'est-à-dire... Bon, mais t'es,
2: c'est génial.
0: Enfin, je veux dire, t'étais sur Radio Mimosa ou comment ça se passe? Ça me gêne.
2: Je ne sais pas, je sais plus quoi.
0: C'est navrant. Ça m'ennuie. Eh bien, Thierry et Colin, je ne sais pas si vous écoutez tous ces chansons-là, mais Colin, lui, il a écouté Marie-Paul Bell.
2: Elle sautait sur son piano.
0: Ça lui fait un point de plus. Colin, tu as deux.
2: Et combien il y a là, Thierry, là?
0: Thierry, il a zéro.
2: Quoi, Thierry? Qu'est-ce que j'entends?
0: Bah, Thierry,
2: qu'est-ce
0: a zéro.
2: Que j'entends?
1: Ah ouais. J'ai zéro, c'est normal.
2: Qu'est-ce que c'est que ce bulletin scolaire, Thierry? Deux, alors.
1: Ça commence mal, hein?
2: Non, ça commence mal, là. Qu'est-ce que tu fais ce week-end, Thierry, à Marseille ou à proximité de Marseille? T'as quelque chose de prévu?
1: Non, rien de spécial.
2: Ok, très bien. Merci Thierry d'avoir bien développé, d'avoir permis de découvrir cette belle région. J'attendais un petit coin de paradis, je sais pas, les Stacks, la Côte
0: Mais
2: Bleue.
0: Mais arrête avec ça, les gens, ils ont des coins de paradis.
1: Les Stacks, c'est pas un coin de paradis.
0: Exactement.
2: Ah bon, plus. Pourquoi quand même, c'est joli.
0: Ouais, mais il y a trop de monde.
1: Ouais, il y a trop de monde.
2: Les Ports de Bouc, les Sardinales, un truc comme ça, c'est pas loin ça non plus.
1: Ouais, on va dire ça.
2: Plan de cul,
1: on va être gentil.
0: Referme ton manuel pour les touristes.
2: Le gars, il est pas fou, il est pas Marseille du tout, quoi. Je salue les équipes d'ici Provence quand même. Alors Thierry chante pas. Non, Thierry chante pas, mais il est fin connaisseur. J'ai été dans les greniers aujourd'hui.
0: Voilà, les greniers.
2: J'ai été dans les greniers. À toi de reconnaître les deux tubes qui arrivent. On commence par le premier. On est prêt, Thierry?
1: Allez, on est parti.
2: C'est parti.

0: Qu'est-ce qu'il y a, Valérie?
1: Sugar Baby Love, qui c'est qui chante?
0: Allez, top chrono. Ben oui, Thierry.
2: C'est les Rubettes.
0: Les Rubettes. Mais bien sûr que c'est les Rubettes, oui, c'est une bonne réponse. Sugar Baby Love.
1: Sugar Baby Love.
0: Vous les connaissez, c'est tu.
1: Sugar Baby Love.
3: J'avais le 45 tours de ça.
0: Oui, oui. Vous qui êtes en 33 tours depuis deux jours, ça va mieux aujourd'hui, hein, je vous trouve pas mal.
3: J'ai des douleurs, mais ça va. Bien, non, mais c'est les douleurs de la vieillesse. Hein,
0: Pour ceux qui prennent l'émission en cours, voilà, mamie a des problèmes de dos depuis lundi, donc on fait comme on peut.
3: Alors, mamie a des problèmes de dos, elle a du mal à se déplacer, mais elle est pro à l'abri de se lever de son tabouret pour qu'on ait une si tu continues.
0: Ah, ben c'est la mamie de Lucky, de Dalton. Comment elle s'appelle, la mamie des Dalton?
3: Ma Dalton.
0: Mais c'est vous, ça. Voilà. Ma Dalton, ça. Elle est capable de tout, celle-là.
3: Allez.
0: Thierry, ça fait un point, on y va pour le deuxième.
1: Il est mort.

0: qu'on voudrait bien, tellement il fait chaud. Qui chante ?
1: Marie Laforêt.
0: Marie Laforêt, bien sûr, il est mort le soleil. Marie Laforêt. Quelle perspicacité, t'as été rapide, hein, Thierry. Tu le savais par cœur, tu le savais déjà.
2: Bien sûr.
0: Hein ?
1: Ah, bah, je connais mes classiques.
0: Eh, bien sûr.
2: Bah, ouais.
0: D'autant que c'est Nicoletta.
2: Et voilà, bonne soirée.
1: Voilà.
0: Ah, oh, bah, tu connais tes classiques.
2: Ah, ouais, je connais mes classiques, qui dit.
0: Voilà. Ah, bah, oh, tu
2: putain,
0: peux le dire.
2: Ouais, tu peux le dire, Titi.
0: Oh, punaise, là.
2: Ah, là, là.
0: Ouf.
2: Ah, puis, ouais, le gars, il est sûr de lui. Ah, bah, je connais mes classiques. Hein. Allez, Titi, c'était Nicoletta.
0: Oh, la galéjade.
2: Oh, la galéjade. Allez, c'est parti. Donc, ça fait 2 pour Colin, 1 pour Thierry. Et là, vous écoutez ici. On va écouter Bruxelles. Ah, la vie est belge, mes chéris. Boulevard désert, Bruxelles, vous écoutez ici. Je vous aime, à tout de suite.

0: Allez, ben, on quitte Bruxelles, hein, on laisse la Belgique, et on revient en France.
1: Eh oui, on revient.
0: Boulevard désert, on revient ici, on taquet. La France bleue. Oh, c'était avant ça. J'ai connu cette radio, France bleue.
1: Ah, mais bah, oui, Flo, sauve-moi, tu vois bien que c'est.
0: Attends, il y a un an et demi.
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0: Eh oui, c'est ici.
1: C'est exactement ici. Alors, nous sommes avec Colin qui a 2, Thierry qui a 1. C'est-à-dire, Colin, si tu réponds bien à la question cash, tu t'envoles presque pour autant.
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1: Les cartes sont entre tes mains, ton destin t'appartient, quand... Sissi, impératrice.
0: Surtout quand on voit l'assurance de Thierry, hein, qui dit connaître ses classiques. Hein,
1: ah, moi j'adorais. Écoute-moi bien, Thierry. Moi, ce que j'aime chez les hommes, c'est cette assurance.
0: La franchise.
1: Non, l'assurance. C'est-à-dire, le gars te dit, ouais, moi je connais bien mes classiques.
0: C'est Marie Laforêt.
1: Avec un petit clin d'œil sur le côté, c'est Marie Laforêt. Ouais. Tu te sens bien, mon petit Thierry, ça va?
4: Bah écoute, quand on se fout de ma tronche, pas trop, mais
0: bon. Tu l'as cherché, hein.
1: En même temps, tu me donnes bien une bonne perche, hein, quand même. Hein,
4: c'est pas faux, c'est pas faux.
1: Voilà. Alors, Colin, tu aimerais déjeuner avec Frédéric Vasseur, et qui est patron d'une écurie de F1. Qu'est-ce que tu lui dirais à Frédéric Vasseur?
3: Tellement de choses. Je rate beaucoup de sports, dont je m'intéresse énormément à la Formule 1, et la Formule 1, c'est très très technique quand on s'intéresse. Et lui, il a l'air d'être une personne très abordable, très sympa. Donc oui, si on mettait 2 heures avec lui, j'aurais des choses à lui dire, oui.
1: Est-ce que tu lui demanderais de conduire une voiture pour faire un tour ou deux, quoi?
3: Je crois que je profiterais même du temps qu'on aurait de discuter avec lui plutôt que conduire la voiture.
1: Oui, bah alors bon, bah, Frédéric Vasseur, si tu nous écoutes, hein, voilà, appelle Colin et déjeune avec lui. Bon, alors. Donne ton numéro à Maître Coupès, on le donnera après.
3: Okay.
1: Mon chat, écoute bien. C'est le moment de faire rayonner ici Gascogne. C'est le moment que Mont-de-Marsan attend. C'est le moment où tu remportes la question.
0: C'est l'heure de vérité. Et votre Colin, avec ou sans patate d'ailleurs, on lui a pas demandé. Vous avez la référence? Vous avez le film?
1: Oui, j'ai le film, on a le film, mais bon.
0: Bah voilà.
1: Interrompre les gens, on en a déjà parlé, c'est que pour dire des choses drôles.
0: Ah, c'est mal.
1: D'accord? Alors, écoute bien. Colin, quel compositeur de musique allemand est devenu sourd à la fin de sa vie? Quel compositeur de musique allemand est devenu sourd à la fin de sa vie? Top chrono, 10 secondes.
3: J'en connais cœur, ça me dirait donc Beethoven. Ouais, Beethoven.
1: Eh ben, est-ce que c'est Beethoven? On l'écoute. Eh oui! Oui, il est devenu sourd à la fin de sa vie, ce petit chou.
3: Je savais pas.
1: Eh oui, évidemment. Bon, bah écoute, j'ai envie de te dire. Tu as 7. Tu l'as emporté haut la main, direction peut-être Autun. Que sais-je?
3: Impeccable.
1: Eh oui, mon chat, bravo, tu es qualifié pour la finale. Thierry, bah écoute.
0: Thierry va jouer.
1: Thierry
0: déjà,
1: va jouer parce que. Il n'y a pas de raison qu'on...
0: Pas de raison qu'on ne joue pas. Thierry, tu l'as compris, tu as un point. Donc même si tu marquais, et tu vas le faire parce que tu es un mec d'honneur, bah, tu te seras qu'à 6, ça ne suffira pas. Tu connais tes classiques, Thierry?
4: elle est bonne la blague.
0: Mon Thierry, oh là là.
1: Il n'y a que 2 comiques, le comique de répétition le comique de répétition.
0: Ben voilà. Bon, allez, écoute quand même pour te faire plaisir parce qu'on va devoir te dire au revoir. Donc partons avec le sourire et un petit Eddie Mitchell parce que tu adores.
1: Tu peux préparer le café noir.
0: Non, parce qu'il n'y a même pas la Malongo pour lui.
1: Ah oui.
0: Tu connais les classiques, t'as reconnu Johnny là, hein.
4: Voilà.
0: Et bien sûr, tu découvres, c'est ta femme qui adore, le chanteur préféré de ta femme, c'est Jules.
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0: On t'a mis c'est Marseille bébé, hein, puisque t'es de Marseille.
1: J'essaie de bouger mon dos, c'est pathétique.
0: Non mais faut pas. De quoi?
1: Bah oui, les Marseillais.
0: Bah bien sûr. C'est pour ça.
4: Non, je suis pas Marseillais.
0: Non, lui il est du Nord.
1: Ouais, toi non, mais Jules, oui.
0: Ah bah Jules est Marseillais, ouais.
4: Ah lui, ouais.
0: Ah ouais. Bon, allez, on va vérifier comment ça se passe côté Rubik's Cube là. Ouais, parce qu'on va parler de Rubik's Cube. Tu vois ce que c'est qu'un Rubik's Cube?
4: Oui, quand même.
0: Bien sûr, tu connais tes classiques, évidemment. C'est assez logique. Combien de couleurs possède un Rubik's Cube classique? C'est
1: Pardon.
0: Une question classique, hein. Top chrono.
4: 6.
0: 6?
4: Ouais.
0: Alors, il y a le blanc, ça fait 1. Le jaune, ça fait 2. Le rouge, ça fait 3. Le bleu, ça fait 4. Le vert, ça fait 5. Et comme tu connais tes classiques, ça fait 6 avec le orange. Bravo.
1: Bon, t'as pas remporté la manche, mais tu t'en vas, tu nous quittes avec les honneurs.
0: Tu t'en vas.
1: Bon, allez, bravo Thierry d'avoir joué. Ouais, Colin, on te retrouve tout de suite. Avant de jouer avec Véro et Estelle, la deuxième demi-finale. Mes chéris, c'est la réclame et l'actualité de vos régions grâce aux 44 locales de votre radio ici. À tout de suite.
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7: Envie d'un voyage dans le temps entre émotions, souvenirs et littérature. 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
1: C'est la finale. Colin vient de se sélectionner pour la finale. Avant de jouer avec Véro Estelle, je rappelle que le premier prix, c'est un week-end exceptionnel à Autun. Pour le rêve du roi, c'est Augusto Dunum. C'est pour deux personnes. C'est votre radio ici et l'Office. L'Office.
0: Vous l'avez déjà fait hier, c'est l'Office.
1: Du tourisme du Grand Autunois Morvan qui vous invite. Et donc, vous allez avoir le transport qui est compris. Vous allez dormir à l'hôtel de la gare. Tous vos repas sont inclus dans ce cadeau. Vous pourrez découvrir la ville d'Autun, son musée, le site archéologique du Mont Beuvray, le superbe château de Couches. Et évidemment, vous allez voir le magnifique Son et Lumière qui va être au théâtre antique d'Autun. C'est vraiment un des plus grands spectacles historiques de France. Et si vous ne gagnez pas ça, vous gagnez la machine à café Malongo, 32 dosettes, 6 verres en verre. On reprend la compète, on accueille les filles. Alors, Véro, Estelle, comment ça va? Vous êtes prêtes à rejoindre Colin, les filles?
9: Ouais, prêt.
1: Magnifique. Alors, Véro, tu joues avec ici, Loire Océan. Tu habites à la Chapelle sur Erdre.
9: Ouais.
1: Ma petite chapelaine. Voilà. Donc, dans 3 jours, tu vas être à la retraite, mais en fait...
9: C'est mon dernier week-end.
1: Eh voilà, mais ça, c'est sympa d'être à la retraite.
9: Ah oui.
1: Surtout que toi, t'adores voyager, à qui la Namibie, le Mexique, l'Afrique du Sud, l'Égypte, Cuba, l'Amérique, tout ça, les Maldives, dis donc. Il paraît que ton prochain voyage...
9: Il me manque plus que Autun.
1: Et le Vietnam.
9: Vietnam.
1: Ouais. Eh oui, il paraît que ça, c'est un petit rêve.
9: Ouais, entre les deux, mon cœur balance, mais je pense que le Vietnam d'abord.
1: Le Vietnam avant Autun, tu adorerais aller au Vietnam.
9: Bon, il faut attendre un peu que ça se calme au niveau crise mondiale.
1: On va pas y aller tout de suite, mais bon.
0: Autun, c'est mieux finalement, pour l'instant.
1: C'est moins loin, mais...
9: C'est un pré-voyage.
1: Ouais, mais en vrai, t'as tellement fait de pays, t'as énormément voyagé, beaucoup plus que la moyenne des gens, donc c'est déjà magnifique d'avoir pu découvrir tous ces pays. T'es une grande voyageuse.
9: J'adore ça. Ça ouvre l'esprit, ça ouvre à la culture, aux gens, il y a des rencontres fabuleuses.
1: Alors, c'est marrant, parce que si t'étais un animal, t'aimerais être un chat. Pour qu'on te foute la paix, avoir une petite vie tranquille sans qu'on t'emmerde, c'est pas trop ça, hein.
9: C'est qu'on foute la paix, on va pas avoir une petite vie tranquille, vivre la petite vie, mais qu'on foute la paix, ouais.
1: J'ai bien compris, mais les chats, ils voyagent pas beaucoup.
9: J'aime bien les câlins aussi.
1: Ah, voilà, c'est pour ça.
9: Voilà.
1: Allez, on va démarrer tout de suite, on va tout de suite gagner le premier point. Tiens, je te mets une ambiance, allez.
10: Let the dogs out.
0: C'est les Davido Boys. Quand Valérie elle arrive, il y a tous les Davido Boys comme ça.
1: Roulette de Dogs Out. On va parler de chiens, on va parler surtout de bons plans. Figure-toi qu'au Royaume-Uni, une famille fortunée recherche un dog sitter, nourri et logé, pour 70 000 euros par an. Le job de rêve. Vrai ou faux, top chrono, 70 000 euros par an pour garder un chien?
9: Je veux dire vrai, parce qu'ils sont un peu
1: tarés. Eh ben ouais, c'est vrai, figure-toi, en Angleterre, ils ont publié une annonce, hein, ces gens. Un CDI, 70 000 euros par an, moi je vous le dis, pour moi c'est le job de rêve. Hein. Bon après, faut aller en Angleterre, c'est moins drôle. Eh ben, premier point pour Véro.
0: Ouais, ça fait 6 000 euros par mois ça quand même. Hein.
1: Bah oui, pour nourrir un chien, moi j'en nourris deux tous les jours. Ça... Voilà,
0: bon. Est-ce qu'on peut me mettre en relation avec cette famille fortunée? Moi je veux bien la rencontrer.
1: Oui, mais tu ne sais pas ce que c'est que s'occuper des chiens, mon petit chat.
0: C'est pas grave, hein, pour 6 000 euros, je vais vite apprendre, hein, je vous rassure. Alors Estelle était avec nous, elle n'a pas patienté longtemps pour venir gagner et remporter ce beau séjour à Autun. Oui, oui, tu étais avec nous hier. Est-ce que tu as passé une bonne nuit malgré la chaleur, ça a été Estelle?
10: Oui, ça a été.
0: Ah, ok. Tu habites à Brantôme, c'est en Haute-Savoie. Est-ce que tu as eu écho de ta participation à l'émission hier? Tu as eu des petits textos, des petits messages?
10: Oui, mais j'avais pas informé tout le monde parce que j'avais un peu de stress. Donc voilà, j'avais informé une copine qui m'a entendu.
0: Ouais. Ok, bon, là, t'étais moins stressée qu'hier quand même. Là, on a déjà fait le plus gros, donc ça va.
10: Oui, voilà, je suis en demi-finale, mais j'ai quand même un peu de pression quand même.
0: Ouais, t'es en finale, mais t'es avec l'équipe, t'es avec une bonne équipe, tu me retrouves, t'es heureuse de retrouver ton partenaire.
10: Bien sûr.
1: Oh là là là là là là là.
0: D'ailleurs, Estelle, si tu vas en finale, l'extrême finale, tu me choisis quand même pour la phase hein, de finale. Tu ne me trahis pas.
1: Mais pourquoi elle te trahirait? Parce qu'on a chacun un candidat.
0: Je ne sais pas. Ah oui, c'est vrai.
1: Mais
0: même avec chacun. Enfin, à un moment donné, on peut switcher. On peut avoir envie de jouer avec toi aussi.
1: Mais moi, je lâche pas mes équipes. C'est comme... Il a tellement. Alors, je vais vous expliquer. Je vais le traduire parce que comme voilà, je vous explique. Le vendredi, généralement, il n'a aucun candidat ou un candidat.
0: Je suis pas bien habitué, ça.
1: Voilà, il n'est pas habitué à avoir deux candidats. Donc là, du coup, il se met tout seul dans une configuration
0: un peu
1: récurrente où il n'a pas de candidat. Voilà.
0: Mais tu n'as toujours pas compris les règles de jeu.
1: C'est ça. Allez, il est temps de jouer maintenant.
0: Bon, Estelle, on a beaucoup parlé, mais je te trouve un peu trop bavarde. Donc j'espère que tu connais tes classiques toi aussi. Hein. Voici donc une première question pour un point.
1: Allez, mets tes lunettes parce qu'il sait pas où il est.
0: Exactement. Oula, on va dans le grenier là, les frères Jacques.
11: Mais oui. Ce que c'est beau, la photographie, les souvenirs sur papier glacé.
1: Yeah.
0: Alors, on va parler de photographie. Alors c'est intéressant parce que je rappelle que tu voulais être photographe reporter. Ça faisait partie de tes rêves quand t'étais gamine. La plus ancienne photographie conservée. On présente le portrait d'une jeune fille, la plus ancienne photo qu'on ait dans ce monde. C'est une jeune fille. Top chrono, vrai ou faux? 5 secondes.
10: Oui.
0: Non. La plus ancienne photo connue, qui date de 1826 ou 1827, on ne l'a pas complètement datée, qui a été réalisée par Nicéphore Niépce, eh bien montre la vue d'une fenêtre de sa maison de Saint-Loup de Varennes en Saône-et-Loire. Voilà, donc pas du tout une jeune fille, malheureusement.
1: Alors, Véro, un point, Estelle, pas de point. Et là, tout de suite, on va s'ambiancer parce que c'est l'été qui fait beau. Le dernier jour du disco, Juliette Armanet. Vous écoutez ici? On ondule son petit body?
0: Oula.
1: À tout de suite.

0: Juliette Armanet, dernier jour du disco sur ici.
1: Et oui, et comme il est hyper sympa, je me suis mise debout parce que j'ai très mal au dos.
0: Et parce que vous êtes debout là.
1: Et c'est voilà. Et il m'a fait cette vanne horrible. Ah parce que tu es debout. Comme si évidemment je faisais 1m8. Et quand bien même je fais 1m8.
0: Pas grand là.
1: Parce que toi t'es grand peut-être.
0: Bah, allez, normal jingle, quoi.
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0: Florent aussi, il est debout là derrière ses manettes, on le voit même pas là.
1: Mais comme tu es odieux.
0: Croyez que je mesure combien?
1: Toi?
0: Oui.
1: Bah écoute, avec ton ego, oui. 1m92,
0: c'est vrai.
1: Dans la réalité, 1m62. Allez.
0: Non.
1: Donc, Véro, là, c'est le moment.
3: Valérie, moi, je mesure même pas 1m60.
1: Hein. Ah,
0: mais tout ce qui est petit est mignon, j'ai jamais dit le contraire.
1: Mais ma chérie, tu sais bien, tu, si tu voyais la vérité de cette personne en vrai.
0: Ouais, ouais.
1: Son ego parle avant lui, tu sais.
0: Oui.
1: Alors, on va chantonner, ma petite chérie. C'est le quiz musical. Et là, on va chantonner. Je vais te chantonner deux titres, l'un après l'autre. Et tu vas devoir deviner de quelle chanson et de quel chanteur il s'agit.
0: Bah bon courage.
1: Est-ce que tu es prête?
3: Oui.
1: Allez, c'est parti. Écoute bien.

0: Attends.
1: Fais toute la chanson si vous voulez.
0: Hein. Allez, top chrono, c'est qui?
2: Alors, c'est Le Lundi au Soleil, ouais, de Claude François.
0: Et c'est une bonne réponse, Lundi au Soleil.
1: Facile.
0: C'est une chose qu'on n'aura jamais. Alors, Le Lundi au Soleil, premier point pour Véro. Alors, attention. On déconne pas. Maintenant, je vais te fredonner une deuxième chantée.
3: Une jeune deuxième chantée.
1: Et temps de partir en week-end. Hein.
0: Ah là là. Je vais aller acheter des mots, les gars.
1: Oui.
0: En plus d'un nouveau dos. Allez, on y va.
1: Vous avez beaucoup de courses ce week-end.
0: J'ai des courses, ça va me coûter un bras, cette histoire.
1: Ah bah non, parce que si vous avez plus de dos et plus de bras, alors là...
0: Allez, attention. Ta-la-la-la, ta-la-la-la, ta-la-la-la.

0: Top chrono, 10 secondes, c'est qui ?
1: Si on chantait de Julien Clerc.
0: Et voilà, ça s'appelle le talent.
2: Ouais.
0: C'est tout ce que j'ai à dire, mon petit bonhomme.
2: Et enfin, vous faites 50 secondes.
0: Et si on chantait ?
3: Si on chantait, si on chantait, si on chantait.
0: Si on chantait. Et oui, ça te fait 2 points, ma chérie. T'as 3, bravo Véro.
2: Qu'est-ce qu'il y a, Véro? Tu veux dire quelque chose?
1: J'avais le poster de Julien Clerc dans ma chambre quand j'étais ado.
0: Eh oui, voilà. Bah, évidemment, moi j'étais amoureuse de lui. J'avais été voir la comédie musicale R, où il était tout nu. Et voilà, bonne soirée.

0: Ils étaient torse nu, ils étaient pas tout nus.
1: Ils étaient tous à poil.
0: Ils étaient à poil, non ?
1: Bien sûr, j'avais 5 ans, je m'en rappelle encore. Allez.
0: Ah oui, quand même. Bon, Estelle, est-ce que tu les avais ? Tu as reconnu les airs que Valoche a fredonné ?
2: Que François, mais pas Julien Clerc, je l'avais, mais je l'avais pas Julien
0: Clerc. Bon, écoute, on va tenter, parce que moi aussi, je vais te fredonner des tubes, hein, voilà, on est encore une fois sur des chansons qu'on connaît. On va essayer de marquer 2 points de plus, Estelle, d'autant que elle est à 0, vous me confirmez?
1: Oui.
0: Aïe, aïe, aïe. Bon, allez, Estelle, on y va, voici le premier. Et moi, j'en donne pas plus. Top chrono.
2: C'est Joe Dassin.
0: Voilà.
2: L'Amérique.
0: Voilà. Est-ce qu'il y a besoin de chanter pendant 3 minutes 50? Non, simple, efficace, en 10 secondes, c'est réglé. Bravo!
3: L'Amérique, l'Amérique, je veux la voir et je l'aurai. Allez.
0: Ah, Estelle, je te sens bien. Là, on est en osmose. Ah, il s'est passé un truc dans la nuit, là. J'étais avec nous hier et aujourd'hui, totalement détendu, ça fait plaisir. Voici la deuxième chanson.

0: Nanana, la la la, top chrono.
1: Alors, c'est Aznavour.
0: Allez. Allez.
1: Emmenez-moi.
0: Oui, ben oui, bien sûr.
2: Emmenez-moi au bout de la terre. Emmenez-moi au pays des merveilles. Allez, ça fait 3 pour Véro, 2 pour Estelle. Et là, tout de suite, on va écouter la nouvelle chanson de Mylène Farmer qui s'appelle « C'est à qui le tour ?» On y va, c'est parti. C'est à qui le tour ?
0: Ben, c'est à Mylène Farmer, c'est une nouveauté.
2: Allez, c'est parti.

0: On l'a pas vu sur scène depuis 2024. C'est le grand retour dans les bacs de Mylène Farmer avec ce nouveau titre qu'on vous fait découvrir sur ICI. C'est à qui le tour? On écoutera d'autres titres toute la journée sur ICI de Mylène Farmer.
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3: Alors ICI, nous sommes avec Véro qui a 3, Estelle qui a 2. Et laquelle des deux va l'emporter? Eh ben, celle qui gagnera la question à 5 points. J'ai une dernière petite anecdote sur Véro qui me fait beaucoup rire. Alors comme ça, on a une vieille C3 de plus de 20 ans.
0: Oula.
3: Hein? Qui se fait squatter par les jeunes les jours de pluie?
4: Ah oui, ma petite C3, elle s'est fait squatter par les jeunes pendant les jours de pluie, exactement. Et puis, ils l'ont couché, puis ils ont fumé des produits un peu hilarants.
3: Bah, bien sûr, de l'herbe magique. Et donc, voilà. Du coup, bah, ils l'ont pété 2 fois, alors maintenant tu la laisses ouverte.
4: Ah oui, c'est open bar.
3: Ah bah voilà, comme ça au moins ils cassent plus la voiture. Hein. Bah oui, écoute, tant qu'à faire. Hein, c'est bon. Et alors, il paraît que tes collègues, ils ont fait une chanson sur toi et ta C3.
4: Exactement. Et en plus, tu veux que je te dise?
3: Ouais, dis-moi.
4: C'était sur l'air du lundi au soleil.
3: Alors vas-y, je t'en supplie, je veux la chanson.
4: Ah non, je sais plus, c'était au volant de ta C3, un truc comme ça.
3: Et ben maintenant, il y a plein de gens, voilà. Alors, tu as 3, tu es en tête. Là, c'est la question à 5. Si tu la remportes, tu rejoins Colin en finale.
0: Et ça vous ferait 2 candidats en plus. Hein. Ça veut dire que moi, je suis terminé. Hein.
3: Oui, bon, écoutez, comme chaque semaine. Alors, écoute bien, je vais te mettre un petit truc de Claude François.

0: parler de maison et plus particulièrement de location de maison. Quelle célèbre plateforme permet depuis 2008 de réserver en ligne des logements entre particuliers partout dans le monde? Depuis 2008, sur les internets, quelle plateforme permet de réserver des logements entre particuliers partout dans le monde? Top chrono 10 secondes.
1: Ben, je dirais Airbnb.
0: Ta-dam, ta-dam, ta-dam. Et oui, c'est Airbnb. La plateforme, elle est présente dans 190 pays. C'est Air Bed and Breakfast. Et bah bravo. Donc Véro, tu vas en finale. On est en finale. On est
2: en finale. Donc vous êtes en train de me dire que vous avez tout raflé là.
0: Bah oui, bien sûr.
2: C'est-à-dire que Colin et Véro ont joué avec vous cette semaine. Ils sont donc en finale. C'est encore ma chute, une fois de plus, aujourd'hui. C'est désespoir. Ouais. Estelle, tu l'as compris, on va jouer pour le plaisir. Mais moi, j'étais très content de jouer avec toi hier et aujourd'hui. Peut-être que toi, t'es moins contente d'avoir joué avec moi. Mais bon.
3: C'est comme ça.
2: C'est la vie.
0: Voilà.
2: C'est la vie. Bah. Estelle, est-ce que tu as quelque chose de prévu pour le week-end? On peut en profiter pour faire un petit coucou à la Haute-Savoie. C'est un petit lieu sympa à nous recommander.
3: Oui, il fait beau, donc on va aller peut-être se baigner au lac. Et puis dimanche, c'est la fête des mères, donc voilà.
2: Et oui, on n'oublie pas.
3: On rentre le matin.
2: Exactement.
0: Ouais, n'oubliez pas vos mamans.
2: Bah oui, puis on pense à ceux qui ont plus leur maman. Voilà, c'est jamais une fête facile. Je sais, jamais une fête facile. Bah oui, c'est vrai. Bon, Estelle, allez, on joue pour le plaisir, mais aussi.
3: Allez, pour le plaisir.
2: Pour la gloire.
0: Pour le plaisir.
2: Ça y est, elle en peut plus, elle a gagné là.
0: Gagner chaque semaine ici.
2: Elle nous fait une espèce d'Herbert Léonard aigu à chaque fois qu'elle gagne. Il y a un truc comme ça qui se passe chez elle. C'est.
0: Allez, pose ta question, va.
2: Ouais. Extrait.
4: Les filles que l'on voit sur les magazines.
2: Eh oui, parce qu'on va parler de magazine, Estelle. Et on est là aussi pour apprendre des choses sur ici, dans Au Taquet. Comment appelle-t-on, Estelle, une publication d'un magazine qui sort deux fois par an? Top chrono, 10 secondes. Deux fois par an, comment on appelle ça?
3: Deux fois par an?
2: Oui.
3: Biannuel.
2: Un biannuel. Alors, la logique, oui, ça pourrait être un biannuel. Non, 6 mois, c'est un semestre. Donc, on appelle ça un semestriel. Voilà, quelque chose qui sort deux fois par an.
3: Okay. C'est un semestriel. Pas de regret.
2: Bah non, c'est sans regret du coup.
0: Bon, Véro et Colin, bravo Estelle d'avoir joué. Véro et Colin, on vous retrouve en finale.
2: Oui, mais le problème, c'est que qui va vous choisir?
0: On va choisir par tirage au sort. Là, tout de suite, c'est la petite pause de la réclame. On se retrouve juste après, mes petits chers.
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0: À ma gauche, Véronique. Elle joue avec Ici Loire-Océan. Elle a 63 ans, elle habite à La Chapelle-sur-Erdre. Croyez-moi, elle est à la retraite depuis 2 jours. Elle a qu'une envie, c'est partir à Autun ou boire du café. À ma droite, Colin, qui joue avec Ici Gascogne. Il a joué avec moi, il a gagné, bien évidemment. Il a 25 ans, il habite à Mont-de-Marsan. Ah là là là là, il est en couple avec Élise, il est agent immobilier. Les deux sont à moi, les deux ont été coachés par mes soins. La team d'Amido en finale, c'est tout de suite.
2: Et c'est l'heure de la question qui tue, et c'est moi qui vais la poser. 12h54, Colin, Véro, vous avez joué tous les deux avec Valérie dans la semaine, mais il en faut un pour jouer avec moi quand même là. Colin, t'as envie de jouer avec qui cette finale?
7: Ça m'a porté chance, donc on va dire Valérie.
2: Véro, comment te dire que t'as pas le choix? Véro,
1: mais c'est pas grave, ça me plaît quand même.
2: Ah merci, t'es quand même contente sur moi. Ouais, tu vas voir quand tu vas gagner avec moi, Véro, tu seras heureuse.
0: Bien, allez. Ouais. J'espère. Colin, mon petit chéri, pour t'encourager à gagner cette finale, je te mets un petit coup de bad bunny.

0: peux pas bouger trop, mais j'adore Bad Bunny.
1: C'est un dessin animé, ça.
0: Ah là là, la blague de boomer.
1: Alors, je suis un boomer, moi, ouais. Bien
0: sûr. Mon petit Colin, t'es prêt pour le bingo?
2: Yes.
0: Alors concentre-toi bien, chérie. À mon top chrono, tu vas avoir 10 secondes pour me donner un maximum de villes qui commencent par la lettre C, comme chocolat, comme caramel, comme câlin, ou que sais-je. Alors, un maximum de villes qui démarrent par la lettre C. Top chrono, 10 secondes.
2: Cannes, Clermont, Chartres, Colmar, Caen, Cognac, Calais, Solé, Cherbourg, Châteauroux, Carcassonne.
0: Tu m'en as donné 11, bravo chérie. Magnifique.
1: Pas bah, possible. C'est dingue ça. Parce
0: tu
1: que...
0: sais, quand je fais les bingos, je les prépare et je les fais comme ça.
1: Mais
0: je
1: par amour.
0: Non, mais je dis, moi, tu vois, j'avais
1: dit, d'accord,
0: je ouais. me teste, j'avais ouais. dit Chartres, Caen, Colombes, Créteil, Clamart, ouais. Châteauroux, Chalon, Carcassonne,
1: et
0: Cahors.
1: C'est pareil.
0: Et bien oui, parce que c'est.
1: C'est voilà. l'osmose. Avec les candidats.
0: Non, c'est juste. Voilà. Allez.
1: C'est chaud, ça, Véro, quand même, pour nous, hein.
3: Ouais, j'ai la pression, hein.
1: Bah ouais, parce que 11. Non, non, bah, d'expérience dans
3: après,
1: cette émission, quand tu fais 11.
3: Il est jeune, hein, il a 25 ans, il a le cerveau qui va vite.
0: J'ai 61 ans, chérie.
1: Ça n'a rien à voir.
0: On va te mettre un coup d'Ed Sheeran, ça va te détendre, tiens.
1: Non, mais oui, en plus, t'as l'expérience, toi, avec l'âge. Allez, Ed Sheeran. Non, hein. Véro, on va jusqu'au bout là.
3: Oui.
1: T'as plus voyagé que lui.
0: Mais oui,
1: tu vas trouver. Allez. Bon, par contre, voilà, les compteurs étant à zéro, c'est clair qu'il faut que tu fasses 12. Je te mets pas la pression, c'est juste c'est factuel.
3: 12
1: en 10 secondes, c'est-à-dire qu'il voilà, faut vraiment. Hein, c'est, voilà. On te demande, c'est la même chose, un maximum de villes françaises à nous citer. 12 en 10 secondes. Commençons par la lettre S. Comme Sophie, comme Sucette, comme Suzanne. Ok ? Top !
3: Saint-Étienne, Merde.
1: Merci d'avoir joué. C'est un plaisir.
0: Chérie.
1: On a adoré. Salon de Provence, Sisteron, Souillac, Suresnes, Saint-Malo, Saint-Tropez, Sainte-Maxime, Saint-Mandé, ma chérie. C'est pas...
0: Bon, bravo les deux parce que vous étiez tous les deux dans ma team. Donc, franchement, je vous adore. Donc, Colin, tu l'as connu, tu l'as compris, c'est
1: toi qui
0: as gagné.
2: Merci.
0: Le premier prix, donc direction Autun pour un week-end exceptionnel à l'occasion d'Augusto Dunum, le rêve du roi. Tu vas partir grâce à l'office de tourisme du Grand Autunois Morvan. Tu vas avoir ton transport compris, tu choisiras ce que tu veux. Tu dors à l'hôtel de la gare, tous tes repas sont compris. Tu visiteras la ville d'Autun, le musée, le site archéologique du Mont Beuvray, le superbe château de Couches. Et tu iras voir le son et lumière magnifique avec le plus grand spectacle historique de France, Théâtre Antique d'Autun. Tu vas te régaler, ça va être magnifique. T'es content?
2: Eh bien, c'est super, merci beaucoup et bravo à ma finaliste à côté de moi.
0: Bah oui. Mais Véro aussi, elle a gagné un truc. Qu'est-ce qu'elle a gagné,
1: Véro? Mais Véro, tu repars pas les mains vides, rassure-moi, tu gardes le sourire, Véronique.
3: Ah oui, mais moi toujours, l'important c'était de participer.
1: Exactement.
3: J'avais jamais participé à une émission de radio, donc je suis ravie.
1: Eh bien tu vois, voilà, tu repars avec une machine Malongo, c'est une machine espresso conçue en France, éco-responsable, 32 dosettes et 6 verres en verre. C'est un très beau cadeau, on te l'envoie à la maison dans les prochains jours.
0: Eh bien c'est super. Magnifique. Ouais. Bravo à tous les candidats qui ont joué cette semaine avec nous, vous êtes formidable les amis. Je remercie Céline à la réalisation, Flo à la technique. Je remercie Sadika au standard, Maître Coupez au savoir, Eric Bastien.
1: Lui-même.
0: Je sais même plus à quoi dire. Allez, go.
1: Non, bah,
0: allez.
1: Merci Valérie.
0: Je vous embrasse.
1: On salue votre dos hein, qui nous a bien accompagné hein, toute la semaine. Hein.
0: Le dos que j'ai perdu, je vais le racheter ce week-end. Bah, allez, je vous embrasse. Passez un bon week-end. N'oubliez pas vos mères. Hein, une fleur même ramassée sur le bord de la route. Ça fait plaisir, mes petits chéris. Allez, à lundi.
4: 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Faire son marché, découvrir les producteurs du coin, goûter un fromage, discuter avec un artisan, on adore ça. À Saint-Jean-Pied-de-Port, le jeudi des producteurs et artisans locaux rassemble chaque été. Comme son nom l'indique, les producteurs et artisans du territoire. Nous y étions hier sous une très forte chaleur. L'ambiance était plus calme que d'habitude, mais les producteurs, eux, étaient au rendez-vous. Nous sommes allés à leur rencontre et nous leur avons posé quelques questions. Fromagers, vignerons et même vitriers, nous sommes allés devant leur étal et nous avons bien discuté avec eux.
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0: Laura Pausini avec la Solitudine sur ICI Pays Basque. Bonjour et bienvenue au cœur de 2 heures de musique. Comme chaque après-midi, on se retrouve ensemble, sauf que le vendredi, c'est une saveur un peu particulière. On va ensemble vers le week-end. Tiens, dans un instant, 3 chansons en français à la suite. Il y aura Indochine avec Troisième Sexe. Et puis, le grand retour de Mylène Farmer qui dévoile sur ICI Pays Basque. C'est à qui le tour, un titre inédit produit par DJ Lewis, nouvelle figure française de la scène hip-hop et électro. Mylène Farmer qui n'est plus montée sur scène depuis 2024. Son dernier album studio L'Emprise est sorti en 2022 et on va découvrir son nouveau titre juste après Michel Berger et les Princes des Villes qui arrivent après quelques messages.
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0: Indochine est troisième sexe sur Ici Pays Basque.
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0: Voilà une super activité. À Anglet, la ville met le vélo à l'honneur avec une immersion grandeur nature dans ses espaces naturels sensibles. Dans le cadre de l'opération Tous à vélo, les guides naturalistes de la Direction de l'Environnement proposent demain à 13h une boucle d'environ 10 km. Pensée comme une découverte active du territoire. En plus, c'est mieux, il fait moins chaud. Objectif sensibiliser tout en bougeant. Le parcours traverse plusieurs sites emblématiques dont le parc écologique Issadia, mais aussi la forêt du Lazaret et la forêt du Pignada. À chaque étape, les participants pourront comprendre les milieux naturels, la richesse de la faune et de la flore, mais également les éléments d'histoire et d'identité propres à la commune. Au-delà de la balade, l'événement s'inscrit dans une démarche de mobilité douce et de sensibilisation à l'environnement, directement accessible au grand public. C'est une proposition clé en main pour conjuguer activité physique, découverte du patrimoine et sortie en famille. Je vous encourage à aller voir sur le site d'Anglet pour avoir toutes les infos. Poursuivons musique cet après-midi avec Fan Young Cannibals et She Drives Me Crazy.
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1: Je ne sais pas si je peux déjà vous souhaiter un bon week-end. Bienvenue les 15h. L'info en France et dans le monde.
2: La fin de la vigilance orange pour 3 départements de l'Ouest, le Morbihan, l'Ille-et-Vilaine et la Mayenne, même si une large partie du territoire continue de suffoquer. 11 départements restent sous surveillance dans l'Ouest, ainsi que Paris et sa petite couronne. Carte et prévisions sur SI.fr. Prise d'assaut en cette période de canicule et confrontée à une série de noyades, les stations balnéaires de Gironde demandent aujourd'hui un coup de pouce financier aux autres collectivités du territoire pour la surveillance de leurs plages. Des concerts reportés, une pièce de théâtre interrompue et aujourd'hui le retrait de la troupe Les Enfoirés. La pression s'accentue autour de Patrick Bruel, visé par de nombreuses plaintes pour violences sexuelles. Plusieurs municipalités ont également écrit au chanteur pour lui demander d'annuler ses concerts. Dossier complet là aussi à retrouver sur ici.fr. Les coureurs du Tour de France prendront un TGV inouï pour rejoindre Paris après la dernière étape de la Grande Boucle à Grenoble. Un TGV frappé des logos du Tour et de la SNCF. Les équipes ont voyagé en train pour la dernière fois en 2011 et préféré depuis le bus. Roland Garros et la tête d'affiche française de cette 6e journée, c'est Quentin Alice qui va affronter ce soir l'Allemand Alexander Zverev. Novak Djokovic, lui, se mesure à la nouvelle pépite brésilienne Joao Fonseca. Premier gros choc de ce tournoi. Roland marqué également par la chaleur. Les secouristes du tournoi sont intervenus à 28 reprises mardi, battant le précédent record établi en 2017. Et puis qui jouera en Ligue 1 la saison prochaine? Nice ou Saint-Etienne? Réponse ce soir avec le barrage retour entre les deux équipes. Coup d'envoi 20h45 à Nice.
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1: La météo cet après-midi, c'est bien ensoleillé, 26 à 29 degrés, c'est nettement plus supportable que les jours précédents. Pour cette nuit, les éclaircies seront belles en soirée, 17 à 18 degrés. Pour demain samedi, le ciel sera assez chargé le matin, puis plus variable l'après-midi. À noter cependant que quelques averses éparses seront possibles en soirée, 24 à 27 degrés pour demain, du soleil pour dimanche avec 23 à 26 degrés. Dans quelques instants, Kool & The Gang avec Celebration, mais d'abord Clara Luciani avec Respire Encore.
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0: Étienne Dao avec Épaule Tatou sur Ici Pays Basque. Bienvenue au cœur de deux heures de musique. Comme chaque après-midi, on se retrouve pour chanter ensemble. Dans un instant, c'est donc nos trois coups de cœur en français à la suite. Il y aura Maxime Le Forestier avec Embalaba. Vous allez pouvoir chanter aussi sur un titre de Zaz qui s'appelle Mon Sourire. Mais avant cela, Pierre Bachelet nous emmène évidemment en quelle année? En l'an 2001.
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0: Maxime Le Forestier avec En bas là-bas pour vous souhaiter un bel après-midi au Pays Basque.
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0: Et tous les jours, on écoute les vocaux que vous nous envoyez sur notre WhatsApp au 05 59 2 fois, 17 2 fois pour annoncer un événement, pour pousser un coup de gueule ou partager un coup de cœur. C'est parti.
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0: En tout cas, ça donne envie. Vous aussi, vous organisez un événement, vous voulez en assurer gratuitement la promo? Eh bien, envoyez-nous un vocal maintenant. C'est simple, c'est sur WhatsApp. Petit vocal, 05, 59 deux fois, 17 deux fois. Oui, c'est bien à 05, ça marche aussi. Super Tramp pour la suite en musique avec The Logical Song.
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0: Isarak sur ICI Pays Basque. Pour continuer à chanter en Euskara, ce sera dans un petit quart d'heure après les infos de 16h avec votre émission 100% chanson basque.
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1: Excellent après-midi à vous, soyez les bienvenus, il est 16h. L'info en France et dans le monde.
2: Plus de la moitié de la France a enregistré un record mensuel de chaleur, indique Météo France cet après-midi. Même si la canicule régresse un peu dans le nord-ouest, 11 départements restent en vigilance orange canicule. C'est levé dans le Morbihan, l'Ille-et-Vilaine et la Mayenne. Patrick Bruel ne sera pas sur scène pour le prochain concert des Enfoirés. À 67 ans, ce pilier de la troupe depuis 1993 se met en retrait de sa propre volonté, dit-il. Patrick Bruel est actuellement visé par 4 plaintes pour viol en France et une enquête judiciaire pour agression sexuelle en Belgique. La mort d'un migrant près de Calais. L'homme a tenté de monter dans un camion sur l'autoroute A16. Depuis le début de l'année, au moins 8 migrants sont morts dans cette région, essentiellement en mer. La France menacée de récession. Le PIB a reculé de 0,1% au premier trimestre par rapport au trimestre dernier, selon l'INSEE. Dans le même temps, l'inflation elle accélère. Les prix à la consommation ont augmenté de 2,4% sur un an en mai, en cause notamment la guerre au Moyen-Orient et la forte hausse des prix de l'énergie. Les temps forts de Roland-Garros aujourd'hui, le premier gros choc du tournoi, Novak Djokovic contre le Brésilien João Fonseca sur le central. Et puis à 20h15, le Français Quentin Alice va tenter de se qualifier face à l'Allemand Alexander Zverev, tête de série numéro 2. Une place en Ligue 1 se joue ce soir entre Nice et l'AS Saint-Etienne. Après le 0-0 du match aller, le suspense est toujours total. Fin du suspense avec le coup d'envoi, c'est à 20h45.
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1: La météo, c'est agréable cet après-midi, 26 à 29 degrés. On a une belle impression de beau temps parce que la journée est bien ensoleillée. Même quand il y a des nuages, c'est agréable. Pour ce soir, les éclaircies seront belles, 17 à 18 degrés. Pour demain samedi, un ciel chargé le matin, temps variable après-midi, possibilité d'averse en soirée, 24 à 27 degrés. Pour la journée de dimanche, 23 à 26 avec des nuages minoritaires et du soleil qui sera assez présent. Je vous retrouve tout à l'heure entre 17h et 18h, et à 17h30, je vous offrirai un plateau apéro tapas sympa, ça pour le week-end. En attendant, je vous laisse en compagnie de 100% chansons basques. À tout à l'heure.
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1: Excellente fin de journée, bon week-end, bienvenue, 17h. L'info d'ici avec Armand Morera. Bonsoir Armand.
2: Bonsoir Médéric, bonsoir à tous. Nouvelle coupure d'électricité sur une partie de Bayonne en ce moment. C'est la deuxième en trois jours. Elle concerne une partie du centre-ville, les allées Polmy ou encore le quartier Balichon. 2000 clients sont concernés. Selon Enedis, le distributeur d'énergie, la panne est liée à une défaillance du poste source de Montbrun à Anglette. Mais on ne connaît pas la raison ni à quel moment le courant sera rétabli. Coupure d'électricité qui a déjà au moins une conséquence, le report de la nocturne de la Croix-Rouge de Bayonne sur les allées marines qui sont touchées. Soirée spéciale lors de laquelle les clients étaient invités à venir en pyjama pour avoir des réductions sur les ventes de la boutique. Les fonds récoltés doivent aider l'association. Mais faute de jus, la soirée est reportée à mardi et mercredi après-midi.
1: Les lycéens de première finalement autorisés à passer leur épreuve de maths en basque.
2: Et ça, dès cette année, c'est CHK, la Fédération des écoles en langue basque, qui le dit dans un communiqué. Annonce après plusieurs réunions cette semaine avec le rectorat qui avait expliqué le mois dernier que ce n'était pas possible. Au final, pour l'épreuve qui se déroule le 12 juin, les élèves qui rédigeront leurs copies en basque ne seront pas pénalisés et les copies seront bien corrigées. Un locataire sur deux dans le parc social du Pays Basque Nord a des problèmes d'humidité dans son logement. C'est le résultat d'une vaste enquête menée par le collectif de défense des locataires ALDA. L'association a interrogé 750 habitants de logements sociaux dans 29 communes. 71% des personnes touchées par l'humidité de leur appartement déclarent avoir des problèmes de santé, asthme, allergie ou encore maux de tête. ALDA qui organise une conférence à ce sujet à 19h au centre espagnol de Bayonne.
1: Patrick Bruel se met en retrait des Enfoirés.
2: Le chanteur visé par au moins 9 plaintes pour viol et agression sexuelle ne participera pas au prochain spectacle en faveur des Restos du Cœur. Décision alors que plusieurs de ses concerts sont reportés. Une pièce de théâtre dans laquelle il joue a été interrompue. Vous avez un dossier complet sur ici.fr. Plus de la moitié de la France a connu un record de chaleur pour un mois de mai, selon Météo France. Bilan de la vague de chaleur depuis le début de la semaine. Pas de record ici au Pays Basque, où la vigilance jaune canicule a pris fin. 10 départements dont la Gironde sont maintenus en vigilance orange.
1: En rugby, Pro D2, seconde demi-finale ce soir.
2: Colomiers reçoit Provence Rugby à 21h. Le vainqueur va rejoindre Vannes, qui s'est qualifié hier pour la finale. Les Bretons ont battu Oyonnax hier soir, donc 48-7. Mais avant ça, on joue en ce moment sur la terre battue de Roland-Garros. Le Serbe Novak Djokovic joue en ce moment. Le champion aux 24 titres du Grand Chelem mène 1-7-0 contre le Brésilien Fonseca. Et puis à 20h, on suivra le match du Français Quentin Alice. Il affronte le numéro 3 mondial Alexandre Zverev.
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2: Il fait gris, mais le temps est lourd, hein, la température.
1: Oui,
2: en tout cas,
1: le temps est lourd, vous l'avez bien dit, c'est gris, mais on a quand même, par exemple, à Biarritz, actuellement 22 degrés avec un ressenti de 28 degrés, ce qui fait que c'est assez lourd, comme vous le précisiez. 23 à Espelette avec un ressenti de 30 degrés. Donc, c'est pas mal du tout au niveau de la chaleur. Pour demain, samedi, le ciel sera assez chargé dès le matin, variable après-midi, risque d'averse en fin de journée avec 26 à 28 degrés. Pour dimanche, le ciel sera bien nuageux le matin, de quelques éclaircies l'après-midi et 22 à 25 degrés. 17h04, bienvenue à vous.
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1: Armand vous retrouve dans une heure pour de prochaines
2: pour
1: infos.
2: Les infos à 18h.
1: Qu'est-ce que vous faisiez en 1984?
2: Ah, je crois que je n'étais même pas un projet.
1: Vous n'étiez même pas un projet.
2: Mais bon, on adore Phil Collins.
1: Je m'en doute un petit peu. Voilà, Phil Collins, Philippe Bailey, eux, cette année, chantez Easy Lover.
2: Mais oui, bien classique.
1: Mais vous la connaissez quand même par cœur.
2: Ah, oui, pour le coup, par cœur. Je peux la chanter, mais je ne vais pas le faire.
1: Non, je vais vous laisser en profiter. Vous pouvez forcer un petit peu la radio. Un peu en avance, un bon week-end avec ici Pays Basque.

0: Philippe Bailey, Phil Collins, Easy Lover sur ici Pays Basque.
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0: On va ensemble vers le week-end avec une nouveauté en musique pour continuer cet après-midi avec la chanson « Conduire » de Louane qui parle du besoin de reprendre le contrôle de sa vie après une relation compliquée à travers l'image de la conduite. Alors, je vous ai déjà raconté une petite anecdote pour accompagner la sortie de cette chanson. Louane a lancé une opération originale en offrant des heures de conduite à certains fans sur les réseaux sociaux. Une idée directement liée au thème du titre qui a beaucoup fait parler et renforcé le lien avec son public. Mais il y a autre chose que je voulais vous dire aussi, une autre anecdote autour de ce titre Conduire de Louane. La chanteuse a expliqué que la chanson avait été écrite très rapidement, presque comme une discussion en fait, voilà, une discussion spontanée. Elle voulait garder une émotion brute et sincère, sans trop retravailler les paroles. Cette façon d'écrire donne au morceau un côté très naturel et proche du vécu, ce qui a particulièrement touché ses fans. Je vous laisse écouter.
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1: Conduire, le nouveau titre de Louane sur ICI Pays Basque. Bienvenue sur votre radio locale, il est 17h12. Chaque matin à 10h45, c'est votre rendez-vous. J'ai testé pour vous ce matin au micro de Stéphane Clavery. Julien Fournier du blog Chronique Épicurienne a testé une belle adresse de, avec cette chaleur, de burger, non pas de salade. Il a rencontré le chef qui fait ses bons burgers depuis son camion vert.
2: On connaissait Oui Oui et sa voiture jaune et rouge. Place donc à Adrien et son camion vert. Il n'y a pas de temps idéal pour croquer dans une bonne miche, non ?
3: Paraît-il. Dites-nous en plus, c'est pas souvent qu'on parle de food truck dans cette émission.
2: Ouais, exactement. Pourtant, grâce à eux, les nomades peuvent trouver au fil du bitume avalé différentes propositions de restauration à apporter ou à consommer sur le pouce. Je signale que manger sur le pouce demande une articulation solide. Hein. C'est généralement une affaire de circassien.
3: Bon, vous n'avez pas perdu le rythme, je vois.
2: Jamais.
3: Où se trouve ce bienfaiteur, alors ?
2: Alors, dans la zone du Forum à Bayonne. Zone du Forum à Bayonne. L'Astico, après diverses expériences dans la restauration spécialisée de burgers, a décidé d'entreprendre en créant Six Steak and Bun qui a ouvert ses portes le 1er septembre dernier. Un camion tout neuf, une carte courte de 3 sandwichs plus un taloa, des frites aussi croustillantes qu'une romance people et surtout une gentillesse qu'il porte sur le museau. Comptez 10 euros pour le burger et 4 euros pour la portion de frites.
3: Oh là là. Excellent. Ah. Le burger, c'est l'étendard de la street food. En quoi celui de cet Astico, comme vous l'avez appelé, est différent ?
2: Je vais vous le dire. C'est vrai que nous avons le choix lorsque l'on a envie de burger. Et il y a plus de burgers que de candidats à la présidentielle, hein, c'est pour vous dire. Non mais déjà, voilà, vous me connaissez, il ne s'agit pas de vous dire que c'est le meilleur du monde. Mais je trouve ceux d'Adrien très bons et c'est déjà pas mal. Les produits sont frais, le bun venant d'un artisan boulanger savoureux et surtout, ce n'est pas un smash burger. Alors je sais pas vous, mais vous n'avez pas remarqué que de nos jours, tout le monde se sent obligé d'écraser son steak comme un moustique.
3: C'est vrai que le smash burger, c'est super à la mode en ce moment.
2: Ouais.
3: C'est le steak écrasé en fait, sur la plaque.
2: Exactement, ouais. Et d'ailleurs c'est très bien et c'est très bon. Mais enfin, rien ne vaut une viande un peu épaisse, ouais, demandant une mâche de l'empereur.
3: Prêcher un convaincu, je suis d'accord avec vous.
2: Oui. On est souvent d'accord. Hein. Donc si vous passez par la zone du Forum à Bayonne, sur la route de Memphis par exemple, et que vous avez un petit creux, arrêtez-vous de dire bonjour à Adrien. Et si en plus vous êtes suivi par un bordelais, mettez les warnings au milieu de la route pour commander un burger ultra bien fait. Aussi, je vous garantis qu'il se mange facilement partout. C'est quand même important de finir par vanter le contenant de notre beauté, non ?
3: Oui, ça, vous avez raison. Bon. On finit par un petit retour du GPS ?
2: Prenez à droite, puis vous verrez Adrien et sa casquette à l'envers au 13 rue des Courlis, du mardi au samedi, de 12h à 14h.
1: Et si vous ne voyez pas où c'est pas loin de la salle Océania, en fait, à Bayonne, entre Chris Kids et Bureau Vallée. Voilà une très belle adresse où déguster de bons burgers. Je vous souhaite une belle fin de journée dans un instant. C'est Coldplay, mais d'abord Mécano avec une femme.

complet sur ICI Pays Basque. Vos conditions de circulation en temps réel. Pour le moment, ça commence à bouchonner, j'ai envie de dire, presque aux endroits habituels, sur les allées Polmy de Bayonne, sur l'avenue du Maréchal Soult, pour aller vers le centre commercial BAB2. Quelques ralentissements à Biarritz, également au niveau du rond-point du Mousse. Si vous constatez des difficultés de circulation, n'hésitez pas à nous passer bien évidemment un coup de fil au 05 59 2 fois 17 2 fois. Bonne route.

0: Alors nous avons un tout petit souci, nous n'arrivons pas au CDB. Mais vous savez quoi, c'est la chaleur, c'est peut-être aussi la coupure d'électricité. Mais est-ce qu'on va pouvoir écouter ma prière d'Axel Red? Non plus. Il y a tout qui est problématique cet après-midi avec notre coupure d'électricité sur Bayonne, qui part de Bayonne sur les allées marines et qui se déroule en ce moment jusqu'à Balichon. D'ailleurs, si vous aviez prévu d'aller cet après-midi à la Croix-Rouge pour l'après-midi pyjama, la soirée pyjama qui était organisée, bien sachez que cet événement, à cause de la coupure d'électricité, est actuellement annulé. Bonne nouvelle malgré tout, l'événement est reporté dans une formule modifiée à ce mardi après-midi et mercredi après-midi à la boutique solidaire de la Croix-Rouge, située, vous le savez, au 56 Allée Marine.
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0: Et voilà. Tout revient à la normale. Ma prière avec Axel Red, comme promis. Je vous parlais d'un événement qui a lieu ce week-end aussi, à ne manquer sous aucun prétexte. Ça s'appelle Souvenir d'école. Ça se passe à Belloc. Ça, c'est dans un instant dans votre rendez-vous ici Express. Par la suite, j'aurai le plaisir, comme le week-end arrive, de vous offrir un plateau de tapas composé de 30 pièces à emporter à Anglette. Un plateau pour 5 ou 6 personnes. Ça, ce sera autour de 17h35.

0: Ma prière, Axel Red sur ICI Pays Basque. Je vous rappelle qu'à Bayonne, en ce moment même, il y a une coupure d'électricité. Attention sur les routes, la signalisation lumineuse ne fonctionne donc plus. Les feux tricolores, que ce soit pour les automobilistes ou pour faire traverser les piétons. Ça concerne principalement les allées Paulmy, le secteur de Balichon, les allées Marines ou encore le Forum à Bayonne. Prudence dans le secteur. 17h30.
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0: Envie d'un voyage dans le temps entre émotions, souvenirs et littérature. L'association culturelle et historique Agora vous donne rendez-vous demain à 18h à l'abbaye de Belloc dans un cadre naturel et paisible exceptionnel. Au programme Souvenirs d'école, une lecture théâtralisée originale accompagnée d'images, de vidéos et d'ambiances sonores. À travers des textes d'écrivains français évoquant leurs années d'école, ce spectacle invite chacun à replonger dans ses propres souvenirs, les salles de classe, les camarades, les professeurs, les rires, les découvertes et cette nostalgie douce des années jeunesse. Que vous soyez ancien élève studieux, rêveur du fond de la classe comme moi, simple curieux, ce moment culturel et sensible parlera à toute génération. Et la journée commencera dès 15h30 avec des animations gratuites ouvertes à tous. Un repas convivial sera servi à 20h. Rendez-vous demain à l'abbaye de Belloc. Participation libre pour le spectacle. Une belle soirée entre culture, mémoire et partage à ne pas manquer.
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0: Dans les prochaines minutes, on va avoir le plaisir de retrouver Émilie Mazoyer pour l'actu musique. Ah, dans l'actu musique, il y a évidemment Mylène Farmer, son nouveau titre qui sort aujourd'hui à Qu'il Tourne. On aura même le plaisir d'en écouter un extrait. Je vous souhaite une belle fin de journée à l'écoute de votre radio locale, ici Pays Basque.

0: Tarzan Boy avec Baltimora sur ICI Pays Basque. Vous le savez, on vous en parle depuis quelques temps maintenant. Il y a une nouvelle coupure d'électricité sur une partie de Bayonne. C'est la deuxième en trois jours. Elle concerne une partie du centre-ville, les Allées Paulmy ou encore le quartier Balichon. 2000 clients sont concernés. Alors, selon Enedis, la panne est liée à une défaillance du poste source de Montbrun à Anglet. Cette coupure a démarré tout à l'heure autour de 15h30. On parle d'un retour à la normale. On vient de l'apprendre autour de 20h. Alors évidemment, ça provoque des difficultés sur les allées Paulmy à Bayonne au niveau de la circulation, de même sur le forum à Balichon ou encore sur les allées marines. Prudence si vous prenez la route. Et puis qui dit coupure d'électricité, évidemment, je pense tout de suite avec la chaleur qui fait par exemple à vos congélos. Surtout, ne les ouvrez pas pour garder la fraîcheur à l'intérieur et éviter d'ouvrir la porte et d'apporter donc de la chaleur. Je vous souhaite une belle fin de journée tout de suite pour nous rafraîchir malgré tout. C'est l'actu musique avec Émilie Bazoyer. Salut Émilie.
1: Salut tout le monde. Émilie au rapport pour votre dose quotidienne d'actualité musicale. Joyeux anniversaire à la plus rock des violonistes, Catherine Lara. 81 ans aujourd'hui.

pianiste chevronné. Premier prix de conservatoire. Catherine Lara a débuté en accompagnant Nana Mouskouri et Maxime Le Forestier avant de se lancer en solo et en chanson dans les années 70. La roqueuse de diamants qu'on écoute et qu'on adore, c'était un peu plus tard, en 1983. Et Catherine Lara, sachez-le, n'a pas pris sa retraite. Vous pourrez l'applaudir dimanche soir au Havre. Harry, la chanteuse du mythique groupe new-yorkais Blondie, ne se contente pas d'être l'une des interprètes les plus sexy punk de sa génération. Heart of Glass, immense tube de Blondie à la fin des années 70, pile l'époque où Debbie Harry a commencé à se faire aussi un nom dans le cinéma. Elle sera d'ailleurs en 2027 à l'affiche d'un nouveau film, Maitreya, une comédie dans laquelle Debbie Harry jouera la mère d'une gourou New Age en voyage en Inde, gourou interprétée par Pamela Anderson. Eh ben ça promet. Les éditions Magnard, dont vous redoutiez, j'en suis sûre, chaque année les cahiers de vacances quand vous étiez petit, sont devenus beaucoup plus cool au XXIe siècle. Ils lancent un cahier de vacances pour adultes autour de la musique. Vous allez réviser le rock, la pop, le reggae, répondre à des QCM. J'aime beaucoup celui sur les papas artistes qui rendent hommage à leurs filles en chanson.

0: Cathy, il, eh ben c'est Nougaro. Lola pour Renaud, Laura pour Johnny. Et hop, vous avez 20 sur 20. Les révisions de l'été ne sont plus une corvée. Le cahier de vacances pour adultes En avant la musique des éditions Magnard est disponible partout pour 7,90€. La grande et bonne nouvelle musique du jour, c'est le retour de Mylène Farmer. Vous découvrez depuis ce matin sur votre radio ici sa toute nouvelle chanson intitulée « C'est à qui le tour ?» qui annonce la sortie de son 13e album attendu pour cet automne.
1: C'est

À qui le tour ? Un extrait du nouvel album de Mylène Farmer. Invité ce soir de Décibel, les Worlds Apart à 20h. On joue ensemble, les beaux jours arrivent, ils sont même déjà présents depuis quelques jours maintenant, l'été également. Alors moi, j'ai quelque chose de très sympa à vous offrir pour le week-end. Un plateau tapas pour 5 ou 6 personnes, un plateau à partager, offert compagnie de notre partenaire Tapas 64 à Anglet, une entreprise familiale, locale, créée en 2012, spécialiste des tapas. Il propose également sur place, vous le verrez, des plateaux de charcuterie, de serrano, de brebis. Et puis j'y ajoute aussi un livre de cuisine, Étape gourmande, un tour de la gastronomie de Nathalie Hellal, la journaliste, vous invite tout simplement à partir à la découverte de l'immense patrimoine culinaire français. Mais pour gagner tout ça, jouons. Les tapas, les beaux jours. Tiens, pour gagner tous ces cadeaux, je vous demande de m'identifier deux artistes sur trois. Ces trois artistes chantent l'été. Écoutez.

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0: Tracy Chapman sur ICI Pays Basque. Vos conditions de circulation. Alors, actuellement, sur une partie de Bayonne, 2000 foyers sont privés d'électricité. Retour à la normale prévue vers 20h d'après Enedis, ce qui provoque des difficultés de circulation. Oui, tout ce qui est signalisation, tous les feux tricolores et autres feux de signalisation pour les vélos, les piétons ne fonctionnent plus sur une partie de Bayonne, par exemple sur les allées Polmy, sur le secteur de Balichon, au Forum ou encore sur les allées marines, ce qui provoque de plus forts ralentissements qu'à l'habitude. Ailleurs, des ralentissements aussi sur l'avenue Henri de Navarre pour par exemple rejoindre l'autoroute A63 dans le secteur du Intermarché de Bayonne. Ça bouchonne aussi après le Pont Rouge sur l'avenue Henri Grenet pour rejoindre par exemple l'avenue Louis de Foix. Si vous constatez des difficultés de circulation, n'hésitez pas à les partager avec nous au 05 59 2 fois 17 2 fois.
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0: 17h48, on joue.

0: Julie, bonjour, bienvenue sur Ici Pays Basque à Anglette.
1: Bonsoir Médéric.
0: Julie, il y a quelques minutes, je vous ai fait écouter ce medley. Je vous demandais de m'identifier deux artistes sur trois pour gagner les tapas, pour gagner un livre de cuisine, étape gourmande, un tour de la gastronomie. Est-ce que vous en avez identifié au moins deux sur trois?
1: Oui, le premier me revient pas, mais le deuxième, je pense que c'est Joe Dassin, et le troisième, les Négresses Vertes.
0: Exactement. Et le premier, l'été sera chaud. Je suis sûr que vous connaissez la chanson en plus.
1: Ouais, je sais, bien évidemment.
0: Allez-y,
1: mais ça me
0: revient pas. Je vous écoute.
1: Comment?
0: Je vous écoute chanter la chanson. L'été sera chaud, l'été sera...
1: L'été sera chaud, nanana, dans les maillots.
0: Oui, c'est ça, Julie. C'était Éric Chardin.
1: Éric Chardin, voilà. Très bien. Bravo.
0: C'est gagné. J'ai pour vous un plateau de tapas. Offert par Tapas 64 à Anglette pour 5-6 personnes.
1: Trop bien.
0: Plus le livre étape gourmande. Si vous voulez m'inviter à l'apéro, je suis assez dispo comme garçon. Il n'y a pas de souci.
1: Il n'y a pas de souci. Et puis, je ne sais pas si tu reconnais Julie, mais j'ai ton numéro. Donc, il n'y a pas de souci.
0: Tu as mon numéro. Ah, nous nous connaissons.
1: Je donne un indice. Nous avons un Anthony en commun.
0: Un Anthony en commun. Eh bien, il va falloir que je réfléchisse un petit peu. Je suis un petit peu piégé ce
1: c'est
0: soir.
1: C'est moi qui fais faire jouer. Voilà.
0: Ah ouais, c'est ça. Mais je vais jouer. Je vais regarder tout mon répertoire, du coup. Mais je rassure nos auditeurs, il n'y a pas de triche. Julie n'a pas eu de passe-droit pour gagner. N'est-ce pas, Julie?
1: Non, pas du tout.
0: Ce soir, c'est la fête des voisins.
1: C'est ça, exactement.
0: Et vous allez la faire à Anglette?
1: Exactement, dans notre rue à Anglette. Voilà, c'est traditionnel, la rue est fermée et on se retrouve entre voisins.
0: Et ce soir, vous ramenez quoi, la fête des voisins?
1: Ah, il faut que j'aille cuisiner.
0: Bah, normalement, on ramène quelque chose à manger, c'est pas le concept, non?
1: Eh ben, c'est ça, donc il faut que je rentre chez moi cuisiner pour la fête des voisins.
0: Je vous laisse rentrer cuisiner, alors.
1: Ouais, c'est ça. Merci beaucoup, Médéric.
0: Bonne soirée, Julie à Anglette. À bientôt.
1: À bientôt.
0: Et maintenant, je vais faire tout mon répertoire pour trouver cette Julie qu'apparemment je connais. Ishabé sur Ici Pays Basque. Dans les prochaines minutes, on va avoir le plaisir d'accueillir le plus grand, le plus beau, le plus sportif des animateurs. Et je dis ça parce qu'il est en train de m'écouter juste derrière la régie. C'est David Talek qui arrive pour votre émission 100% sport et loisirs entre 18h et 19h.

0: Ishabé sur ICI Pays Basque, juste après Miley Cyrus, on retrouvera David Talek pour 100% sport et loisirs.
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0: Miley Cyrus, Dream as One sur ici Pays Basque. Rêvons comme si nous étions qu'un. Et c'est ce qu'on fait un peu tous les soirs, David.
1: Oui, oui, mais Médéric.
0: On rêve comme si on était qu'un, tous les deux.
1: Bon, t'es en train de me draguer ou quoi?
0: Oui,
1: grave. Oui, ouais, c'est bien ce que je
0: pense. C'est la chaleur dans ce studio depuis qu'il y a eu la coupure d'électricité, il n'y a plus la clim. Je suis en âge.
1: Quoi qu'il est temps que t'ailles prendre une douche froide.
0: Oui, allez, je vais prendre une douche froide. David, qu'est-ce qu'il y a dans son pourcent et loisirs ce soir?
1: Eh bien, ce soir, au programme, on va faire le point sur les événements de l'été au Biarritz Olympique Omnisport. Il y a notamment tout un mois de portes ouvertes pour découvrir le volleyball du côté de Biarritz avec l'Omnisport. Ce sera tous les lundis du mois de juin. On va vous expliquer tout ça, comment ça va se passer. Et puis, on va parler de trial. Non pas de trail, mais de trial. Vous savez, ces motos.
0: C'est un groupe de musique breton, trial.
1: Ouais, va te coucher. Allez, attends. On sera avec le président du Trial Club Basque, puisqu'il y a un sacré événement qui se déroule du côté de Bardos ce dimanche. Et on va vous en parler ce soir. Voilà, voilà.
0: Mouchou, bon week-end. Allez, je vous retrouve lundi à 14h.
1: Allez, file.
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1: Mais avant tout cela, il est à l'actualité, puisqu'il est tout juste 18h. À 18h, l'info avec Armand Morera. Bonsoir Armand.
3: Bonsoir David, bonsoir à tous. 1800 clients d'Enedis, toujours privés d'électricité à Bayonne. Coupure depuis 15h30 environ cet après-midi. Il n'y a plus de courant dans plusieurs quartiers de la ville, notamment sur les allées Paulmy, Place des Basques et dans le quartier Balichon. Les équipes du distributeur d'électricité sont en ce moment au poste de source de Montbrun à Anglette pour identifier la raison de la défaillance. On ne sait pas non plus quand le courant sera rétabli. C'est la deuxième coupure en 3 jours. Conséquence de cet incident, la Croix-Rouge de Bayonne annule sa nocturne. L'association organisait une soirée pyjama jusqu'à 21h avec des réductions à la boutique pour les clients qui venaient habillés comme pour dormir. La soirée est finalement reportée à mardi et mercredi après-midi. On n'a pas gagné la guerre, mais on a gagné une première bataille. Les lycéens de première sont finalement autorisés à passer leur épreuve de maths en Euskara dès cette année. Chez HK, la Fédération des écoles en langue basque l'a annoncé dans un communiqué aujourd'hui. Épreuve qui se déroule le 12 juin prochain et une nouvelle qui a de quoi faire la joie d'Alba. Elle est en première au lycée Beniat Etxepare à Bayonne.
4: C'est une super nouvelle pour nous parce que depuis petit, on travaille, on a tous nos cours de maths, on a tout en basque. Et donc là, on va pouvoir vraiment passer notre bac en basque et pas en français parce qu'en soi, en français, on fait tous nos cours en basque et en français, donc on doit un peu tout réapprendre. D'un côté, c'est un peu plus compliqué dans la formulation des phrases et tout ça. En soi, les maths, ça change pas avec les calculs, mais sinon, la formulation des phrases, voilà. Et donc, on est super contents. On n'a pas gagné la guerre, mais on a gagné une première bataille. Et on verra pour l'année prochaine, pour la terminale, si on peut avancer, finir par avoir ce bac en basque en terminale, ce serait génial.
3: Mais en tout cas, si ce n'est pas l'année prochaine, ce sera celle d'après. Le ministre de l'Éducation nationale a en effet annoncé en début de semaine dernière que les lycéens ayant suivi une spécialité dans une langue régionale pourront passer le bac dans cette langue dès 2028.
1: La villa mauresque à Handaï, de nouveau cambriolée.
3: Une semaine après qu'un homme de 25 ans ait été interpellé, la police de Saint-Jean-de-Luz est intervenue aujourd'hui pour une nouvelle effraction dans la maison classée au bâtiment de France. C'était la nuit dernière, il n'y a pas encore eu d'interpellation. Asthme, allergie et maux de tête, voilà les conséquences directes de l'humidité dans les logements. Alda publie les résultats d'une vaste enquête sur le sujet. L'association a interrogé 750 habitants de logements sociaux dans 29 communes du Pays Basque. Il en ressort qu'un locataire sur deux a de l'humidité chez lui et que parmi eux, plus de 70% ont des problèmes de santé liés. Alda qui présente le détail de l'enquête dans une heure au centre espagnol de Bayonne.
1: Côté sport, Armand, retour confirmé pour Maxime Machenot avec l'aviron bayonnais.
3: Comme le laissait deviner l'entraînement de mercredi, le demi de mêlée sera bien titulaire demain pour le déplacement sur la pelouse du Stade français. Premier match depuis 7 mois pour l'ancien international aux 38 sélections avec les Bleus. Il avait eu une rupture des ligaments croisés du genou en octobre dernier. Côté parisien, deux anciens du Biarritz Olympique. Vous retrouvez les compos sur ici.fr et notre application. Et avant de regarder vers Paris et le match des Bleus et Blancs, ce soir il y a de la Pro D2, seconde demi-finale entre Colomiers et Provence Rugby. Le coup d'envoi est à 21h.
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3: Du ciel gris, mais ouais. Un temps lourd. Température très lourde quand même aujourd'hui.
1: Oh, ça devrait se rafraîchir dans la nuit quand même, nous annonce Météo France. On annonce quand même entre 17 et 18 degrés. Donc si vous pouvez aérer un maximum pendant la nuit.
3: Après les jours passés à la chaleur.
1: Et derrière, on ferme les fenêtres. Bon, pour demain, samedi, un ciel quand même assez chargé dans le matin. Et puis, au fur et à mesure des heures, surtout dans l'après-midi, un temps plus variable va s'établir. C'est-à-dire des petits nuages voilés qui vont traverser le Pays Basque. Mais dans l'ensemble, le ciel sera quand même bien bleu. Côté température, demain matin, 11 degrés. Sur le relief, de 16 à 17 degrés partout ailleurs. Et pour ce qui est de l'après-midi, au meilleur de la journée, la Basse-Navarre sera l'endroit où il fera le plus chaud. 26 à 28 degrés, annoncé par Météo France. Partout ailleurs, on devrait tourner plutôt entre 22 et 24 degrés. Vous allez pouvoir respirer rarement.
3: Oui, enfin.
1: Merci beaucoup.
3: Merci, bonne émission.
1: 18h04.
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1: 100% sport et loisirs, c'est dans quelques petits instants seulement. On parlera de pelote en compagnie de Christian Vival et de Christophe Marilus Deschcou Pilota pour dans Pumpaka, l'actualité de la pelote main nue. On fera un petit tour du côté du Biarritz Olympique Omnisport, sans oublier un détour à Bardos pour aller faire de la moto acrobatique.

0: Monsieur Jean-Jacques Goldman est sur votre radio ici Pays Basque. Le titre c'est Ta Chance, 18h09. Bonsoir à toutes et tous et bienvenue comme chaque vendredi 18h-19h pour votre rendez-vous sport. C'est 100% sport et loisirs, un rendez-vous, c'est toujours important de le rappeler, que vous retrouvez aussi en podcast dès que vous le souhaitez sur l'application ici et sur le site internet du même nom. Ce soir, au programme de votre émission 100% sport et loisirs, les événements de l'été du Biarritz Olympique Omnisport et des pilotes de moto qui se sont donné rendez-vous à Bardos pour une épreuve qui va compter pour le championnat d'Aquitaine et d'Occitanie de trial. Une discipline acrobatique et très technique et un événement organisé par un club, le Trial Club Basque. Pour en parler, notre invité, le président du club tout simplement, Pierre Cazot. Bonjour Pierre.
1: Bonjour.
0: Et merci d'avoir accepté notre invitation. On va parler aussi du Biarritz Olympique Omnisport qui se met à l'heure d'été avec des disciplines comme le volleyball par exemple. Le mois de juin sera le moment idéal pour aller découvrir cette section avec des portes ouvertes de volley à la halle sportive de Biarritz. Deux invités pour nous parler de tous ces événements ce soir. À commencer par Laurent qui est permanent à l'association Biarritz Olympique Omnisport. Bonsoir Laurent.
2: Bonsoir à tous.
0: Et à votre côté, votre éducatrice de volleyball, Cassandre, qui nous a rejoint également. Bonsoir Cassandre.
3: Bonsoir.
0: Et merci d'être là. On retrouvera aussi, comme chaque vendredi à 18h30, Christian Bibal et Christophe Marilus des Chkou Pilota pour vous faire un point sur toute l'actualité de la pelote main nue. Et là, maintenant, on a le programme complet, 100% sport et loisirs. Jusqu'à 19h, c'est parti.
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0: Et donc notre premier invité, on va commencer par l'événement le plus proche, à savoir cette étape du championnat d'Aquitaine et d'Occitanie de trial qui a lieu ce dimanche du côté de Bardos, organisé donc par le Trial Club Basque. Pierre Cazot, vous en êtes le président. Est-ce qu'on peut déjà rapidement rappeler ce qu'est le trial tout simplement, parce que c'est un sport mécanique, mais c'est surtout pas la discipline, on va dire, la plus connue du grand public.
1: Oui, je crois que c'est nécessaire en effet de préciser ce qu'est le trial. C'est un sport assez confidentiel, assez méconnu. C'est donc un sport de moto de tout terrain, qui consiste à franchir des obstacles naturels, des rochers la plupart du temps, mais pas que, et le tout en posant le moins possible de pieds au sol. C'est donc un sport d'équilibre et d'habileté et d'adresse. C'est pas une course de vitesse. Il n'y a pas de course d'ailleurs. Les pilotes, ils passent un par un, ils partent pas tous en même temps. Et le gagnant à la fin de la journée, c'est pas celui qui arrive le plus vite, c'est celui qui aura posé le moins de pieds au sol dans toute la journée. Alors dans les faits, ça se passe comment? Un trial, on délimite, les organisateurs délimitent des zones. Et des zones, c'est quoi? C'est un parcours qui fait à peu près 30 à 50 mètres et qui regroupe diverses difficultés à franchir par les pilotes au cas par cas. Alors chaque pilote va reconnaître...
2: C'est naturel, hein.
1: Bien sûr, oui. On essaie de composer, bien entendu, avec les difficultés naturelles du terrain, mais bien entendu des rochers, des bouts de bois et que sais-je, la déclivité naturelle du terrain. Chaque pilote reconnaît les zones à pied d'abord, donc ça peut mettre quelques minutes. Ils vont regarder les meilleures trajectoires, ils vont regarder passer les autres pilotes, voir les éventuels pièges. Et ensuite, ils s'élancent. Ils sont notés par des commissaires de zone. Dans chaque zone, il y a des personnes qui vont compter les points, c'est-à-dire les pieds posés au sol, qui sont autant de pénalités et qui détermineront le classement à la fin de la journée. Alors, un petit mot quand même sur qu'est-ce que c'est. Vous avez bien compris que c'est assez particulier. C'est un sport d'équilibre, pas de vitesse.
2: Je vais vous demander d'ailleurs si c'est davantage une épreuve physique que technique. J'ai ma réponse là.
1: C'est extrêmement technique, mais c'est également très cardio. Hein, on est bien claqué quand on a fini, je peux vous l'assurer.
0: Vous-même d'ailleurs, vous organisez des événements depuis longtemps, parce que le club il existe depuis le début des années 80, le Trial Club Basque, c'est ça?
1: Alors tout à fait, le Trial Club Basque il a été créé tout début des années 80 par quatre copains à Baïgorry, et ils ont organisé très vite un premier trial, puis ils se sont lancés dans le Grand Bain, ils ont organisé une manche de championnat de France à Ispour, dans le milieu des années 80, et l'histoire ne s'est jamais arrêtée, puisque le Trial Club Basque continue d'organiser chaque année des épreuves de championnat d'Aquitaine ou de championnat de France. Alors pendant très très longtemps, le Trial Club Basque a été logé entre guillemets à Itsassou. Nous avons roulé pendant très très longtemps dans la magnifique montagne d'Itsassou, le Pas de Roland, les flancs du Mandarin. Nous avons organisé beaucoup de compétitions. Et depuis une petite quinzaine d'années maintenant, des contraintes environnementales ayant évolué, nous sommes logés à Bardos, dans la commune de Bardos, où la commune nous met à disposition un terrain et nous a surtout permis de l'aménager, c'est-à-dire que nous avons amené année après année des cailloux, des gros cailloux, des moyens cailloux, pour, si vous voulez, à peu près reconstituer les zones que nous avions l'habitude de voir en montagne. À ce sujet, je voudrais adresser quand même un remerciement à la mairie de Bardos et à Madame la maire, à Maïder Beautegui, de nous mettre à disposition de terrain. De ce terrain, ça nous permet de continuer à exercer notre passion en toute légalité et en toute sérénité.
2: Et de pouvoir organiser cet événement donc ce dimanche du côté de Bardos. Déjà, puisqu'on parle du sport et de la discipline en soi, c'est quoi la place du trial moto, on va dire, dans le paysage du sport mécanique, que ce soit ici dans la région, mais même plus largement nationalement, en fait?
1: Alors ça reste, comme je vous l'ai dit, un sport très confidentiel. Si je veux faire une analogie avec le rugby, l'élite du trial français, c'est même pas 20 pilotes, si vous voulez. D'accord. C'est très peu, c'est vraiment un sport très confidentiel. Localement, le trial club basque, c'est le seul trial club de la région. Il y en a 3 dans les Pyrénées-Atlantiques, 2 dans le Béarn, 1 ici. Donc nous sommes les seuls en Pays Basque, effectivement.
2: D'accord, côté espagnol, le monopole en quelque
1: sorte. Nous avons le monopole, effectivement. Et les pilotes de notre club, ils viennent du Pays Basque, bien entendu, mais aussi des Landes, du Béarn et un peu de Bigorre également. Donc on a coutume de dire que le trial est la meilleure école pour apprendre la moto.
2: Ouais, c'est ce que vous me disiez d'ailleurs en rantaine en préparant cette émission. Le trial, c'est très technique et ça permet en fait d'apprendre exactement comment fonctionne sa machine.
1: Oui, tout à fait. C'est un sport très technique, c'est compliqué à apprendre. C'est comme monter sur une planche de surf, c'est comme taper dans une balle de golf, c'est compliqué. Il faut passer par une phase d'apprentissage qui est peut-être plus ou moins longue, plus ou moins fastidieuse. Il faut persévérer avant d'acquérir des bases techniques nécessaires pour pouvoir s'amuser, prendre plaisir à pratiquer, véritablement.
2: Sur quel type de machine, d'ailleurs, ça ressemble à quoi, les types de motos, d'équipements qui sont utilisés dans cette discipline?
1: Alors, une moto de trial, ça ressemble à rien d'autre, hein. Vous n'en verrez jamais en ville, effectivement. Ça ne ressemble absolument pas à une moto de cross, hein. On fait toujours amalgame, tout terrain, motocross, mais ça n'a strictement rien à voir. Une moto de trial, c'est très bas, c'est très fin pour favoriser l'agilité. C'est léger, ça pèse à peu près 70 kilos. C'est pas très puissant, il n'y a pas de selle. En moto de trial, on roule debout, on est tout le temps debout, on ne s'assoit jamais.
2: D'équilibre, encore une fois.
1: C'est un sport d'équilibre, d'habileté, effectivement, et qui fait appel à de la synchronisation, du pilotage et de l'équilibre, effectivement.
2: Et puis, il y a l'organisation de ces événements. Ça vous permet aussi, quand même, mine de rien, de promouvoir la pratique de ce sport ici au Pays Basque. C'est l'objectif du club, d'organiser ce genre d'événements, justement, pour amener le plus en plus de monde à découvrir cette discipline.
1: Alors, c'est l'objectif et la tradition du Trial Club Basque, effectivement, d'organiser des compétitions pour permettre à tous les membres des régions de participer à des épreuves et de faire en sorte qu'un championnat puisse avoir lieu. Mmh. Effectivement, ça permet de promouvoir le sport, mais pas que. Nous essayons de participer à d'autres organisations, par exemple le Téléthon. Hein, nous faisons une petite démo, nous faisons venir des gens du village, donc c'est plutôt sympa. Et puisque vous me parlez de promotion du sport, je crois que la meilleure chose que nous ayons pu faire récemment, c'est le lancement d'une école de trial. Un de nos bons pilotes, qui s'appelle Frédéric Beaupied, a créé une école, il est diplômé, il est moniteur diplômé, il a investi dans des petites motos électriques de trial, et il propose des stages d'initiation, de perfectionnement, pour des gamins.
2: À
1: 6 ans.
2: À 6 ans?
1: Oui, à partir de 6 ans, vous pouvez mettre des petits gamins sur une moto de trial électrique. C'est assez marrant d'ailleurs, parce qu'il a installé des petites zones de franchissement très très accessibles, et sous son contrôle, bien entendu, et les ados peuvent rouler sur des vraies motos. Donc, bien entendu, il s'amuse beaucoup. Je vous invite à regarder sur Facebook, Instagram. Il a mis pas mal de photos qui sont intéressantes et ça vous donnera une idée assez fiable de ce que ça peut représenter.
2: Et ça pourra peut-être rassurer les parents qui nous écoutent.
0: Alors, rappeler que c'est encadré.
1: Oui,
0: bien sûr.
2: On va y revenir, Pierre, dans la prochaine partie de cette entrevue. On a une petite pause à faire en musique et évidemment, on revient avec Pierre Cazot, le président du Trial Club Basque, qui organise donc une épreuve du championnat d'Aquitaine et d'Occitanie ce dimanche du côté de Bardos. On viendra aussi dans le détail de l'épreuve, bien sûr, dans la prochaine partie de ce 100% sport et loisirs. À tout de suite.
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0: C'est avec ce titre qu'elle signe son retour. Son nouvel album, le 13e album studio de Mylène Farmer, est annoncé pour cet automne. Vous venez d'en découvrir un premier extrait sorti aujourd'hui et sur votre radio, ici Pays Basque, s'il vous plaît. Mylène Farmer avec C'est qui le tour ? On est dans 100% sport et loisirs, on parle de trial ce soir en compagnie de Pierre Cazot, le président du Trial Club Basque qui organise, on le rappelle, une épreuve du championnat d'Aquitaine et d'Occitanie ce dimanche du côté de Bardos. On va y venir dans le détail évidemment dans un instant. Avant Pierre, on en parlait juste avant la pause, le fait de rassurer les parents puisque vous avez monté une école de trial avec l'un de vos moniteurs, agréé encore une fois, on le rappelle. Mais c'est aussi pour rappeler que Basque Sport, il est accessible à toutes et à tous, et quel que soit notre âge, en fait, au final. Vous me disiez à partir de 6 ans tout à l'heure, ça peut paraître très tôt, mais c'est très sécurisé quand même.
1: Oui, c'est complètement sécurisé, à condition que ce soit encadré, et ce qui est le cas dans le Trial Club Basque. Et je rebondis sur ce que vous disiez, je voudrais peut-être faire passer à votre antenne un message aux parents dont les enfants, le fils, la fille, aimeraient se mettre à la moto. Je les invite à regarder du côté du trial. Pas forcément acheter tout le matériel, une moto bien entendu, mais au moins leur proposer de faire un stage pour voir déjà si ça leur convient. Et le trial, c'est la meilleure école de moto.
0: Ouais, c'est ce que vous me disiez tout à l'heure, pour voilà. Apprendre à maîtriser sa machine.
1: Vous apprenez à maîtriser une moto, effectivement. Vous apprenez l'équilibre, en sur un deux roues, ça peut aider. Vous apprenez à composer avec le terrain qui est plus ou moins difficile. Et ensuite, vous avez une base technique qui vous sera d'une grande utilité, quelle que soit la discipline moto que vous ferez par la suite.
0: Si vous me permettez de me faire l'avocat du diable, ce soir, Pierre, je pose une question par rapport à l'écologie. Évidemment, on va y venir, puisque d'aucuns vous diraient que les sports mécaniques, ça pollue, d'autant qu'on est en pleine nature. Or, avec le trial, il y a des petites précisions à apporter là-dessus quand même.
1: Alors, vous avez raison, il y a quelques précisions, puisque je pense pouvoir affirmer que le trial est le sport moto le moins impactant, franchement, sur l'environnement. Alors pourquoi je peux vous dire ça? D'abord en termes de nuisances sonores, les motos du trial, je vous l'ai dit, sont des motos peu puissantes, peu bruyantes et qui passent le plus clair de leur temps au ralenti. Et les pilotes roulent un par un. Vous n'avez jamais 30 motos qui vrombissent en même temps. Donc les bois restent relativement calmes, je vous rassure. Ensuite, très franchement, pour avoir fait du trial très longtemps, nous ne dégradons pas les sols. En général, quand on monte sur un rocher, le rocher n'est que rarement affecté par notre passage.
0: Oui, ou alors le rocher il est déjà cassé voilà. De base.
1: Et concernant, si vous voulez, vous me poserez sûrement la question, mais concernant nos émissions d'échappement, alors oui, bien sûr, il y a un moteur. Bien que nous voyons de plus en plus arriver des motos électriques, c'est sûrement l'avenir du sport.
0: Vous en parliez tout à l'heure pour l'initiation justement pour les plus jeunes, ça
1: oui,
0: se passe sur les motos électriques.
1: Les petits gamins pratiquent effectivement, démarrent sur des motos électriques. Mais il faut savoir qu'une moto de trial thermique, le réservoir d'essence, il contient 2 litres.
0: Et oui, on est à l'arrêt la plupart du temps.
1: C'est ça, et avec 2 litres, vous faites tranquillement une bonne demi-journée de trial. Vous l'avez dit, parce qu'effectivement, vous êtes soit à très bas régime, soit à l'arrêt. Donc, j'ai du mal à culpabiliser quand on me dit qu'il y a beaucoup d'émissions à l'échappement d'une moto de trial.
0: On en parlait un petit peu tout à l'heure, mais est-ce qu'il existe des chez vous, au Trial Club Basque, des opportunités pour le public, pour les jeunes, de s'initier au trial, que ce soit lors de ce week-end, lors d'autres événements? Il y a cette école de trial dont vous parliez tout à l'heure, mais on en parlera aussi avec le BO Omnisport, qui organise des portes ouvertes pour faire découvrir leur discipline. Est-ce que c'est le cas aussi au Trial Club Basque?
1: Alors oui, le meilleur vecteur, je pense, c'est d'abord de venir voir une compétition. Effectivement, ça vous donnera une bonne image de ce qu'est la réalité du trial à différents niveaux. Beaucoup de pilotes ont un niveau moyen. On n'est pas tous jeunes, mais vous avez certains jeunes pilotes qui ont un niveau absolument spectaculaire et les motos ont des capacités de franchissement terribles. Ça permet des fois des passages tout à fait spectaculaires. Ensuite, effectivement, si vous souhaitez persister, je crois qu'il faut passer par un stage, notamment avec les plus jeunes. Découvrir par un stage, c'est la manière la plus sécurisée et la plus adaptée, à mon sens, pour découvrir ce sport.
0: Et puis, évidemment, il y a cette compétition de dimanche qu'on va pouvoir aller observer. On va en parler dans un tout petit instant, d'ailleurs, après une très courte pause de quelques secondes. Je vous rassure, Pierre, je vous fais pas patienter longtemps. Et on va se plonger dans cette compétition qui a lieu du côté de Bardos. Ce dimanche, c'est dans quelques secondes, dans 100% sport et loisirs. À tout de suite.
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0: 100% sport et loisirs aux côtés toujours de Pierre Cazot, le président du Trial Club Basque qui organise une épreuve de championnat ce dimanche à Bardos. D'ailleurs, on va rentrer dans le détail de cette compétition, si vous le voulez bien, Pierre. Est-ce que vous pouvez déjà nous présenter l'épreuve organisée ce week-end à Bardos?
1: Alors l'épreuve, elle aura lieu effectivement à Bardos. Géographiquement, c'est route de Guiche, en lieu dit Yurgouri, pour ceux qui connaissent. Donc il y aura un fléchage qui sera prévu à partir du centre du village. Des possibilités de stationnement, bien entendu. Je précise que c'est gratuit, bien entendu. Il n'y a pas de billet pour le trial. Sur place, nous aurons une buvette et un food truck. Bon, pas gratuit.
0: Tout ce qu'il faut, quoi.
1: Tout ce qu'il faut pour passer la journée. Alors, concrètement, ça se passe de 9h30 du matin à peu près 15h30, 16h. Ne venez pas à 16h30, vous n'aurez rien à voir si ce n'est la remise des prix. Hein, l'épreuve, c'est non-stop à partir de 9h30. Les pilotes ne s'arrêtent pas et ça dure donc 4-5 heures d'épreuve toute la journée. Donc il y a du spectacle tout le temps.
0: Et ça veut dire qu'il y a pas mal de pilotes aussi qui seront.
1: Alors il y aura une soixantaine de pilotes. Hein, les inscriptions ne seront pas complètement bouclées, mais il y aura une soixantaine de pilotes. Et donc comme ils passent un par un, donc on a le temps effectivement de les regarder passer à différentes catégories. Sur les 10 zones, il y en a 3 qui sont immédiatement accessibles tout près du parking. Donc c'est très très facile d'accès. Et ensuite, vous avez les autres zones qui sont balisées d'ailleurs, qui seront accessibles en 10-15 minutes de marche maximum.
0: Pour ce qui est des pilotes, ils viennent tous d'ici, du Pays Basque, ils viennent de toute la France. Comment ça se passe?
1: Alors ça vient d'Aquitaine, les pilotes viennent d'Aquitaine. Nous avons quelques pilotes d'Occitanie, puisque ça compte aussi pour le championnat d'Occitanie. Ce sont les meilleurs pilotes qui viennent, qui font le championnat véritablement. Je crois qu'il y en a un qu'il faut suivre, on espère qu'il va venir, mais qu'il faut suivre tout particulièrement. C'est un jeune Gersois. Il s'appelle Théo Florette. Et pourquoi je vous en parle? Parce qu'il a 15 ans. Il a 15 ans, il n'est pas grand, il n'est pas costaud, mais il est d'une dextérité folle sur une moto. Il est déjà en tête du championnat d'Europe en catégorie 125 de son âge.
0: Ah oui,
1: donc c'est un futur très très bon pilote, 15 ans. Donc il est relativement impressionnant et je pense qu'il faudra le suivre attentivement.
0: Bon, après la Pierre, vous me parlez d'un Gersois, on est sur ici Pays Basque, je vais être obligé d'être un peu chauvin. Est-ce qu'il y a quand même un Basque à suivre qui pourrait créer la surprise pendant cette compétition-là?
1: Alors il ne créera pas la surprise puisqu'il a gagné de multiples fois le trial de Bardos, c'est bien des trials. Notre meilleur pilote, il s'appelle Damien Escourdia, il est dit de Sassou d'ailleurs, et il a fait un parcours très très honorable en championnat de France il y a quelques années.
0: Comment ça se passe d'ailleurs un championnat? Est-ce qu'il y a des règles spécifiques pour ce type de compétition? Comment ça marche un championnat de trial tout simplement?
1: Alors c'est très codifié bien entendu, donc le championnat est champion de France ou de d'Aquitaine, celui qui aura cumulé le plus de points au cours des différentes épreuves de la saison, effectivement. Donc il faut bien entendu être présent à ces épreuves, et vous l'avez compris, le but du jeu c'est d'être le plus agile possible, de poser le moins de pieds à terre possible. Donc le meilleur pilote, ça sera pas le plus rapide mais le plus agile, le plus adroit sur sa moto.
0: Il y a des temps forts dans cette compétition que vous recommandez de ne pas manquer, ou alors faut vraiment être là du début à la fin parce qu'on en prend plein les mirettes quand même?
1: Non, c'est très régulier, effectivement, parce que les pilotes passent individuellement un par un. Certaines zones sont plus spectaculaires que d'autres, bien entendu, mais c'est très régulier. Il n'y a pas vraiment de moments creux, ni de moments à pas louper, si je puis dire.
0: Et c'est ce dimanche à Yurgouri, sur le terrain d'Yurgouri, route de Guiche,
1: ouais.
0: À partir de
1: 9h30, premier départ.
0: Voilà.
1: Et soyez les bienvenus.
0: Ah bah, j'espère bien. Merci en tout cas, Pierre, d'avoir pris du temps pour nous expliquer ce qu'est le trial, pour nous parler du club et pour nous parler de cette compétition qui a lieu donc ce dimanche. Mais je vous garde encore un peu avec nous. Je vous inviterai au BO Omnisport dans quelques
1: instants. Bien volontiers, merci à vous.
0: Pour parler avec eux. On vous a donné envie, là, d'ailleurs, Laurent Cassandre du BO Omnisport, d'aller tester le trial ou peut-être même d'aller voir ce qui se passe du côté de Bardos? Cassandre,
10: Honnêtement, pourquoi pas, ouais. Honnêtement, je pourrais peut-être me lancer un essai un jour, ça pourrait faire plaisir.
1: Vous serez la bienvenue.
0: Ouais, je vous sens tenté, ça fait plaisir. On n'a pas fait ça pour rien ce soir. On va discuter avec vous justement de tout ce qui se passe au BO Omnisport. Il se passe des tas de choses durant cet été. Ça sera dans quelques petites minutes sur votre radio ici Pays Basque. Avant cela, on aura aussi notre petit détour par les trinquets avec Christian Bibal et Christophe Marilus des Choupilota. Pumpaka, l'actualité de la pelote, c'est dans quelques minutes.
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0: Mais avant, une petite initiation qui vous est proposée demain, 30 mai, de 10h30 à 12h30, si vous avez toujours rêvé de devenir archère. Les archers du labour vous invitent à une initiation spéciale féminine, que vous soyez seul, en famille, entre amis, vous voulez tester le sport, vous voulez vous mettre au tir à l'arc, vous pourrez le tester demain matin au mur à gauche Les Cigales, du côté d'Anglette, organisé donc par les archers du labour. C'est une initiation découverte réservée aux femmes, du tir à l'arc au féminin, demain 30 mai de 10h30 à 12h30.
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0: Dans un studio sans clim, on prend une petite pause en musique avec Yannouch Lechter. On revient dans quelques minutes pour vous emmener sur les trinquets avec Christian Vibal et Christophe Marilus.

0: ambiance western avec le club Janusz Lechter. C'est la musique d'ici sur votre radio ici Pays Basque. Et le titre IH, ça a eu 18h35. Comme chaque soir, place à Pumpaka, l'actualité de la pelote main nue Elite Pro ce soir. Il y a une grosse tournée ce week-end, tournée vers les demi-finales du challenge Elinia d'Armendaritz avec Christian Bibal, un retour, celui de Baptiste Ducassou.
1: Oui, le retour du champion, double champion, champion de France tête à tête et par équipe. Il avait été battu, on s'en souvient, en finale du Master d'Anglet. Une coupure de 15 jours nécessaire pour Baptiste Ducassou.
2: Je n'ai pas participé au challenge de physique et du coup, ça m'a permis un petit peu de me ressourcer, prendre quelques jours de vacances et puis cette semaine, repartir à l'entraînement pour essayer d'arriver prêt pour la reprise à Armendaritz. Quand on fait le tête-à-tête, au final, on n'a pas vraiment de plaisir dans l'année pour se poser. Moi, j'ai eu l'occasion d'aller au bout sur tous les tournois, que ce soit le Super Prestige, le Championnat de France par équipe, en tête-à-tête, enchaîné derrière avec Sassou et Anglet. Donc voilà, c'était bienvenu de se reposer un petit peu pour la tête et pour le corps. L'objectif, c'est d'être vraiment bien pour le Master du Béria et le tournoi d'Arpin du Moderne de Bayonne pour les fêtes. J'ai à cœur d'être bien sur Armendaritz, mais en effet, je le prends plutôt comme un tournoi de reprise. En sachant que, logiquement, il y aura quelques réglages encore à refaire. D'autant plus qu'en plus, on vit des semaines avec beaucoup de chaleur. Les corps sont quand même pas mal impactés. Donc, il faudra être indulgent avec moi-même.
1: Baptiste Ducassou rentre en demi-finale, associé à Bichente Lafitte, qui vient d'ailleurs de gagner le Challenge de Cise, Christophe Marlus.
3: Baptiste Ducassou accompagnera Bichente Lafitte, qui est en pleine forme en ce moment. Il est en confiance, donc ça sera une très très très belle équipe. Mais le tandem Mathieu Hospital-Andoni Ipar est très très performant. Donc c'est une très grosse demi-finale qui s'annonce.
1: Effectivement, Baptiste Ducassou s'attend à une forte opposition avec le duo Hospital-Ipar. Baptiste Ducassou.
2: Hospital-Ipar, c'est plus une équipe de masters qu'une équipe de challenge, où d'habitude c'est un petit peu composé, on va dire, entre les cadors de la catégorie et les aspirants ou les jeunes. À nous avec de faire bonne cohésion avec Bichente pour essayer de les titiller et pourquoi pas... C'est un peu la surprise. Pour une reprise, c'est pas une partie légère, on va dire. Il va falloir être prêt d'entrer parce que sinon, on risque de se faire beaucoup secouer. Mais bon, je compte bien sur notre cohésion pour faire quelque chose de bien.
1: L'autre demi-finale verra aussi un autre retour, celui de Peyo Larald, Christophe Marivus.
3: Oui, Peyo Larald aussi. Peyo Larald avait perdu en demi-finale du Master Pilote Arénac. Je pense qu'il a dû engranger de la fraîcheur. Donc, il arrivera conquérant avec Leandé Oraté-Garay aussi, qui se retrouve en demi-finale, hein, qui est un jeune joueur. Ils auront peut-être les faveurs des pronostics. Mais en face, Betty Gurruchaga, qui est un très joli joueur, très accrocheur, qui sera accompagné de Peyo Guichandut, qui a aussi de très, très belles qualités à ce poste d'arrière.
1: Peyo Larald, de retour après sa blessure à la main, ce challenge d'Armendaritz va lui permettre de préparer le Master du Béria, prévu dans 15 jours.
4: C'était surtout par rapport à la main, on dirait que c'est beaucoup mieux. J'ai envie de rejouer, de reprendre du plaisir dans le trinquet et si possible d'enchaîner les parties. D'enchaîner et de monter petit à petit en puissance pour les échéances qui arrivent. Sûr, il y a le Master du Béria qui arrive à grands pas. Évidemment, être prêt pour cette date importante de la saison. Après, j'espère la montée en puissance et ça commence dès samedi à Armendaritz.
1: Peyo Larald, associé à Leandé Oraté-Garay, affrontera demain à 18h30 Gurruchaga Guichandut, l'autre demi-finale de ce challenge Elina d'Armendaritz à 19h30 avec Hospital-Ipar face à Lafitte Ducassou. Et puis, dans l'agenda du week-end, lundi, la partie du Trinquet Garat de Saint-Jean-Pied-de-Port, avec un autre retour de blessure de Julen Marilus, associé à Luis Sanchez, face à Pierre Echeverry et Antoine Luro. C'est lundi à 17h.
0: Et on reviendra dès demain sur toute cette actualité pelote dans votre édition du samedi matin de Pumpaka. Rendez-vous demain à 7h40.
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0: Place à notre deuxième sujet dans 100% sport et loisirs. On vous parle du Biarritz Olympique Omnisport et de tous ces événements de l'été en compagnie de nos deux invités. Laurent, qui est permanent au sein de l'association. Cassandre, qui est éducatrice de volleyball. Puisqu'on a quand même pas mal parlé de volleyball ce soir avec vous, Cassandre. Puisqu'il va y avoir pas mal d'initiations sur tout le mois de juin. On va pouvoir découvrir la discipline, les nouvelles disciplines du Biarritz Olympique Omnisport. D'ailleurs, je me tourne d'abord vers vous, Laurent, parce qu'on va quand même rappeler ce que c'est le Biarritz Olympique Omnisport, mine de rien, avec tous les événements que vous proposez à l'année. Je crois que le dernier en date, c'était quoi? C'était le marathon de Biarritz?
5: Oui, exactement. Ouais. Bah, du coup, l'Omnisport, c'est une association,
0: 1913,
5: la création. Hein, ouais. Voilà, création, 3300 adhérents.
0: On n'était pas là, vous et moi, à ce moment-là.
5: Non, c'est pour ça. Donc, plus de 3000 adhérents maintenant, et effectivement, 11 sections sportives, et qui chacune met en place des événements sur l'année. Et là, aujourd'hui, le plus récent, c'est le plus important, c'est le marathon de Biarritz, donc qui a eu lieu le dimanche 3 mai, puisqu'il rassemble 18 000 personnes sur cette cinquième édition. Donc une grosse réussite populaire, sportive, vraiment, où on a rassemblé beaucoup de monde et notamment aussi réussi à mobiliser 840 bénévoles, qui est un gros challenge.

0: exemple du côté du BO Omnisport, l'escrime qui avait quitté Biarritz pendant un bon moment en tout cas.
1: Exactement, un petit parcours particulier qui avait été créé à Biarritz, puis après qui était parti à Anglet, puis à Bayonne, et qui est revenu à Biarritz. Voilà, donc ça c'est quelque chose de chouette. Effectivement, développer les sections qu'on a déjà, c'est quelque chose d'important, mais aussi de trouver des nouvelles, de développer d'autres nouvelles sections, c'est la clé aussi. Et donc l'escrime en fait partie, le hockey sur gazon aussi qui est tout frais, c'est sa deuxième année, et puis aussi évidemment le volley aujourd'hui.
0: Alors justement, on s'y penche vers le volley. Là, je me tourne vers vous, Cassandre. Justement, est-ce que vous pouvez nous présenter cette nouvelle section volley du Biarritz Olympique Omnisport, et on va dire ce qui la distingue des autres disciplines du club. Allez.
2: Déjà, c'est une toute nouvelle section. Là, actuellement, on a très très peu de licenciés au Biarritz Olympique. Il n'y avait pas encore réellement d'entraînement ou de créneau ouvert au Biarritz Olympique. D'accord. Là, à partir de la semaine prochaine, donc on va ouvrir les portes ouvertes pour faire découvrir justement le volley, que ce soit à des jeunes qui débutent ou à des jeunes qui ont déjà fait avant et qui veulent revenir.
0: Ça veut dire qu'il y avait une demande, mine de rien, du public aussi, d'ouvrir cette section volley, ou c'est un pari en quelque sorte que vous faites pour ramener les gens vers cette discipline et ce sport en particulier ?
2: Alors en fait, on a déjà deux gros clubs à côté avec Bayonne et Anglet, ouais, et qui commencent à devenir un peu surchargés. Et il y a également cet objectif de développer le volley sur la côte basque. Donc un petit pari aussi pour le Biarritz de pouvoir relancer et promouvoir avec les jeunes.
0: Du coup, c'est quoi les objectifs sportifs d'un côté, certes, mais surtout, on va dire, les objectifs pédagogiques, mine de rien, de cette section volley pour la saison, parce qu'on va parler d'initiation, ça veut dire que, au départ, c'est les enfants que vous visez, quelque part, avec ces portes ouvertes.
2: Oui, avec les portes ouvertes, c'est la tranche d'âge entre 2013 et 2018. Donc, on est sur des moins de 9, moins de 13, à peu près. Et donc, l'objectif pédagogique, ça va vraiment être de faire découvrir aux enfants le volley, que ce soit la technique, l'esprit d'équipe du volley, parce qu'il se joue en équipe également, dès le plus jeune âge. On joue en 2-2, en 4-4. Et puis, on espère dans une ambiance plutôt cool avec de nombreuses personnes. Ouais. À venir.
0: On parlait de sport confidentiel tout à l'heure avec le trial. C'est vrai que le volley, ça l'est un peu moins. Il y a eu les Jeux Olympiques qui ont été hyper marquants, notamment avec les succès de l'équipe de France, etc. Est-ce qu'il y a un retour vis-à-vis de ça, justement? Est-ce que vous en entendez parler des succès, on va dire, de l'équipe de France de volley? Est-ce que c'est quelque chose qui attire les gens vers la discipline?
2: Alors oui, on a senti, en effet, après la victoire de l'équipe de France au JO, ouais, on a senti une très grosse vague de nouveaux licenciés qui sont arrivés dans tous les clubs là. Donc ça fait plaisir. C'est beaucoup moins confidentiel que le trial, mais ça reste encore une petite discipline.
0: Ouais, d'où l'importance d'organiser justement ces portes ouvertes. Elles vont être gratuites, elles vont être ouvertes à tous. Comment ça va se passer exactement, concrètement? Qu'est-ce qu'on va faire pendant ces portes ouvertes?
2: Eh ben, les 4 lundis de juin, là, de 18h à 19h15, au Halle Sportive du Biarritz. Donc, c'est ouvert gratuitement. 2013-2018, la tranche d'âge pour les jeunes. Qu'est-ce qu'on va y faire? Bah, tout simplement, on va jouer au volley, on va apprendre les différents gestes du volleyball. Et puis, on va essayer de construire des choses ensemble et de pouvoir jouer, si possible, à la fin de ces portes ouvertes. Et voilà.
0: Concrètement, faut quoi? Quelles conditions, on va dire, quelles compétences pour être un bon volleyeur ou une bonne volleyeuse? Je sais que vous allez nous l'apprendre pendant ces portes ouvertes, justement, mais si on peut avoir un petit indice juste avant pour se préparer.
2: Pas mal de coordination. Il faut être assez coordonné et ça peut être assez cardio quand ça commence à jouer. Chez les jeunes, ça reste encore un peu tranquille au niveau cardio, parce que on apprend justement la coordination là dans ces tranches d'âge là, c'est plus compliqué parce qu'ils ne sont pas tous coordonnés, et c'est vrai que pouvoir avoir le bon pas qui est avec le bon bras, ça peut être assez compliqué pour certains.
0: Et ça sent le vécu. Le Biarritz Olympique Omnisport avec ses portes ouvertes volleyball, on en parle ce soir dans 100% sport et loisirs. On va aussi évidemment s'intéresser aux autres sections. Il y a 11 sections du côté du Biarritz Olympique Omnisport. Est-ce qu'on va avoir le temps de parler de tout? Je ne pense pas, mais en tout cas on se retrouve dans quelques minutes pour tenter de le faire avec nos invités après un petit détour en Italie. Tiens, avec le groupe Lilicube, c'est pour la musique et c'est sur votre

0: Un petit voyage en Italie proposé par le groupe Lilique avant de retourner faire du sport. Du côté de Biarritz, 100% sport et loisirs revient dans quelques secondes.
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0: De retour dans 100% sport et loisirs aux côtés de nos invités, Laurent Permanent au Biarritz Olympique Omnisport, aux côtés de Cassandre, éducatrice de volleyball, puisqu'il y a, on en parlait tout à l'heure, ces portes ouvertes pour les enfants tous les lundis du mois de juin à la halle sportive de Biarritz. On a parlé des enfants, Cassandre, mais quid des adultes? Nous aussi on a droit de jouer au volley.
6: Tout à fait, à partir de septembre on va ouvrir également un créneau pour, on espère pouvoir monter une équipe déjà départementale au volley en senior. Donc
0: ça veut dire aussi qu'il y a des petites ambitions sportives au Biarritz Olympique Volley, en quelque sorte, si on veut monter une équipe et partir en championnat comme ça.
6: Tout à fait. Ça pourrait être un objectif à venir assez rapidement, pouvoir monter une ou deux équipes. Déjà une, ça pourrait être pas mal pour commencer, et ensuite on verra.
0: On lance l'appel, puisque les inscriptions, est-ce qu'elles ont déjà commencé, par exemple? Est-ce que dès maintenant, on peut se renseigner pour, en septembre, rejoindre le BO Volley?
6: Bien sûr, tout à fait. C'est déjà disponible pour pouvoir vous renseigner sur les plateformes ou simplement pour essayer de nous joindre par téléphone, c'est possible aussi.
0: Bon, on donnera tous les détails, tous les réseaux, évidemment, à la fin de cette émission. On parle du volley, mais on parle du Biarritz Olympique Omnisport ce soir, et avec les très nombreuses disciplines qui existent, Laurent, je sais qu'on n'aura pas le temps de faire tout le tour, évidemment, mais on ne peut pas ne pas les citer, sinon vous allez faire des jaloux ce soir.
7: Oui, alors du coup, ce qu'il faut savoir, c'est qu'on a des sections à part entière, comme l'athlétisme, l'escrime, la natation, le tennis, le roller, le cyclo, le triathlon, je crois que le multisport. Mais aussi, on a des activités qui sont pas encore des sections, qui sont en train de grandir et qui sont à l'intérieur du multisport. Donc pour ça, on parle du hockey sur gazon notamment, du volley. Il y a également du breakdance. Il y a également plein d'autres activités qui, pour l'instant, sont pas en état de section, c'est-à-dire avec un président, un trésorier, un secrétaire, mais plutôt des activités en devenir et qu'on essaie surtout d'amener à deux futures sections.
0: Oui, pour que le nombre de licenciés gonfle, justement, et que ça devienne une section à part entière faisant partie du Biarritz Olympique Omnisport. C'est ça.
7: Exactement.
0: L'ambition.
7: L'ambition, c'est ça, c'est de structurer les activités pour qu'elles deviennent de nouvelles sections. Et donc, j'ai pas parlé aussi du tennis, qui est la plus grosse en termes de nombre du tennis, tennis paddle. Exactement. Donc, l'idée, c'est d'arriver. Et aujourd'hui, on est à 3300 membres, ce qui est quand même assez important.
0: J'allais dire colossal.
7: C'est assez énorme. C'est notre job de développer ces nouvelles activités qui deviennent après de nouvelles sections.
0: Et qui vous permettent ensuite d'organiser de gros événements au courant de l'année. On a parlé tout à l'heure du marathon de Biarritz. Les prochains événements marquants du Biarritz Olympique Omnisport, ça va être quoi? Ça va être quoi les dates à ne pas manquer, par exemple?
7: Alors du coup, on a plusieurs événements effectivement à venir sur courant juin, juillet, août. La première qui va arriver, ça va être la traversée de Biarritz, la section natation qui organise ça le 20 juin avec un format, avec quatre formats de course qui partent du Port-Vieux. Donc le cadre est très chouette.
0: Il va falloir s'entraîner un peu avant quand même.
7: Exactement.
0: Il faut du cardio.
7: Voilà. Donc ça, c'est l'événement le plus proche. Ensuite, pareil, toujours rester dans l'eau, on a le swimrun, donc de la section triathlon, swimrun Corrieri, donc 8e édition. C'est le week-end du 29 et 30 août. Donc là, plus de 800 participants attendus.
8: Ah oui, quand même.
7: Voilà. C'est ouais. Et donc ils alternent des moments de course à pied et de nage. Et donc il y a plusieurs formats, pareil, de course en duo, en solo. Voilà, c'est quelque chose, un événement qui marche bien.
0: On annonce 800 participants, ça veut dire qu'il n'y a plus de place ou il en reste un peu quand même, s'il y a des fous qui nous écoutent là et qui ont envie de se le faire?
7: Il reste encore un peu de place, je pense. Voilà.
0: Bon, rendez-vous sur le site du Biarritz Olympique.
7: Directement.
0: Omnisport, on va y venir. Et puis, il y a cette section roller également qui organise énormément d'événements. Je crois que le prochain, ça sera en septembre. On se projette un petit peu quand même, mine de rien, avec le BO Omnisport ce soir.
7: Exactement. Voilà, la section roller est hyper dynamique, propose plein d'événements à l'année, que ce soit des roller disco autour des familles, qui est assez sympathique à faire. Il y a plein d'événements autour du roller et notamment là, le Biarritz Roller Bestack, le BRB, qui va, pour sa deuxième édition, arriver le 12 et 13 septembre. Donc là, c'est un événement autour du roller de manière générale, du hockey, de la rando, des initiations. Ça se fait au phare. Et donc, c'est un endroit assez sympathique. Et d'ailleurs, cette section roller va fêter aussi ses 100 ans d'existence, donc courant septembre. Donc, c'est voilà.
0: Eh bien, Sorionac.
7: Ça va bien pour cette section.
0: Sorionac à la section roller. On en reparlera en septembre, évidemment. Monsieur Limite, on vous invitera pour venir fêter l'anniversaire ici en direct dans notre émission. Et puis, vous parliez du tennis, là, un instant. Je crois que le tennis, c'est une des plus grosses sections, on va dire, du Biarritz Olympique. Et l'une des plus performantes sportivement, mine de rien. Enfin, en tout cas, de l'omnisport. Je ne parle pas du rugby pro, évidemment. Mais si on se tourne vers le tennis, c'est une des plus performantes, je crois, d'ailleurs.
7: Oui. Donc, du coup, en termes de nombre, effectivement, c'est environ 1200 adhérents. Rien que sur ça, sur la partie tennis paddle, une grosse montée de cette section due aussi au paddle qui a explosé en termes de pratique. Donc voilà, ça surfe bien dessus. Ensuite, effectivement,
0: est-ce qu'il reste de la place, parce qu'on parle de sections qui gonflent avec de plus en plus de monde, mais il y a un moment ça s'arrête ou?
7: Ben voilà, du coup le but du jeu c'est de trouver des solutions pour que on puisse accueillir de nouveaux adhérents.
0: Parce que ça demande des infrastructures,
7: tout en respectant effectivement ceux qui sont déjà là. Donc là c'est une gymnastique auquel ils arrivent pour l'instant à faire face et donc que ça continue.
0: J'allais dire avec autant de choix, comment on fait pour faire son choix justement? Est-ce qu'on peut tester un sport, s'essayer à plusieurs sections du Biarritz Olympique Omnisport avant de faire son choix justement et de s'arrêter sur tel ou tel sport ou pourquoi pas se lancer vers le volley en septembre?
7: Exactement. Alors du coup, nous, pour ça, on propose des stages multisports toute l'année, et notamment là cet été. Mais à chaque vacances scolaires ou chaque demi-journée, c'est une activité sportive à découvrir. Et donc ces stages-là marchent hyper bien parce qu'à la fin de la semaine, les enfants ont fait 12-15 sports. À la fin de la semaine, ils savent du coup.
0: Ils sont cramés, les gamins.
7: En général, ils rentrent bien, ils font dodo le soir, les parents nous remercient, il n'y a pas de souci. Mais voilà, on met évidemment, surtout en évidence, les sports du BO, des sections justement à découvrir, pour que les enfants ils puissent essayer et puis après venir s'inscrire. Voilà, c'est la logique qu'on essaie d'avoir.
0: Et pour se renseigner, ça se passe sur les réseaux sociaux, sur le site internet du club?
7: Exactement, beaucoup se passe sur le site internet www.biarritzolympique.fr. Les réseaux sociaux, pareil, avec le même nom. Et voilà, on a du coup un standard avec une secrétaire, Carole, qui est très efficace, que vous pouvez contacter. Et voilà, du coup, c'est de cette façon-là qu'on peut nous avoir.
0: Et on rappelle aussi les portes ouvertes pour tous les enfants qui veulent s'essayer au volleyball, Cassandre, tous les lundis du mois de juin à l'Halle Sportive de Biarritz, c'est bien ça?
6: Exactement, de 18h à 19h15.
0: Merci beaucoup à vous deux d'avoir accepté notre invitation ce soir, d'être venus nous parler du BO Omnisport. Longue vie du coup au BO Omnisport, longue vie aussi au trial. Merci Pierre Cazot d'avoir accepté notre invitation ce soir. Il y a un petit truc à rappeler, un événement aussi à venir pour vous très prochainement avec le Trial Club Basque.
9: Oui,
0: dimanche à Bardos évidemment.
9: Alors oui, quelques secondes simplement pour vous annoncer que notre prochaine organisation sera le 20 septembre, toujours sur notre terrain de Bardos, et ce sera une compétition dédiée aux motos anciennes, puisque le trial se décline aussi à l'ancienne.
0: Ah, mais ça on n'a pas eu le temps d'en parler.
9: Non. Et c'est alors ça. Il y a de plus en plus d'engouement pour le trial à l'ancienne. Ce sont des motos des années 70-80, grosso modo. Et des pilotes, pas forcément l'ancienne. Hein, ils sont en moyenne plus âgés, mais pas que.
0: Ça leur fera plaisir d'entendre ça. Merci beaucoup, Pierre Cazot. Merci beaucoup à tous les deux. Merci Laurent. Merci Cassandre. Merci à vous de nous avoir suivis, évidemment. 100% sport et loisirs revient vendredi prochain. Et n'oubliez pas, le sport, c'est jamais fini sur votre radio ici Pays Basque. Rendez-vous demain pour suivre la rencontre de l'Aviron Bayonnais en déplacement au Stade Jean Bouin sur la pelouse du Stade Français, 25e journée de Top 14 à suivre évidemment, comme à chaque fois, en direct sur votre radio ici Pays Basque. À demain, ciao.
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0: Et en attendant, évidemment, la soirée continue sur votre radio Ici Pays Basque. Il est 19h. Et comme chaque soir, c'est la rediff du Mac Basque présentée ce soir par Arantxa Kurutchari.
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5: C'est l'heure de Décibel, toute l'actualité musicale avec ce soir l'incarnation en chair et en os du poster que vous aviez collé au-dessus de votre lit dans votre chambre d'ado. Cal, Steve, Nathan, les Worlds Apart sont de retour. Bonsoir les gars.
6: Sur le radio, maintenant, tout de suite.
5: Vous parlez super bien français maintenant.
6: Pas super, mais ça va, ça va.
7: Après un coup de champagne, Willy. Le champagne, mieux.
6: Le nouveau niveau.
5: Ils ont bu du champagne avec modération, évidemment. N'oubliez pas que nous sommes sur le service public.
6: Modération.
5: Recontextualisons tout ça. 30 ans après leur premier tube et l'incroyable phénomène des boys bands, les Worlds Apart sont de retour sur scène. D'abord dans le cadre d'une tournée nostalgique, genre I Got a Feeling, années 90, le festival Do You Remember, et puis à leur tournée à eux, les Worlds Apart partout en France à partir du mois d'octobre, et quelques concerts aussi cette semaine à Paris. On va en parler, l'occasion de prendre de leurs nouvelles et vérifier que la flamme est toujours là.
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5: Salut à tous.
6: Bonjour.
5: Et bienvenue.
6: Encore sur le studio.
5: Oui.
6: Vous êtes bien. Tu occupes la meilleure station en France.
5: Mouah. C'est pas mal ça.
9: Maintenant, if you go direct on the World Apart official, as a photo of.
5: Alors allez faire un petit tour tout de suite sur le compte Instagram officiel des Worlds Apart. Ils ont mis une photo de nous.
9: Worlds Apart officiel.
5: Worlds Apart officiel.
9: Oui. Direct.
5: Voilà, mais je pense que vous êtes déjà abonné à ce compte Instagram indispensable. Et donc il y a une photo de nous en studio ce soir également dans l'actualité musicale, l'anniversaire du jour qui vous fera honorer cette chère Catherine Lara. Le coup de cœur, la découverte, c'est Maxwell Farrington et le super homard. Très très cool. Ça vient de France et je pense que vous allez aimer. Et puis un un blind test autour des chansons qui parlent de Paris. Si ça vous inspire, vous pouvez nous appeler dès maintenant. Marianne vous attend au standard. 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Des cahiers de vacances, mais pour adultes et surtout qui parlent de musique. C'est beaucoup mieux. Cal, Steve, Nathan, comment ça va les Worlds Apart?
6: Ça va bien, merci. Ça va
9: ça
6: bien.
9: Ça va.
6: Super.
9: Ils sont trop heureux d'être ici. Un peu fatigué, c'est normal pour moi.
6: Oui, un peu
5: pourquoi
6: fatigué.
5: C'est normal? Pourquoi tu es fatigué?
9: Le jet lag. J'habite dans Los Angeles.
6: Le meilleur, ils vont travailler très dur le dernier 5 jours pour nous préparer le spectacle.
5: Eh oui,
10: le grand spectacle
5: des Worlds Apart à Paris. C'est complet, évidemment. Demain à la Cigale, après-demain au Trianon. Donc, voilà, celles et ceux qui n'ont pas de place, là, c'est trop tard. En revanche, il y a une grande tournée au mois d'octobre. Et puis pour les Parisiens, donc parce qu'évidemment, la Cigale et le Trianon, c'est dans de petites salles. Il y a une grande salle parisienne qui est annoncée pour le 20 février 2027. C'est le Dôme.
6: Oui, exactement.
5: C'est
6: le
5: énorme.
6: Dôme. Oui.
5: Allez, on se remet dans l'ambiance.

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0: 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Et puis en 98.
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0: peu agaçante du monsieur qui faisait la pub. Il n'empêche que c'était dingue, cette exposition que vous aviez, 96, 97, 98. On vous filmait sur scène, on vous filmait dans les coulisses, on faisait des documentaires, vous étiez invité dans toutes les émissions de télé. Vous n'avez fait que ça, vous n'aviez pas le temps de faire autre chose que d'être des Worlds Apart à cette époque-là. Oui.
1: Oui.
2: J'ai une question pour toi.
0: Ok, vas-y.
2: Qu'est-ce que c'est ton chanson que tu préfères avec les Worlds Apart? Qu'est-ce que c'est ton préféré?
0: Baby, come back.
2: Ah, yeah, you say. Wow. Tout le monde aime la chanson. C'est mon préféré aussi.
0: C'est ton préféré aussi?
2: C'est mon préféré aussi, okay. Oui, exactement.
0: Alors, c'est quoi vos souvenirs de l'époque? C'était un vrai tourbillon. What do you remember of those times in 96, 97, 98, when you were on the TV, in the advertisements?
3: Mayhem. Mayhem.
2: C'est la vie fou.
0: Ouais, c'est ça, la vie folle.
2: C'est l'effet fou, yeah. Oui, exactement.
3: Well, it was a crazy time for us.
0: C'était un moment fou pour nous, ouais.
3: Parce que we have a beaucoup d'années avant in England. Thank you. Trying very hard to become successful.
0: Oui, ils avaient passé beaucoup d'années précédemment en Angleterre à essayer d'avoir du succès. And then it happened.
3: And then we arrived.
0: Et ensuite, c'est arrivé.
3: And we arrived very quickly.
0: Ouais.
3: And all of a sudden, I remember, we did a dance machine at Bercy.
0: Oui.
3: And it was direct. We became Worlds Apart.
0: C'est ça. Et donc, ils sont arrivés en France. Ils ont fait Dance Machine. Il faut vous souvenir, c'était une grande émission de télé qui passait sur M6, un grand concert à Bercy. Et là, bah, c'était le début de l'histoire des Worlds Apart. Et alors, est-ce qu'à l'époque, vous aviez le temps de faire autre chose ou bien c'était un job 24 heures sur 24, did you have the time to do anything else at the time? Or being a Worlds Apart, was it 24/7?
2: Oui, exactement. C'est 24/7.
3: It was 25/8.
0: C'était 25 heures par jour, 8 jours par semaine.
2: Oui, exactement. Non, c'est la vie, c'est incroyable. En France, c'est magnifique. Beaucoup de concerts, beaucoup de missions, beaucoup de radio, beaucoup de magazines. Et les Worlds Apart arrivent dans la culture en France.
0: Ouais.
2: Mm-hmm. C'est plus gentil pour arriver dans la fabrique de la vie en France. Et ça, c'est pourquoi les Worlds Apart continuent encore après 30 ans.
0: Ouais.
2: Ça, c'est le bel moment pour les Worlds Apart. Le 30 ans avec les fans en France, c'est spécial.
3: Yeah.
0: Mm-hmm. Nathan, avoir voulu comme ça que ça marche très fort et quand finalement ça arrive, c'est quoi tes souvenirs à toi de ce tourbillon? What are your memories of that whirlwind?
4: Le plus grand moment, c'était quand nous avons fait Je te donne pour la première fois.
0: Donc la reprise de Jean-Jacques Goldman.
4: Avant ce moment, je crois le public
2: n'aime pas.
0: Ah bon?
4: Je me sens une fraude.
0: Le syndrome de l'imposteur.
2: Il dit avec moi, Carl, je pense que le public n'aime pas parce que l'accent, ce n'est pas bien, c'est pas bon.
4: Je suis un imposteur. Oui. Nous avons un registre de chanson, une ligne par ligne, un mot par mot. Je ne comprends pas rien de la chanson.
0: Vous avez peur.
2: Je dis avec Nathan avant le concert, la première fois, j'ai dit, Nathan, c'est pas un problème. Je pense que le public aime les chansons et aime les Worlds Apart.
3: C'est normal pour Nathan.
2: Pas de stress.
4: No, it will never happen.
2: Pas de stress. Et les Worlds Apart arrivent sur la scène pour mettre le concert. Mm-hmm. Explosion avec les Worlds Apart.
4: Juste avant, nous arrivons sur scène, je regarde le Backstreet Boys.
0: Ouais.
4: Et le présentateur pousse la Backstreet Boys. Ah, excusez-moi, voici la Worlds Apart. Nous arrivons sur scène, devenus chante la chanson et tout le public chante chaque
2: plus
4: mot.
2: Plus fort.
4: Le même tempo. And pour moi, I was like, wow. C'est fantastique.
3: C'est incroyable. Hein?
4: Je connais dans ce moment. It's pas de problème. Stress, Nathan. Stop. Arrête, Nathan.
2: Oui, aime le moment.
4: It was a moment magique. Really.
0: Oui. Wow. Bah, puisque c'était si magique, on va l'écouter, cette chanson. Je te donne les Worlds Apart qui reprennent en français, qu'on dirait parfait, ce français, Nathan.
2: Merci.
0: Je te donne les Worlds Apart sont ce soir les invités de Décibel. On célèbre leurs 30 ans de carrière.

0: Je te donne. Eh ben oui, c'est les Words Apart sont dans Décibel. Ils sont un petit peu dissipés, mais c'est ça qui fait leur charme aussi. Il y a Nathan, il y a Steve, il y a Cal. Les Words Apart qui célèbrent leurs 30 ans de carrière avec le concert anniversaire. Donc demain à la Cigale, c'est complet. Après-demain, au Trianon, c'est complet, ça c'est Paris. Paris, du coup, si vous voulez voir les Words Apart, c'est le 20 février 2027 au Dôme. Et puis, il y a tant de dates au mois d'octobre. Nancy, Lille, La Grande Motte, Toulouse, Marseille, Lyon, Mulhouse, Bruxelles et Nantes. Donc, ne les ratez pas. Vous allez faire le Tour de France, messieurs. C'est quoi la magie qui a fait que vous, groupe pas français, et les Français très chauvins, tombe amoureux, le rapport que vous avez eu avec la France, cette connexion, cette histoire d'amour qui dure depuis 30 ans, ça tient à quoi ?
1: Pour moi, beaucoup de fans qui étaient là au tout début, ils sont toujours là.
0: Ils sont toujours
1: maintenant.
0: Là, ouais.
1: Je me sens un lien profond entre nous qui existe depuis ce moment. Pour moi, c'est incroyable. La fille maintenant, maman, devenue maman, elle arrive avec le garçon, les enfants, toute la famille.
0: Oui, elles sont devenues adultes.
1: Ouais. Yeah, and so like you, tu dois écouter-la, regarder-la, Worlds Apart, ok. C'est spécial.
0: Il y a des générations Worlds Apart maintenant. Et à avoir tellement de succès en France, plus que dans votre propre pays, est-ce qu'à un moment vous avez déménagé en France, vous avez vécu vraiment en France?
2: Oui, moi, j'habite un peu à Paris, dans le sud, en Corse aussi, avant. Et maintenant, je vis un petit appartement dans le Côte-Megève, dans les Alpes.
0: Ouais.
2: Et c'est la vie de Français restée dans moi. Oui, j'aime la culture, le manger, la personne, le public. Toute personne, c'est cool. C'est meilleur. Plus de meilleur de anglais.
0: C'est mieux que l'Angleterre.
2: Oui, exactement. Plus meilleur.
0: Steve, donc toi, tu vis à Los Angeles, c'est ça?
3: J'habite dans Los Angeles.
2: Mais il aime pas. Il aime pas. Non, il aime pas.
0: You don't like it. He says you don't like it.
3: It's okay.
0: Ça va, c'est pas mal.
3: Be careful what you wish for.
2: But
3: during the time of the pandemonium of Worlds Apart, it was très difficile pour moi to habite en France.
0: Oui, pendant l'énorme succès au début des Worlds Apart, c'était pas possible d'habiter en France, c'était trop.
3: Oui, in the restaurant, I had my cap, my glasses in the corner of the restaurant.
0: Au restaurant, ils se mettaient au fond, cachés, lunettes, casquettes.
3: It was just too much. Too many eyes and
0: trop.
3: Too much, and thank God there was no internet.
0: Oui, et à l'époque, c'est vrai, il n'y avait pas internet, donc il y avait juste des yeux rivés sur
3: because
0: vous.
3: It would have been just too much, you know.
0: Oui, c'est
3: everything.
0: Vrai, il n'y avait pas internet. C'est malin ce qu'il
2: pas
0: dit.
2: Le mobile il y avait, phone.
0: Et il n'y avait pas les téléphones pour prendre des photos. Sinon, vous auriez.
3: Non, really, thank God.
0: Impossible.
2: Oui.
0: C'est fou ça, c'est complètement dingue. Et ils ont chanté en français les Words Apart. On a entendu Je te donne, mais n'oubliez pas quand je rêve de toi.

0: Voilà, petit florilège des Worlds Apart qui chantent en français. Alors, c'est vrai qu'à cette période qu'on a appelée la période musicale des boys bands en France, vous étiez sur le haut de l'affiche, vous n'étiez pas les seuls. Évidemment, il y avait la concurrence ou les copains, je ne sais pas, vous nous direz tout à l'heure.
1: Oui, c'est copains. Oui,
0: copains.
1: Oui. C'est pas un problème avec les autres artistes en France, autres boys bands, ses amis.
0: Bon.
1: Mais les Worlds Apart font la vie pour longtemps avant d'arriver en France. Et je comprends, la vie, c'est un peu... Ok, tu regardes, c'est le public qui regarde, c'est plus simple, c'est plus fameux, c'est plus simple, mais c'est pas la vérité. C'est plus difficile pour la vie. Mais tu n'es pas la vie private.
0: Ouais.
1: C'est plus dur.
0: De pas avoir de vie
1: privée. Je connais l'autre personne dans l'autre boys band française. Oui, c'est explosion en France. C'est beaucoup de boys band arrivent. Mais... La fame.
0: La célébrité.
1: Célébrité, merci, arrive plus vite. Ça, c'est plus difficile.
0: Ouais.
1: Mais pour les Worlds Apart, c'est doucement.
0: C'est ça.
1: Ça, c'est plus difficile de nous.
0: Certains, ça leur est vraiment tombé dessus en une semaine. Vous aviez déjà une carrière et donc vous avez eu le temps de vous habituer à l'idée de la célébrité et du succès. Alors, on a eu une série d'artistes qui nous ont quittés, de ces groupes-là, qui sont morts assez jeunes, tous entre l'âge de 30 et 50 ans. Je pense à Philippe des To Be Free, qui est mort en 2009, Steven de Boyzone en 2009 aussi, Quentin de Alliage en 2014, ou encore Andrew des G-Squad, qui lui est mort récemment. Alors, je me demandais, est-ce que vous aviez un style de vie qui allait avec votre métier et qui était dangereux?
1: Oui, j'ai dit, c'est pas la vie de boys band, c'est pas dangereux.
0: Alors c'est quoi? Pourquoi?
1: C'est après.
0: Les
1: personnes appellent la vie finie avec le boys band, c'est dur pour arriver dans la vie normale.
0: Le retour à la réalité.
1: Oui, exactement, c'est ça. Ouais. La réalité, c'est plus dangereux après la vie de World Cup, le boys band.
0: Ouais.
1: C'est normal.
0: Vous pensez ça aussi, les gars? C'est difficile. Une fois qu'on a connu une célébrité extrême, ce qui était votre cas dans les années 90-2000, après revenir à une vie plus simple, ça peut être difficile. Et c'est pour ça que ces garçons l'ont mal vécu. Do you think that going back to normal, more simple life after the fame and the pandemonium, you said the mayhem, could it be, I mean, so difficult for some of those guys that they...
2: I think what happens is you get thrust into fame so quickly that it becomes this like unimaginable experience that when you come down again as quick as you went up, it's really hard to stabilize.
0: Ouais, quand on a été jeté comme ça dans une immense célébrité très très vite et qu'ensuite ça redescend, ce qui est naturel, mais c'est difficile de se stabiliser.
2: Oui.
0: Ouais.
3: Yeah, it's un tellement incroyable moment quand tu devenais un grand star.
0: Ben oui, c'est un truc.
3: And it's presque comme une drogue.
0: C'est une drogue, oui, bien sûr.
3: You know, so pour après pour faire and accept une vie normale comme j'ai conduit un
0: quand t'as été une énorme star et qu'après il faut aller faire tes courses, conduire, faire les devoirs à tes enfants, c'est une vie tellement différente.
3: Jamais un problème de conduire un Uber, pas pour accepter un life comme ça contre une vie comme une star sur scène, chante avec beaucoup de fans tout de nous. It's really tellement difficile. And so, je comprends quand quelques artistes trouvent un moment difficile. Naturellement, vous avez expliqué pour Gerald.
0: Oui, c'est ça, les artistes que j'ai cités.
1: Gerald est still alive.
3: Pardon, les gars.
0: Non, oui. Mais c'est ça, les artistes que j'ai cités, oui, voilà, qui ont eu, donc, ouais, selon vous, du mal, en fait, à se réhabituer à une vie normale. Et
1: Mais je pense aussi, l'autre raison, ce n'est pas arrivé pour les Worlds Apart, Steve, moi.
0: Mais non, vous allez
1: non,
0: bien.
1: Non, parce que. En français, difficile pour moi de dire en français,
0: mais
1: en anglais.
0: Tu peux dire en anglais.
1: We don't take ourselves too seriously.
0: On se prend pas trop au sérieux.
1: We keep ourselves grounded.
0: Oui.
1: You know, each of
0: on
1: us.
0: On a les pieds sur terre, on se connaît très bien.
1: And,
0: on s'appelle, on prend des nouvelles.
1: Yeah, we don't, you know, we keep each other on, keep each other's feet on the ground.
0: Oui.
1: You know, you see how much fun we have.
0: Oui.
1: Yeah.
0: And if this tu vois, on est encore très célèbre et c'est vrai. Là, j'ai jamais eu autant de monde dans la régie. Le couloir devant la radio est plein, mais vous restez les pieds sur terre.
1: Tu connais après le World's Apart fini. Ses amis, frères, pour toute ma vie.
0: Oui.
1: Just because World's Apart finishes tomorrow, we will always be there for each other.
0: Et même si World's Apart s'arrête demain, on sera toujours là pour les uns pour les autres et pour se soutenir.
1: 100%. Bah, tant mieux, messieurs. 100%.
0: Ça fait plaisir. On écoute ma préférée maintenant?
1: Moi.
0: Ma chanson préférée.
1: Ah, pardon, désolé. Excusez-moi.
3: Chanson de Calais.
1: Pardon.
0: C'est Baby Come Back.
1: Yeah!
0: World's Apart sur votre radio. Ici. Et vous me le dites pas très bien. Sur votre radio. Ici,
1: baby. Ici,
0: baby.
1: Ici, baby.
3: Ici. Maintenant.

0: Les Worlds Apart fêtent leurs 30 ans de carrière. Alors on fête ça, nous, dans Décibels, avec Steve, avec Nathan et avec Cal, en direct avec nous. Oui, c'est live, hein, messieurs, sans filet, c'est trop bien, ça va. Qu'est-ce qu'il fait ? Cal, il est sur son téléphone, à qui tu écris ?
1: Rien.
0: Who are you writing to ?
1: Rien, no one.
0: No one.
1: No one.
0: Ah là là là là.
2: He's taking notes. He's writing a song.
0: Il écrit une chanson.
1: He's writing a song juste pour vous.
0: Ah voilà. Ça c'est un garçon qui a de la ressource. Il se fait gauler sur son téléphone pendant une émission de radio et il dit non, je suis en train d'écrire une chanson sur toi.
2: To the family.
0: Parfait, magnifique.
2: Look, see, look.
0: Ah ben c'est très beau. Coucou les Worlds Apart. On revient dans une minute.
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0: Décibels en direct avec vous jusqu'à 21h. On fait le tour de l'actualité musicale. Il y a l'anniversaire de Catherine Lara, la découverte de Maxwell Farrington et le Super Omar et un blind test autour des chansons qui parlent de Paris. On va aussi vous faire découvrir la toute nouvelle chanson de Mylène Farmer qui est sortie aujourd'hui.
1: Mylène Farmer.
0: Ah, t'aimes Mylène Farmer, Cal?
1: Oh, elle est meilleure, super.
0: Super, oui. Tu l'as déjà vue en concert?
1: Non, mais j'écoute la musique avec un disque. Super.
0: Alors, Mylène Farmer est de retour pour la plus grande joie de Cal, de Worlds Apart, mais aussi, j'imagine, de la vôtre. Vous allez découvrir la chanson tout à l'heure. J'ai envie de vous faire écouter un souvenir. I'd like to share a memory with you. Une émission de télé qui était animée par Séverine Ferrer et qui s'appelait Fan 2. Ah. Et il y avait dans Fan 2 une séquence incroyable où des fans étaient tirés au sort pour passer une journée avec leurs idoles. Et il y a la jeune Angélique, vous allez l'entendre, qui a été tirée au sort et elle est trop heureuse, elle passe la journée avec vous. On est en 1997.
6: Salut, je m'appelle Angélique, j'ai 15 ans et j'aimerais rencontrer les stars de ma vie, les Worlds Apart.
7: Grâce à Fan 2, Angélique va aujourd'hui rencontrer ses idoles.
0: C'est pas vrai.
7: Mais si, une journée entière avec les Worlds Apart pour Angélique, qui a remporté cette semaine le concours Fan 2. Une surprise soigneusement préparée par ses parents, qui lui avaient caché la vérité jusqu'à la dernière minute. Départ pour les répétitions, Angélique est conviée à se joindre au groupe dans le bus de la tournée.
6: Je suis la seule à être là, peut-être la seule fan à y être entrée, c'est super.
7: Après de tendres moments de complicité, le groupe arrive à la salle de concert où les fans sont déjà au rendez-vous. Visite exclusive des coulisses avec Nathan.
8: Voilà, c'est par ici qu'on entre.
9: Première chanson, c'est soir.
8: En haut, on y va. Et voilà, tout se passe ici.
0: Et merci à Lina pour cette belle archive. Des fans qui pleurent, des fans qui crient, des fans qui courent dans la rue. Après vous, c'était votre quotidien, les Worlds Apart, à la fin des années 90. Là, on a entendu Angélique, mais il y en avait des milliers comme ça. Aujourd'hui, vous êtes devenu père, alors vous avez des jeunes filles, vos filles à vous. Vous supporteriez qu'elles crient comme ça pour des artistes? Now that you've become fathers, what would be your reactions if you saw your own daughters crying and screaming for other artists?
10: I had that.
0: Yes. Il va nous expliquer. Steve, il a ça.
10: Yes. So I took my daughter to see Harry Styles.
0: Ah, j'ai emmené ma fille au concert d'Harry Styles.
10: In Los Angeles, and we were there, and I got us a special seat. It was quite
0: il avait
10: close.
0: Des bonnes places près de la scène.
10: And I actually have the video of it.
0: Il a la vidéo.
10: Usually, she says, "Dad, stop filming me."
0: D'habitude, elle dit, papa, arrête de me filmer.
10: This time, she didn't realize I was filming because she was so focused on Harry.
0: Cette fois, elle se rendait même pas compte que Steve filmait parce qu'elle regardait que Harry.
10: I'll kill him. Anyway.
0: Il a envie de le tuer.
10: anyway, I'm joking, Harry. But, and she fanned out. She went nuts.
0: Elle est devenue dingue.
10: And I had the moment. I had that moment. She was 13.
0: Elle avait 13 ans.
10: And I thought, wow, that's exactly the same. And I was so happy to give her that experience. And it made me thank every father that took their daughters to see us.
0: Et quand j'ai vu ma fille vraiment péter un câble et être tellement heureuse devant Harry Styles, je me suis dit, mais c'est exactement ce qui s'est passé pour moi avec des jeunes fans. Et donc, je remercie tous les pères qui ont laissé leur fille aller au concert de World's Apart. Parce que ça apporte une telle joie.
10: Yeah, she had so much joy that she lost her voice. I mean, she went for it.
0: Elle était tellement heureuse, elle criait tellement fort, elle a perdu sa voix.
10: Yeah, so I respected every single parent that let their child or brought their children to the shows.
0: Ouais, et donc gros respect de la part de Steve pour tous les parents qui accompagnent aussi leurs jeunes ados au concert. Oh, ça va être beau. Ça va être beau ces concerts demain et après-demain à Paris, La Cigale, le Trianon, des petites salles, puis des plus grandes salles à Paris, carrément une des plus grandes, le Dôme, le 20 février, et puis une grande tournée Nancy, Lille, La Grande Motte, Toulouse, Marseille, Lyon, Mulhouse, Bruxelles et Nantes au mois d'octobre. À quoi il faut s'attendre, Worlds Apart sur scène en 2021? 26-27, est-ce que vous dansez encore? Worlds Apart on stage 2026-2027, do you still dance?
10: Nothing's really changed.
0: Rien n'a changé.
10: Nothing's really changed, honestly. We have to modify some... I don't do backflips anymore.
0: Ah, il ne fait plus les backflips. Bah oui, non, c'est le dos, the back.
10: But I haven't tried. So maybe.
1: Do you know what? Ah. It was really weird. I was only thinking today.
10: Shall I try it?
1: Right, let's see if you can do a backflip.
0: Est-ce que Steve peut encore faire les sauts périlleux arrière?
1: Yeah.
10: Do you have insurance?
0: Il me dit, est-ce que je peux essayer maintenant dans le studio? Mais est-ce que vous êtes bien assuré?
10: No. Right now, we're making a documentary.
0: Ah oui, alors vous faites un documentaire
1: about backflips.
10: With a guy called is the master of documentaries. A guy called David Serrero.
0: Alors David Serrero.
10: So I was going. If I do a backflip, David, will you film it?
0: Alors,
10: and
0: David,
10: if I break my neck, send my daughter my love. Tell my children I love them.
0: Yeah. Donc David Serrero, qui est un réalisateur de documentaires, notamment, vous l'avez entendu en interview dans Décibel à propos du documentaire sur Serge Lama, et donc il est en train de faire un documentaire sur les Worlds Apart. Et donc Steve dit, si je fais un saut périlleux arrière dans le studio et que je me brise le cou, est-ce que tu me filmes et est-ce qu'on est bien assuré? We have no insurance. On n'a pas d'assurance. Attention à toi.
1: Next time. Careful. La prochaine fois.
10: Oh, okay.
1: La prochaine fois.
0: Mais alors les concerts, ça va être comment? How are the shows going to be?
1: C'est un peu le même d'avant. C'est une nostalgie avec les chansons pour les derniers 30 ans.
0: Ouais.
1: Mais les Worlds Apart présentés un peu différent avec le musicien.
0: Ah, il y a un groupe avec vous sur scène.
1: Derrière,
0: ok, super.
1: Oui, ça change les chansons un peu pour faire notre émotion avec la même chanson.
0: Ok.
1: Et
0: donc des réinterprétations des chansons que vous connaissez déjà.
1: Mais c'est un cadeau. Ça, c'est le plus important. C'est un cadeau pour les fans pour les derniers 30 ans. Pour dire un grand merci. Pour, j'ai connu les fans rester avec nous pour les derniers 30 ans. Ça, c'est spécial.
0: Ouais. Oui. Les fans sont toujours là. Ils sont restés depuis 30 ans.
1: Oui.
0: Ouais.
1: C'est les fans pour les derniers 30 ans. Je connais bien. Tu parles avec les fans, Reeve, pour le concert maintenant. C'est pas juste une fan, c'est un peu plus. C'est amis. C'est pourquoi les Worlds Apart donnent un grand cadeau de tournée pour le 30 ans.
0: Ah, c'est beau ça. Voilà des fans qui voient leur fidélité récompensée. Et donc, oui, quelqu'un explique que des fans, c'est plus que des fans. C'est presque des amis, c'est autre chose. C'est une relation particulière. Bah, je suis très contente pour vous. I'm very happy for you guys.
1: Merci.
0: Amusez-vous bien. Demain soir et après-demain à Paris, il n'y a plus de place.
1: Mais tu restes dehors. Tu restes dehors.
0: Ah ouais, il faut attendre devant la salle.
1: Oui, bon, après tu pars de la salle. Oui, exactement.
0: Ok, bon, bah demain, dehors, devant la Cigale, et après-demain, devant le Trianon, mais
1: exactement,
0: à l'intérieur, c'est
1: parfait.
0: Plus possible. Et pour les Parisiens, le Dôme, le 20 février 2027. Bonne tournée, merci beaucoup.
10: Merci
0: à vous.
10: Merci à toutes les fans, The Worlds Apart. They're incredible.
0: Elles sont incroyables, les fans de
1: Worlds Apart. Et merci à Radio ici aussi. Merci beaucoup.
0: Merci ici.
11: Je suis très heureux de passer ce moment avec toi.
0: Merci beaucoup. Merci à tous les trois.
1: C'est plus spécial.
0: Et bonne tournée. Allez, Everlasting
1: Merci.
0: Love.
1: Hey.
0: Moi aussi, j'étais bonne très nuit. Contente de passer ce moment avec vous. Pas bah, bonne nuit, enfin, Cal. Il est 20h36. Les gens ne vont pas se coucher.
1: Oui, c'est.
0: Mais demain, vous travaillez. You
1: oui,
0: go
1: oui,
0: to
1: oui.
0: bed because tomorrow
1: en
0: you
1: direct.
0: Have work.
1: Oh, yeah, exactly. En direct.
10: Bonne nuit.
0: Salut, merci les gars.
1: Merci,
0: bye bye.
1: Bonsoir.

0: l'heure de Tout Repos, une interview des World's Apart, mais on apprend des trucs. Merci à Cal, Nathan et Steve d'être passés dans Décibels.
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0: Mylène Farmer est de retour. Elle a sorti ce matin une nouvelle chanson intitulée « C'est à qui le tour ?». Vous l'avez découverte toute la journée sur votre radio ici. Je crois que tout le monde est très fan. On vous l'a diffusée à peu près toutes les 2 heures. Mais bon, je me suis dit que pour celles et ceux qui auraient raté cette chanson, c'était important de l'écouter ce soir dans Décibels. Vous dire que c'est une chanson qui est concoctée avec DJ Lewis, qui, comme son nom ne l'indique pas, est un artiste français. Et que le clip qui va avec cette chanson, sortira lundi. Donc voilà, on a des sonorités électro, on a le côté très Mylène Farmer dans le texte, vous allez adorer, hein. 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Donc voilà, on est vraiment dans les thématiques de Mylène Farmer, c'est à qui le tour ? Toute nouvelle chanson, elle est sortie aujourd'hui et elle est déjà sur votre radio ici.

0: À qui le tour ? Elle s'appelle Mylène Farmer et elle est de retour. Le clip sort lundi.
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0: Paris en chanson, c'est le thème du blind test de ce soir. Et le cadeau, comme d'ailleurs toute la semaine prochaine, c'est un cahier de vacances. Mais pas le cahier de vacances qui vous faisait flipper quand vous étiez petit. Non, un cahier de vacances où non seulement ça va vous faire marrer, mais en plus vous allez avoir 20 sur 20. Vous allez vous dire, oh là là, mon Dieu, je suis génial. Les éditions Manière, qui sont les éditions qui ont inventé les cahiers de vacances, ont décidé de faire une collection pour adultes pour cet été. Et il y en a un, c'est sur la musique. Alors vous savez... les chansons, par exemple, qui parlent de la météo, ou les chansons d'amour. Essayez aussi, dans un questionnaire à choix multiples, de retrouver qui que quoi, les dates de sortie des albums et tout. Bref, toute cette culture que nous avons, nous les amoureux de musique, et qui ne nous sert pas très très souvent, ben là, elle se retrouve dans ces cahiers de vacances. En avant la musique, les éditions Manière, à gagner ce soir pour Nicolas et pour Josette. Bonsoir à tous les deux.
2: Bonsoir,
0: Émilie. Bienvenue. Bonsoir, dans Nicolas. Décibel. Déjà, on va vous en offrir un chacun.
2: Oui.
0: Bah oui, comme ça, voilà, sur la plage, vous pourrez tester vos connaissances sur la musique.
2: Oui.
0: Ça, c'est plutôt pas mal, hein. La musique en famille, la musique et la nourriture, les chansons qui parlent de mère, de bonheur, d'animaux, ou encore d'enfants. C'est vraiment cool. Il y a une centaine de jeux autour de la musique, Nicolas et Josette. Et là, on va en faire un de plus de jeux. C'est le blind test. Les chansons parlent de Paris et il faut retrouver le plus rapidement possible le nom des interprètes de ces chansons. Est-ce qu'on a déjà joué ensemble, Josette?
2: Oui, il y a longtemps.
0: Ah, bon, alors c'est le retour de Josette. Et pour Nicolas?
3: Oui. Je suis un habitué de France Bleu Bourgogne et je joue à France Bleu soir, à France Bleu Bourgogne utile matin aussi. J'écoute la radio France Bleu et j'adore écouter la musique aussi.
0: C'est génial. Par contre, ça s'appelle Ici Maintenant, Nicolas. On a changé de nom.
3: Oui, je sais. Maintenant, je sais que c'est Ici. J'ai même l'application.
0: Ah, ici, super. L'application.
3: France Bleu, je suis un fan de France Bleu.
0: Bah oui, je sais, mais moi aussi. On n'a pas changé de couleur, on est quand même resté bleu.
3: Ah bah oui, quand même.
0: Ah bah imagine, on aurait changé de nom et en plus on passait au orange. Là, allez, on aurait perdu.
3: Je vais faire un petit coucou à ma femme que j'aime et puis à ma nièce et à son copain.
0: Ah oui, alors comment elle s'appelle cette chanceuse, Nicolas?
3: Alors ma petite femme c'est Mélanie. Que j'aime de tout mon cœur. Et ma nièce Lisa. Et son copain Evan.
0: Un gros bisou à Mélanie, Lisa et Evan. Josette, on peut en profiter, hein. S'il y a un petit bonjour à passer, ça peut être le moment.
2: Non, pas particulièrement.
0: Voilà, à personne. Josette, elle est comme ça. Josette, elle est là pour jouer. Elle est concentrée et elle a bien raison. On va vous envoyer.
3: On va essayer de rester concentrés. On va essayer de trouver les interprètes.
0: Exactement.
3: Interprètes, mais pas tout. Hein.
0: Ah ben, on va voir. Là, ce sont des chansons qui parlent de Paris. Vous allez me dire qui les chante. Attention, on y va. Dites-moi, qui chante ça ?
2: Marc Lavoine, Josette.
0: Oui, bravo Josette.

0: Marie, Marc Lavoine et un premier point pour Josette. On continue notre blind test des chansons parisiennes avec un classique.
1: Sous le ciel de Paris s'envole une chanson.
0: Oui,

0: Ah, la voix d'Edith Piaf sous le ciel de Paris. Ça fait 2 points pour Josette. Bravo Josette.
1: Oui, bah, j'ai pas eu le temps de reconnaître. Hein.
0: Ah, c'est pas grave. Il en reste encore une, Nicolas. Ça va être la bonne, je le sens.
2: Josette.
1: Julien Doré.
0: Oui, bravo.
1: Paris-Séchelles.
0: Paris-Séchelles de Julien Doré, sous le ciel de Paris d'Edith Piaf et Paris de Marc Lavoine. C'est un sans faute pour Josette. Oh là là, Nicolas, qu'est-ce qui s'est passé?
1: Ah ben là, je n'avais pas reconnu. En plus de ça, elle me disait quelque chose et il me semblait bien que c'était Julien Doré, mais j'ai pas eu ça.
0: Ah, bah alors ça va, Nicolas. Non, mais c'est bon. Moi, du coup, j'accorde un point à Nicolas.
1: Mais oui.
0: Bah oui, évidemment, Nicolas. Non, mais dans ces cas-là.
1: Alors, les deux autres, j'avais pas trop la première.

0: Mais l'autre aussi, c'était, je me doutais que c'était la voix.
1: D'Edith Piaf.
0: Mais j'ai pas eu le temps de réflexion.
1: Ah, c'est comme ça le blind test, c'est un jeu et de mémoire et de rapidité. En tout cas, c'est un vrai bonheur de jouer avec vous deux, Josette et Nicolas. Je vous embrasse et je vous envoie le cahier de vacances pour adultes. En avant la musique. Et comme ça balance pas mal à Paris, on va écouter cette chanson géniale.

0: Ça balance pas mal à Paris, France Gall et Michel Berger. Bonne nouvelle, ils seront le thème central du prochain numéro de l'excellente et recommandable revue Schnock.
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0: Oh là aussi c'est fort recommandable. Maxwell Farrington et le Super Omar. Vous allez me dire qu'est-ce que c'est que ça encore? Ah bien c'est un groupe, c'est une collaboration artistique. La voix de Maxwell Farrington et le Super Omar qui dans la réalité s'appelle Christophe Vaillant, mais j'adore le Super Omar. Effectivement c'est une bonne façon de se présenter au monde en général et à la musique en particulier. Ils ont une collaboration absolument incroyable. Ça fait 3 albums qu'on se régale à écouter leur pop pas comme les autres. Euphoria, tiré de leur tout nouvel album Window Tax, c'est Maxwell Farrington et le Super Omar et c'est le coup de cœur de Décibel pour ce soir.

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1: Conseils d'amis, profitez du week-end qui arrive pour écouter, que dis-je, écouter, déguster Window Tax, le nouvel album de Maxwell Farrington et le super Omar. Ça respire, c'est ample, c'est intelligent, drôle aussi. Les mélodies sont géniales. Voilà, c'est de la pop comme on l'aime. Ils sont pas en concert en ce moment. Maxwell Farrington et le super Omar feront leur concert à la rentrée en septembre-octobre à Rouen, à Marseille, Tourcoing, Châtenay, Malabry, et c'est déjà pas mal.
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1: C'est l'anniversaire de Catherine Lara. Je suis trop fan de la roqueuse de diamants. Bisous Catherine Lara, on l'aime très fort. La chanson anniversaire de ce soir, c'est pour elle évidemment. Catherine Lara, bon anniversaire.

0: humoriste et chanteuse Catherine Lara fête ses 81 ans et elle continue à donner des concerts, hein, ne la ratez pas. C'est terminé pour ce soir, Décibel. Merci d'avoir été là, les amis. Vous m'avez bien soutenu avec les Words Apart. Ils étaient déchaînés, mais je crois qu'on a passé un bon moment. Bref, je voulais remercier l'équipe de l'émission. Iris Guitoni, Florent Hanoun, Elodie Bianca Maria, Marion Gonzalez et Franck Mollier. Et puis, vous remerciez vous aussi d'avoir été là. C'était bien, non?
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0: Demain à 20h dans Décibel, les chansons préférées d'Adrien Gallo, le chanteur des Bébés Brunes. Et là, il est 21h. Bonne soirée sur votre radio ici.
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0: Saviez-vous que le titre Lucie de Pascal Obispo devait au départ prendre un tout autre prénom ?
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0: En 1996, quand Lionel Florence écrit ce texte, il a en tête le prénom Marie. Mais au dernier moment, il change pour Lucie. Ce qu'il ignore, c'est que ce choix va bouleverser Pascal Obispo. Pour le chanteur, ce prénom est une résonance intime. Lucie, c'était son arrière-grand-mère, celle qui possédait le fameux piano sur lequel il a tout appris. Un pur hasard qui transforme une chanson en un moment de grâce absolue.

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1: Pour Chloé Valette, la musique est une histoire de famille. Car c'est avec son papa qu'elle a appris la musique.

0: Originaire de Boulogne-sur-Mer, Chloé est une artiste sensible. La musique et l'écriture lui permettent de lâcher prise. Chloé Valette, Rentrée tard, un coup de cœur ici Nord.
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0: En 1978, Julien Clerc sort le titre « Ma préférence ». Derrière la douceur de la mélodie se cache un coup de foudre interdit sur un plateau de cinéma.
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2: Je le sais.
0: Tout commence 2 ans plus tôt, lors d'un tournage avec l'actrice Miu Miu. Si la star partage alors la vie de Patrick Devers, elle finit par succomber au charme du chanteur. Pour célébrer cette idylle naissante, Julien Clerc s'associe pour la première fois au parolier Jean-Loup Dabadie. Ensemble, lors d'un séjour à Biarritz, ils composent ce cri du cœur face au jugement des autres.

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1: Avec 400 000 exemplaires vendus, ce titre scelle le début d'une nouvelle ère pour l'artiste, désormais icône du romantisme français.
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3: J'adore cette chanson. Je l'ai enregistrée avec ma maman en duo.

0: C'est le premier disque que j'ai fait quand j'étais plus jeune. Et je l'ai toujours à la maison, à l'armoire de mes parents.
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1: Ferdinand, le temps qui reste.

0: français qui parle franchement.
1: Ferdinand, le duo Mayennais réinvente la chanson française. Entre mélodies envoûtantes et textes ciselés, authentiques, sensibles et puissants, Ferdinand, c'est l'émotion à l'état brut.
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1: C'était Ferdinand.
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4: Une aventure de 30 ans. Françoise Chavaldini n'est pas peu fière de son entreprise, dont la renommée n'est plus à faire.
5: C'est une belle aventure, avec ses hauts, ses bas, mais c'est plutôt positif. Alors, pour la région de la commune de Dzi, c'est très important, parce que ça fait vivre le village, non seulement l'été, mais même l'hiver. Il y a quand même, ici à Dzi, il y a des personnes qui habitent Dzi et qui travaille ici à Sodez, donc ça fait quand même un flux, ça fait de l'économie et c'est quand même pas mal pour un petit village à flanc de montagne d'avoir une telle activité aujourd'hui au centre de Dzi. Nous ne sommes pas les seuls, comme vous savez, et donc ça fait quand même vivre le village et une certaine effervescence, même l'hiver et pas seulement l'été quand il y a les touristes.
4: Et en trois décennies, la production s'est développée à vitesse grand V.
5: On a revu, si vous voulez, notre système de commercialisation. On sait, comme on est dans une dynamique environnementale, on a plutôt préservé donc, pour la ressource. On s'est cantonné déjà en Corse, en région PACA, un peu Paris. On a un peu d'export qui nous reste fidèle, c'est la Guadeloupe. Voilà. Mais très peu parce que c'est voulu, c'est dans notre façon de contribuer, si vous voulez, aussi avec l'environnement, si vous voulez, de faire très attention.
4: Voilà. Et la gamme s'est étoffée.
5: En plastique, donc, du litre et demi, du litre, du 50 et du 33. Nous avons deux bouteilles plastiques pour le CHR en 1 litre. Nous avons donc toute la gamme vert, 1 litre, 75, 50 et 33. Et ensuite, nous avons aussi la gamme gazeux en litre CHR et en vert gazeux, nous avons le litre, le 75, le 50 et le 33. Et ensuite, on a développé aussi les aromatisés. Aujourd'hui, nous sommes au citron. Elle va se compléter dans les années qui viennent avec le citron corse, donc naturel, pas de sucre, citron plat 50 et 40 gazeux citron.
4: Françoise Chavaldini met ses espoirs pour l'avenir dans les infrastructures routières. Pour elle, les routes ne sont plus adaptées, notamment pour les camions de livraison. Pour elle, rien n'a été fait depuis 30 ans.
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6: Adieu Balin et adieu à toutes. Franz, une question.
7: Ah,
6: Kusiba, Bapla la chantate.
7: Bapla.
6: Ouais, bon. Si je vous pose cette question, c'est parce que le pitchou de mes voisins va Atalatal. Ah. Anna Atalatal, c'est aller Kusi Kusa. Donc il pourra aller mieux bas Atalatal. À quoi fait maille d'une jaune que le pitchou de l'Ebézi qui topasse des Toussi. Ça fait plusieurs jours que le pitchou de mes voisins n'arrête pas des Toussi. Alors, votre avis, qu'est-ce que ça signifie le verbe toussi en occitan?
7: Ce serait pas tousser?
6: Eh oui, bravo, bravo, bravo. En effet, en pays toussain, c'est dit toussi, autre prononciation, mais toussi, c'est des brimbales au verbe tufega, sans oublier le verbe tufega pour dire également tousser. À la vis, le pauvre drôle, vous pouvez dire que toussi, ce qui conne. Alors, le pauvre drôle, c'est-à-dire le pauvre garçon, je peux vous dire qu'il tousse quelque chose. Et quand quelqu'un tousse bruyamment, on dit en Gascogne toulousaine que toussi, comme une tibao.
7: Qu'il tousse comme un cheval.
6: Mais oui, ah c'est bon, quand une personne pousse très très fort. C'est pas dit les tabés qui toussent comme un tambour. Ouais, comme un tambour, là aussi, c'est assez imagé. Oui. Ou encore qui toussent comme une asclaire. Une asclaire, que j'ai quoi ? Eh bien, c'est quelqu'un qui fend le bois et qui tousse fort, Macarel, et qui frappe fort comme un forcené. La toux se traduit en occitan par la Tousse, le Toussimène, le Toussite, et dans certains endroits de la Gascogne, la Toussicaire. Alors, concernant le pitchou du voisin, nous n'y a mal que nous n'ajons remède. Il n'est pas de mal sans remède. Une bonne sirop, et c'est la garite, un bon sirop, il sera guéri.
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1: Voici Catherine de Saint-Denis-la-Chevasse, entre les Luxes-sur-Bologne et les Essarts en Bocage, en Vendée. Catherine, elle est très investie dans la vie de sa commune. Elle fait vivre avec passion le petit musée des ustensiles, un lieu qui raconte le quotidien d'autrefois et le patrimoine local. Catherine, d'ailleurs, très attachée à ses racines.
2: Je suis vendéenne, je suis du cru.
1: Une vraie de vraie.
2: Une vraie de vraie. J'ai fait mes écoles primaires à Saint-Denis, donc une vraie de vraie.
1: Je suis donc avec Catherine, qui est la secrétaire du musée des ustensiles de Saint-Denis-la-Chevasse. Comment vous êtes arrivée dans cette aventure, Catherine ?
2: Alors, je suis arrivée dans cette aventure parce qu'une dame voulait créer quelque chose pour faire connaître la commune. Donc, nous avons créé une association en 1996 et elle recherchait des gens pour l'entourer. Donc, moi, j'étais très attirée par les anciens ustensiles et pour faire connaître la commune aussi.
1: Rappelez-nous un petit peu l'historique de cet endroit où nous sommes là ce matin.
2: L'idée est partie d'un livre écrit par monsieur Jean-Noël Mouret dans lequel il notait à la fin qu'il n'y avait aucun musée des ustensiles de cuisine en France. Vous savez, nous avions au départ 600 objets, maintenant nous en avons à peu près 1600.
1: Vous êtes engagée donc dans cette association, j'imagine que ça vous prend du temps.
2: Eh bien, c'est beaucoup plus facile depuis que je suis à la retraite.
1: Ça changé quelque chose dans votre vie, vous, Catherine ?
2: Eh bien, moi, j'étais pourtant dans un travail où j'accueillais du public. Ça m'a ouvert un petit peu, justement, moi qui étais très timide.
1: Vous êtes très à l'aise, finalement, vous parlez de timidité, mais en fait, vous parlez assez aisément.
2: Ben, vous voyez, depuis une vingtaine d'années.
1: On parle aussi dans les associations beaucoup de transmission. Ce musée, il a une histoire, il faut que cette histoire perdure. C'est l'une de vos missions ?
2: Eh bien, oui, on a un manque de bénévoles jeunes. Nous sommes tous des retraités, donc il faudrait des jeunes pour faire perdurer notre savoir et notre passion.
1: On est d'accord, il est hors de question que ce lieu ferme le jour où, malheureusement, vous n'aurez plus la force de tenir ce petit musée avec toute votre équipe.
2: Eh bien, ce sera la mort dans l'âme si on doit le faire.
1: Un dernier message, voilà, aux gens qui hésitent encore à s'engager dans le milieu associatif. Vous leur diriez quoi ?
2: Eh bien, je leur dirais que c'est un petit peu une leçon de vie, quelque part. On côtoie beaucoup de gens. Et puis, c'est un petit peu un apprentissage tous les jours de la vie, finalement.
1: Avec Catherine, vous l'aurez compris, c'est engagement et passion pour la mémoire et les traditions au service de la vie locale et du partage.
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3: Je rêvais d'avoir une maison à la campagne. Cette maison, c'est comme si j'y étais née. C'est ma maison de famille.
4: Ma maison s'appelle l'Ostao de la Mar.
5: C'est une maison un peu envoûtante.
6: Eh bien, vous voyez, des livres et trois fenêtres qui me donnent le paysage du pays, comme si c'était trois tableaux.
7: Ils ont vécu ici.
0: Thibaut Gaudry.
8: Ce fut autrefois Montmartre ou Montparnasse. C'est aujourd'hui Saint-Germain-des-Prés, avec ses rendez-vous littéraires, ses silhouettes et ses figures. Avec Juliette Gréco, qui en fut l'enfance et n'y est plus qu'une passante.
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7: Symbole de liberté et de féminité, la jolie môme Juliette Gréco devient à la fin des années 50 la muse de Saint-Germain-des-Prés, avant de devenir une icône de la chanson française à texte. Ce qu'elle n'avait pas prévu, se rêvant plutôt danseuse.
10: Je donne mes textes à Cosma, il aime si tu t'imagines, et l'après-midi même, il en fait la musique. Moi je suis là, maintenant il va me falloir chanter. Tout d'un coup, le miracle s'est produit. Pour moi, il y a eu un miracle. Voilà, ça y est, je m'envole, je me mets à chanter. Et depuis, j'ai toujours chanté.
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7: Juliette s'échappe régulièrement de Saint-Germain-des-Prés, fuit le tourbillon de la vie parisienne pour goûter la douceur de vivre du Sud. En virée parfois à Saint-Tropez, avec ses copains Boris Vian ou François Sagan. Jusqu'en 1985, où elle est invitée à chanter au festival de Ramatuelle. Et c'est le déclic. C'est là qu'elle veut vivre avec son mari, le musicien Gérard Joannest.
12: Je voulais une maison face à la mer. Je voulais le soleil qui tourne autour de la maison toute la journée, parce que Gérard adore ça. et je voulais une maison qui me permette de rêver dans le silence.
7: Elle achète un terrain et demande à Serge Meige, l'architecte du théâtre de Verdure où elle a chanté pendant l'été, de lui concevoir son futur havre de paix qu'elle baptise la Maya. Elle va en penser les moindres détails, comme cette table de jardin construite autour d'un mûrier platane ou la tortue en mosaïque au fond de la piscine.
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7: Juliette, contemplative, aime se ressourcer sur la terrasse, avec vue sur la Méditerranée, et dans son jardin constellé de toutes sortes d'espèces méridionales. Elle développe même une passion pour les orchidées blanches. Elle fait de ce jardin et de sa maison son petit coin de paradis, son refuge. Celui qu'elle n'a jamais eu petite et qu'elle partage avec ses chats, ses chiens, un ménate prénommé Goya et même un bébé panthère. Mais on peut aussi la croiser dans Ramatuelle, au marché ou au café de l'Ormeau. Et puis femme libre, c'est également une collectionneuse, notamment d'objets érotiques, mais aussi religieux.
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7: Elle était venue, elle aime toujours chanter au festival de Ramatuelle.
12: C'est vrai que ça ressemble un peu à Avignon, quand Avignon a démarré. C'est-à-dire une chose totalement artisanale, faite d'amour, de tendresse et de sueur, de larmes de sang, de larmes de sel, de larmes de miel.

0: C'est dans cette maison, face à sa Méditerranée, le 23 septembre 2020, que la jolie môme quitte la scène.
1: Jolie môme. 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
2: 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J'espère que vous allez bien. Aujourd'hui, on va parler d'amour ou alors de célibat. Enfin, je sais pas, parce que on voit tellement de choses sur les réseaux sociaux. Oui, les hommes ceci, les femmes ceci. Il y a une femme, elle m'a fait du mal au cœur. Mon mec m'a fait du mal au cœur. Il m'a trompé. Il est parti. Mais en fait, pourquoi vous vous mettez en couple? Vous savez qui vous vous mettez en couple? Vous vous mettez en couple avec un être humain. Alors un être humain, je vous rappelle quand même ce qu'il est capable de faire. Un être humain, ils ont créé la guerre, l'esclavage, la torture, le viol, le génocide et la télé-réalité. Et après vous êtes surpris quand votre partenaire, qui est un être humain, il vous a mal parlé ou alors il vous a trompé, machin et tout. C'est vous qui choisissez de sortir. Pourquoi vous sortez avec un être humain? Et après vous êtes surpris quand ça se passe mal. Vous avez l'arrogance de croire qu'un être humain, il va bien vous traiter pendant 30 ans. Il y a des êtres humains, ils trichent au Scrabble. C'est quoi l'intérêt de tricher au Scrabble? Et vous, vous leur confiez vos émotions, vous leur confiez votre cœur à un être humain et vous êtes surpris quand l'être humain il vous fait un coup de Trafalgar, mais vous n'êtes pas bien. Arrêtez de vous mettre en couple. Mettez-vous en couple avec un esprit. Voilà. Tu mets en couple avec un esprit. Voilà, l'esprit au moins il va pas t'emmerder. Enfin, en même temps, un esprit c'est un ancien être humain, donc si ça peut être emmerdant. Non, mais pas les esprits. Arrêtez de faire confiance aux êtres humains. T'as cru que ton partenaire c'était qui? C'était Jésus. D'ailleurs, même Jésus ils l'ont tué. Les êtres humains, même lui s'est fait avoir. Et vous, vous exigez une loyauté pendant 30 ans. Arrêtez ça. Arrêtez de vous mettre en couple avec des humains. Mettez-vous avec un arbre. Voilà. L'arbre, c'est solide, calme, silencieux, stable. Et en plus, il est enraciné, il peut pas partir. Voilà. Ton ex, il aurait dû essayer. L'arbre, tu peux lui faire des câlins. Il parle pas, il t'engueule pas. Tu peux oublier les sacs poubelles, il dit rien. Tu peux lui raconter ta journée, il te juge pas. Et c'est mieux qu'un mec, c'est mieux qu'une meuf, c'est mieux qu'un psy. Alors après, niveau sexe, bah écoute, c'est du bois. Il est toujours dur. Alors après ça dépend de ce qu'on aime, hein, ça dépend de ce que t'aimes, tu vois. En même temps, si c'est pas très fun, au moins il te ghoste pas, l'arbre, tu vois. Il a pas d'insta, il poste pas de story ambiguë en mode je suis dans une forêt chelou. Et le pire, c'est que des fois tu parles à un arbre dans la vie, tu vois. T'as plus de réponses que quand tu parles à une copine, parce qu'un arbre, lui, il te fait pas rien, non rien, non c'est pas ça, mais laisse tomber. Alors moralité, si vous vous mettez en couple avec un être humain, n'oubliez jamais qu'en face de vous, bah, vous avez un être humain. 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
1: Bonjour, je m'appelle Jean, je suis né en 1935. J'ai fait du vélo depuis très jeune. J'ai côtoyé après des gens de qualité et j'ai eu la chance de participer à beaucoup d'épreuves et d'en tirer de grands souvenirs et des profits.
2: Bonjour Jean. Alors c'est pas exagéré hein, de dire que vous êtes un mordu, un grand passionné de vélo et de cyclisme. Ça se voit quand on regarde vos albums photos chez vous, vos nombreux trophées. Et ça se voit un peu dans vos yeux aussi quand on parle de vélo, ça vous émeut ?
1: Mais c'est vrai qu'à vélo j'ai été heureux. Ah oui, j'étais mordu. Et alors dans mes rêves, je rêvais que le Tour de France passait dans le coin, que je me planquais derrière une haie et que je m'emmanchais dans le peloton. Je roulais comme les autres sans fatigue. Et ça, c'était un rêve qui m'est resté longtemps. Et j'ai même rêvé une nuit, il n'y a pas si longtemps, que sur le guidon, j'avais mis mon nom.
2: Jean, vous-même, vous avez participé à certaines courses, notamment le Paris-Brest-Paris.
1: Ah, Paris-Brest-Paris avait existé la première fois en 1891. Et c'est Charles Théron qui avait gagné. Il avait eu un peu de chance parce que il avait déjà un frère qui avait une voiture. Et il avait bénéficié de ravitaillement, d'assistance. Et à un moment, il a voulu abandonner. Et son frère a sorti un pétard. Il a dit, si tu t'arrêtes, je te tue. C'était sympa au possible. Il n'y a pas de dérailleur, il n'y a pas de frein, il y a un pignon fixe, et puis tu pédales. T'en chies comme un russe au Congo, alors c'est quand même assez baroque. Moi, après, j'ai fait Paris-Brest-Paris en 1991, 100 ans après Charles Théron. Je suis quelquefois un peu farfelu. J'ai eu beaucoup de plaisir à faire Paris-Brest-Paris parce que je l'ai fini pas abîmé.
2: Qui sont les cyclistes qui vous ont marqué ?
1: Bernard Hinault. J'ai adoré ce garçon. Et puis, à un moment, on a familiarisé. Je me suis occupé, entre autres, de lui et de son vélo. Il était attaché à ce que je faisais. Et je savais que pour un contre-la-montre, il fallait lui mettre de la guidoline neuve, le chatterton des guidons. Je l'ai accompagné au championnat du monde et il était champion du monde, à Salange. Et là, les larmes sont sorties et on s'est embrassés. Et après, j'en ai eu un autre, Luc Leblanc. Luc Leblanc était champion du monde. Luc Leblanc était maillot jaune du Tour. Luc Leblanc a eu le malheur de perdre un frère lors d'une soirée de 14 juillet à Nieul en Haute-Vienne. Un gars bourré rentre dans la foule, tue le frère à Luc et casse une jambe à Luc. Ça n'a pas empêché Luc d'être champion du monde. Enfin, pour moi, c'est grandiose. Et il y a 2 ans, le Tour de France passe à La Roche et Luc Leblanc conduit une voiture. Tout le monde pose des questions, tout ça. Et je dis à Luc Leblanc, comment va ta sœur ? Les gens me prennent pour un timbré, quoi. Ah, elle me dit, elle va bien, elle habite à Toulouse, elle fait telle et telle chose. Ces périodes-là, pour moi, sont formidables.
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7: Oh, non.
8: Donc une fois, je faisais une balade avec ma famille, et pour rire, j'avais donc mis un costume de coccinelle. Et donc, il y a une vraie petite coccinelle qui est donc venue se poser sur mon épaule. Sauf que bah, quand elle a voulu s'envoler et continuer sa route, bah, mon chien l'a mangé.
7: Mercesser.
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4: Aujourd'hui, je me trouve à Châteauroux. Je suis devant un gîte de France, plus connu sous le nom de Porte de la Vieille Prison. Mais alors, pourquoi ce nom? Eh bien, vous allez le savoir tout de suite.
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4: Je suis avec Amélie Bourmeau-Binard, guide conférencière à l'Office de Tourisme de Châteauroux. Bonjour Amélie.
11: Bonjour.
4: Bon, alors, on s'en doute un petit peu, hein, de ce que c'était avant.
11: Oui, c'est ça. Alors, entre le nom et l'apparence, alors, on est vraiment avec un gîte de France aujourd'hui, hein, mais il n'y a pas de doute, hein, autrefois, c'était une porte. Mais pourquoi Porte de la Vieille Prison et porte de quoi aussi? En fait, c'était la seule et unique porte d'entrée pour entrer dans la cour du château Raoul. Et oui, hein, quand on passe cette porte, on arrive au niveau du château Raoul, qui est encore là aujourd'hui. Et cette porte de la vieille prison, à la base, s'appelait la porte Saint-Martin. Et c'était la seule porte d'entrée. Donc, on voit encore aujourd'hui, au niveau de cette porte, déjà, on a l'arcade de la porte, mais au niveau de l'arcade, on voit une sorte de rigole, qui est l'emplacement de l'ancienne herse. Ces grilles qui étaient souvent en métal ou en bois et qui permettaient de protéger. On voit aussi encore les gonds. Alors, quand on voit la taille, hein, vous voyez, ils sont imposants, ce qui montre la taille de la porte en bois. Et puis quand on passe cette porte, on est dans un petit chemin très étroit qui était aussi un des systèmes de défense pour arriver dans le château.
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11: Et donc pourquoi Porte de la Vieille Prison ? Dans les années 18e, 19e siècle, petit à petit les remparts sont détruits. Parce qu'on avait des remparts qui entouraient le château mais aussi la ville. Donc la plupart des parties des remparts ont été complètement détruites. Il n'en reste plus grand chose aujourd'hui. Mais cette porte, elle a été préservée parce que la salle des gardes qui se trouve donc dans la partie haute au-dessus de l'arcade, eh bien elle a servi temporairement de prison. Donc on l'appelait la porte de la prison. Mmh. Et puis quand il y a une autre prison qui a été construite, eh bien c'est devenu...
4: Il faut différencier.
11: Exactement. Mmh. La porte de la vieille prison. Et aujourd'hui, bah, cette ancienne salle des gardes, cette ancienne prison, c'est tout simplement un gîte de France.
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1: Dans le Nord-Pas-de-Calais, dès que les beaux jours reviennent, il n'y a pas que les shorts et les jupes qui font leur réapparition.
2: Je m'appelle Marc Osselet et je suis glacier artisanal dans le Pas-de-Calais.
1: Alors Marc, c'est quoi votre histoire? Vous avez été longtemps éloigné de la région, non?
2: Moi, je suis né à Lens, en 81. Quand j'ai eu 7 ans, mes parents, ils ont quitté la France pour partir en Polynésie française. Donc j'ai grandi à Tahiti et je suis revenu vivre en France sur mes terres, j'ai envie de dire, en 2011. J'ai monté mon entreprise en 2019 et on fabrique des glaces artisanales à l'Étrême.
1: Et à Tahiti, vous étiez déjà en train de fabriquer des glaces?
2: Oui, oui. Pendant presque 7 ans aussi, mon père avait racheté une fabrique de glace là-bas et on servait tous les archipels de Polynésie en glace pour la restauration, les hôtels, les cafés, les restaurants, et je me suis régalé là-dedans. J'ai appris à découvrir tout ce qui est le goût, les produits locaux, exotiques, etc. L'appétence sur le goût et le produit. Ouais.
1: Alors partir en vacances à Tahiti et vivre à Tahiti, c'est deux choses qui n'ont rien à voir, c'est très différent j'imagine.
2: C'est toujours pareil, c'est différent, c'est comme, faut comparer ça à la vie dans un village, parce que tout le monde se connaît à peu près. Moi je crois que j'ai jamais passé une fois à aller faire mes courses dans un supermarché sans croiser quelqu'un que je connaissais, donc c'est comme un village, c'est la belle vie quoi. C'est quand on s'en va qu'on se rend compte qu'avoir la mer à proximité, l'océan, la mer bleue, les lagons, et puis Moréa qui est juste en face, c'est quand on s'en rend plus trop compte. Quand on y est, ça paraît évident, mais quand on en part, on a effectivement ce manque qui revient, quoi.
1: Revenons à la crème glacée. Il paraît que c'est dans le Nord-Pas-de-Calais qu'on en mange le plus, c'est vrai?
2: Il fait pas très beau dans notre secteur, donc on se réchauffe avec des produits froids, j'en sais rien, ça réchauffe le cœur.
1: Et qu'est-ce qu'elles ont de commun avec Tahiti, vos crèmes glacées?
2: La générosité. Parce que là-bas, c'est une population qui est très généreuse, très accueillante. Là-bas, il y a pas de règles. C'est-à-dire, tu passes, t'es là, bah viens, on t'accueille, tu manges. Enfin, c'est vraiment rassembleur. Et moi, je pense que dans l'éthique que j'ai de mes recettes, c'est ça, c'est de la générosité, de l'intensité, du goût, donner du goût, quoi. Voilà, et de l'amour dans ce qu'on fait. Ça, c'est très important. Alors moi, c'est ici à l'Étrême où j'ai eu la chance de pouvoir m'installer dans notre entreprise Les Glaces de Marc, juste en face de chez Roquette, où on essaye de vraiment respecter la tradition de l'authenticité, de la naturalité, de la générosité, comme j'ai pu connaître à Tahiti et dans le cœur des gens du Nord-Pas-de-Calais.
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3: C'est un événement littéraire dont on vous parle dans Toujours à la page, la sortie du nouveau roman de Marion Fayol, autrice et illustratrice dromardéchoise, plusieurs fois primée au festival d'Angoulême. Marion Fayol a rencontré l'année dernière un immense succès avec son premier roman poétique et poignant, Du même bois, dans lequel elle évoquait l'histoire d'une ferme ardéchoise, génération après génération. Petit fruit, c'est le nom de ce second titre, est paru chez Gallimard. Et c'est l'histoire d'une femme à qui, mois après mois, la nature refuse d'offrir un enfant. Tandis qu'elle brasse questionnement, chagrin, culpabilité, son mari reste imperméable à ses émotions. Jusqu'au jour où s'impose chez eux un inconnu, un étranger, un homme qui dit pourtant reconnaître en la femme son amour de jeunesse perdu. D'ailleurs, c'est étrange, ses mains à lui sont de la couleur de la robe de la femme et il ne cesse de vouloir la dessiner, la croquer sous tous les angles. En résulte un curieux ballet, un poétique triangle amoureux auquel nous allons assister. Marion Fayol.
4: Le livre parle en effet du désir d'enfant, même si je pense qu'il parle du désir, du manque, de l'absence, de manière peut-être beaucoup plus large que simplement le manque de l'enfant. En tout cas, cette femme, elle est en proie à une forme d'obsession. Chaque mois, elle a envie d'avoir un bébé dans le ventre et chaque mois, c'est un échec. Et dans son couple vient apparaître une sorte d'étranger. Donc, elle attend un enfant et l'enfant n'arrive pas. Et il y a quelqu'un qui vient se glisser dans leur maison alors même qu'ils essaient de le rejeter. Donc, c'est aussi une sorte d'ambivalence entre ce qu'elle désire et qui vient pas et ce qu'elle rejette et qui vient. Et pour moi, les trois personnages du livre sont tous des personnages qui sont un peu enfermés. Ça m'intéressait d'avoir trois personnages qui finissent par se parler par quelque chose de commun. Et ce commun, je pense qu'il est à la fois la question de l'obsession et la question de l'absence ou du manque ou du fantasme aussi.
3: Il y a quand même quelque chose d'un peu surnaturel qui relève du conte ou de la poésie dans ce que vous écrivez.
4: Quand j'écris, je me sens proche de la poésie plus que du roman d'une certaine façon. Et c'est très important pour moi que l'espace du livre, comme dans l'espace des dessins, soit pas exactement l'espace de la réalité, en tout cas qu'il y ait toujours une part de symbolique ou de surréalisme qui vienne créer un espace qui est celui du livre et qui est un petit peu à côté du réel pour peut-être être plus réel que le réel. Et c'est important pour moi que mes livres contiennent plusieurs discours, enfin qu'en tout cas on puisse les lire, et puis on puisse les relire, et puis encore les relire comme s'il y avait plusieurs couches, et que le lecteur puisse aussi glisser sa propre voix à l'intérieur de ce que je propose.
3: On ne sait précisément où l'action se déroule, ni à quelle époque, mais comme toujours avec Marion Fayolle, la nature est partout. Elle traverse les personnages, et son écriture pose des images, des émotions, un rythme aussi. Elle offre comme un moment en suspens, hors du temps. Marion Fayolle révèle une nouvelle fois que son talent d'écrivaine n'a rien à envier à celui de dessinatrice dans ce Petit Fruit, paru chez Gallimard.
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5: Ici, à la souterraine, en passant devant le tiers-lieu, la maison d'à côté, peut-être que vous vous êtes déjà demandé ce que c'était avant. Eh bien, on a trouvé des personnes pour nous répondre. Annick et
6: Roger Boulevard.
7: Je remonte en 1946, où c'était avant un café-restaurant-pâtisserie. Les jeunes filles venaient avec leurs copains et ils mangeaient beaucoup des pâtisseries, notamment des bonnes brioches, qui étaient vraiment délicieuses. Les propriétaires de ce restaurant étaient assez âgés, c'était monsieur et madame Piton. Ils ont revendu leur commerce en 1952. C'est monsieur et madame Poti qui étaient bouchers de profession. Monsieur Poti et sa femme Alice ont repris donc le commerce. Alice tenait la boucherie plus le café qui était resté. Bah, je suis arrivée quand ça a été revendu ici aux personnes qui ont fait la maison d'à côté en 2017.
5: Hein? L'actuel café, c'était là où il y avait le café avant ?
7: Non, pas du tout. Alors, l'actuel café d'aujourd'hui était l'ancienne boucherie. Quand les parents ils se sont mis à la retraite, les enfants n'ont pas repris la succession. Donc, c'est pour ça que ça a été revendu en 2017 pour devenir la maison d'à côté.
6: Ma sœur fréquentait Mademoiselle Pouty, mais le reste, je ne pourrais pas vous en dire plus. Hein.
7: Ici, par contre, c'est que cette grande pièce où nous sommes, dans la maison d'à côté, c'était le café-restaurant-pâtisserie. En 1946, ça, c'était la grande pièce. Et c'était un lieu de rencontre.
6: Ça tenait à côté de la boucherie ou dans la boucherie ?
7: Ici, non, dans la grande salle. Parce que là où il y a le café actuellement, c'est la boucherie. C'était l'ancienne boucherie.
8: Bonjour ! Bienvenue à la maison d'à côté. Moi, je me présente, je m'appelle Elsa. Je m'occupe avec mes collègues de ce lieu. On est une coopérative et nous avons l'association Bocale Facelli qui est intégrée. On va proposer plein d'activités, la cuisine, le jardin. On invite les personnes à se retrouver autour d'un café, d'une boisson chaude ou froide. On a aussi des sirops. Et puis après, on va avoir des loisirs créatifs, l'apprentissage numérique, ce rendez-vous gratuit. Et on fait de la location d'espace, en gros.
9: Moi, je m'appelle Océane.
5: Océane, est-ce que c'est toujours un lieu où on vient prendre une pâtisserie avec les copains ?
9: Bon, on peut dire ça, oui, parce qu'on a le lycée qui est juste à côté, donc parfois les étudiants viennent ici avec leurs amis, leurs copains, donc oui. Il y a beaucoup de pâtisseries faites maison et elles sont excellentes.
5: Le goût pour le partage et les pâtisseries, ça perdure dans le temps.
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10: Des circuits courts, je privilégie ça. Je me dis qu'on de la richesse, il y en a partout, mais il y en a chez nous aussi.
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10: Il travaille le chêne ou le frêne pour redonner vie, notamment au jeu des staminets dans son atelier. Il s'appelle Damien et avant de parler de vos créations, de l'amour du bois, d'ailleurs cet amour, il est rentré comment dans votre vie ? Difficile à dire comment c'est rentré dans ma vie. En tout cas, je suis quelqu'un curieux de nature. Et le travail du bois, je trouve que ça c'est assez noble, en fait. C'est une activité assez noble. Et puis, il y a l'amour du jeu aussi là-dedans. Et finalement, en étant curieux, en s'intéressant aux choses, j'ai vu ces jeux en bois, hein, ces jeux d'estaminet qui existent depuis très très longtemps. Et puis, j'ai eu envie de les faire moi-même. Donc, il y a l'envie de créer, et une fois que c'est créé, il y a aussi l'envie de partager.
12: Bon, il faut le dire, entre l'envie, la réalisation, il y a quand même un pas, Damien. Il faut être sacrément bricoleur pour transformer une pièce brute en un jeu fonctionnel, non ?
10: Clairement, oui. Curieux déjà, oui, bricoleur beaucoup, mais j'aime toucher à tout. Ça fait longtemps que je bricole un peu tout et n'importe quoi. Et puis, on voit un jeu, on le teste, on l'essaye, ça nous plaît. Donc, voilà, la curiosité, ça anime cette flamme de la curiosité. Et du coup, je cherche à comprendre comment il a été conçu. Et je me penche sur la question. Et puis, de fil en aiguille, on fait des essais. Ça marche pas forcément du premier coup, hein. Ça, c'est normal. C'est le jeu aussi. Et puis, au bout du compte, on arrive à créer quelque chose. On teste ce jeu. Finalement, il marche. Ça donne envie d'en créer d'autres, de s'intéresser à ce qui a été créé, ce qui existe déjà. Et puis, par là aussi, on a des idées sur des choses qui n'existaient pas. Alors on a envie d'apporter sa petite touche, sa petite patte personnelle, et puis de fil en aiguille, on produit, on continue, et puis je pense qu'il y a une certaine addiction là-dedans, mais c'est une bonne addiction en fait.
12: Vous travaillez surtout en circuit court avec du bois local, des produits naturels. Est-ce que c'est essentiel pour vous que le jeu reste un objet sain ?
10: La démarche, elle est complètement... on est vraiment là-dedans. Enfin, je suis là-dedans parce que je suis seul dans cette aventure. Mais le bois, oui, est local aussi bien sur les éléments de jeu que je vais créer aussi. Enfin, les plateaux de jeu, on va dire. Mais aussi les éléments, voilà, comme je disais tout à l'heure, que je vais faire autour à bois. Mais des circuits courts, je privilégie ça. Je me

0: Lefèvre, créateur de jeux en bois, à retrouver sur les réseaux sous le nom Il était un petit atelier. 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
2: Le bâtiment rondouillard au toit de chaume de l'ancien Courtepaille à Cussy-les-Forges a pourtant bien failli disparaître. Ce restaurant grill, dont le néon rouge a éclairé pendant des années l'entrée de ce village de la Vallonnée, a accueilli pendant plusieurs décennies les vacanciers en voiture qui descendaient dans le sud ou rentraient chez eux par l'ancienne Nationale 6.
3: Pas moyen d'avancer. Qu'est-ce qu'ils font devant aussi? Et l'autre Thierry, y a vraiment pas de quoi. Ah, ils sont en panne par-dessus le marché. C'était bien la peine de nous doubler tout à l'heure. Ah, si j'avais su, je serais jamais parti en vacances.
2: Le Courtepaille de Cussy-les-Forges a même une histoire particulière. Construit en 1964, c'était le deuxième établissement de la célèbre chaîne, devenu au fil du temps le plus ancien encore debout en France. Dans une archive de 2020, André Leroy, qui en a été le directeur pendant 30 ans, se souvient d'une salle de resto restée dans son jus.
4: Elle est d'origine avec ses rideaux verts, ses banquettes. Tout est resté dans son jus comme elle a été faite en 64. C'est magnifique avec ses vieilles tables, ses vieilles chaises, ses briques, la cheminée qui n'est pas la même, les banquettes vertes, des lanternes, c'est vraiment joli.
2: Ce décor authentique a même vu défiler des vedettes des années 70 sur la route de leur tournée, comme Michel Thor ou Claude François. Puis le rideau est tombé en 2020. Le restaurant a fermé et le bâtiment est resté 5 ans à l'abandon. La belle histoire, c'est qu'il a été repris il y a un peu plus d'un an par Christopher Bertrand, un ancien serveur de la chaîne.
5: J'ai démarré chez Courtepaille, j'avais 16 ans. Je travaillais à Courtepaille d'Apoigny, donc en faisant des études pour exercer le métier de tailleur de pierre. Donc ouais, rien à voir du tout. Et je suis revenu chez Courtepaille à Cussy-les-Forges. Les choses, parfois, vous savez, vous avez des opportunités dans la vie, il y a des petits clins d'œil, des petites choses.
2: Sous son impulsion, Courtepaille est devenu Courtepatte, un magasin spécialisé pour animaux. Une nouvelle enseigne qui vient de fêter ses 1 an d'existence. Le lieu a changé d'activité, mais il n'a pas perdu son âme. La preuve, toutes les semaines, des automobilistes s'arrêtent encore. Pensant venir manger, ils grimpent le petit escalier jusqu'à la porte avant de réaliser que les grillades ont laissé place aux croquettes pour chiens.
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7: C'est l'histoire d'une dame en noir, comme Barbara, la célèbre dame en noir. Eh bien, figurez-vous qu'avant elle exista une autre Barbara, celle du père Truitard. Une histoire de Sandra Amani, tirée de l'ouvrage « Amours et passions d'antan en pays bourguignon », édité chez l'Escargot Savant. Bonjour Sandra.
8: Bonjour Charlotte.
7: Notre dame en noir a de quoi surprendre dans cette histoire. Nous voici à Saint-Romain, dans le canton de Santenay. Autrefois, ici, on comptait de nombreux moulins qui puisaient leur force dans le ruisseau du Verger.
8: L'un de ces moulins, en ruine aujourd'hui, fut le théâtre d'une histoire d'amour des plus étranges. Je vous emmène au milieu du 19e siècle. C'est à cette époque que vit le père Truitard, un vieil original que l'on dit même fou. Son activité principale est d'élever dans son moulin des arachnides. Il a pour ambition de posséder les plus belles araignées. Pour cela, il fait de curieuses expériences, enfermé dans la lugubre demeure. Et il parle à ses petites protégées.
9: « Oh toi, Lucette, ton ventre rebondit, me satisfait pleinement. Quant à toi, Joséphide, je n'aurais jamais cru parvenir à te greffer une 9e patte. Je suis très fière de moi, vraiment. »
8: Un beau jour de printemps, après de multiples expériences toutes plus étranges les unes que les autres, le père Truitard donna naissance à Barbara. Un monstre énorme. Une superbe araignée aux reflets irisés, aussi grande qu'un être humain. La première réaction du vieil ermite devant une telle création fut d'abord la peur. Mais très vite,

0: Barbara fit comprendre au père Truitard qu'elle lui était dévouée corps et âme. Jamais elle ne le piquerait.
1: Oh, ma Barbara, tes toiles sont grandioses. Je t'admire tellement. Tu es la femme que je n'ai jamais eue et que je n'aurai jamais.
0: Très souvent, le père Truitard dépose des doux baisers sur les mandibules de l'araignée. Mais Barbara dépérit de jour en jour. Seule dans le moulin immense et froid, elle s'ennuie.
1: Bon, ma chérie, sans doute aimerais-tu des amis. Je vais en créer pour toi.
0: Bientôt, trois énormes arachnides sortirent du laboratoire du père Truitard. Comme il était heureux! Barbara, ravie de n'être plus la seule dans la vie de son maître, retrouve sa fougue et redouble de caresses pour son créateur.
2: Mais l'arrivée de ces nouvelles araignées géantes ne présage rien de bon dans la vie du père Truitard.
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2: Aimez-vous les araignées ? En tout cas, j'espère qu'elles ne vous font pas peur, parce que dans notre histoire du jour, elles sont gigantesques. Voici la suite de la légende du père Truitard de Barbara. Un conte de Sandra Amani, édité chez l'Escargot Savant. Nous sommes dans un vieux moulin, près de Santenay, au 19e siècle. Le père Truitard était un vieil excentrique. Il avait créé trois araignées géantes. Sa préférée, c'est Barbara.
0: Imaginez quand même cet homme solitaire, vivant dans son moulin avec trois arachnides aussi grandes que lui. Il faut bien subvenir aux besoins de ces bêtes-là.
1: Mince, mes vivres s'épuisent. Je ne pourrai plus nourrir mes bébés. Mais comment faire? Je ne peux pas laisser mes amours seuls. S'il arrivait quelque chose à Barbara, je ne m'en remettrai jamais.
0: Mais le père Truitard, après plusieurs jours de diète, n'avait plus le choix. Il devait s'absenter pour faire des courses. D'autant que Barbara et ses deux comparses à mandibule commençaient à dépérir. C'est la mort dans l'âme que le savant fou décide d'enfermer ces trois monstres à double tour dans une des pièces de son moulin.
1: Ne vous inquiétez pas, mes petites, je reviens bientôt.
0: Avant de partir, le père Truitard adresse une dernière caresse à Barbara, son araignée d'amour. Confiant, il part sans se retourner. Le soir même, le père Truitard revient chez lui dans son moulin chargé de deux énormes paniers à provisions pleins à ras-bord. En entrant dans sa sombre demeure, il est d'abord surpris par le silence. D'habitude, ces araignées font un vacarme épouvantable. Il s'approche de la chambre et sort sa clé afin d'ouvrir la porte.
1: Mes chéris doivent sûrement dormir.
0: Barbara, Barbara, papa revient avec tout plein de bonnes choses pour toi. Pas de réponse. À peine un grattement, un léger frottement. Il tourne la clé de plus en plus inquiet.
1: Barbara, Barbara, où es-tu ?
0: Hélas, seules les deux compagnes de son araignée chérie se tiennent immobiles devant lui, penaudes. Barbara n'est plus là, et le pauvre homme sait qu'il est inutile de fouiller le moulin pour la retrouver. Truitard comprend l'horrible réalité. Le calme des deux autres en disent long. Elles viennent de dévorer Barbara.
1: Assassin, je vous tuerai.
0: Truitard s'effondre alors sur le sol. Son pauvre cœur vient de lâcher. Il est mort de chagrin.

Aujourd'hui encore, dans les alentours de Centenay, près du Vieux Moulin, certains promeneurs racontent qu'ils croisent le fantôme du vieil homme qui inlassablement hurle à tue-tête.

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1: Timéo, le chasseur.
2: Il était 5h du matin, on avançait dans les marais, couvert de brume.
1: Révélé par The Voice Kids, Timéo Béas est un jeune chanteur originaire de Cran. L'interprète de Canaillou a aussi su séduire les studios Disney en prêtant sa voix au personnage de Mufasa, le roi lion.
2: Marchait devant dans les roseaux.
1: Pour l'un de ses enregistrements, il rend hommage à Michel Delpech.

0: c'était Timéo.
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3: Qui ça? Mario Ramsamy du groupe Image qui fête avec vous en direct dans Décibel les 40 ans de l'hymne